0: tout de suite sur Info RC, il est temps de retrouver les journalistes de la Radio du Monde, Radio France Internationale, pour notre décrochage quotidien.
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3: Bongeziwe Mabandla, artiste sud-africain installé depuis quelque temps à Paris. Il voulait expérimenter la vie d'artiste hors de sa terre. Il en tire un album à la forte portée autobiographique et accompagné de quelques questions existentielles. Bongeziwe Mabandla se demande tout simplement qui il est. Et il le fait avec brio, dans une folk électro douce et puissante, concoctée avec son fidèle complice, Thiago Correa Paolo. On va écouter dans quelques instants un de ses titres qui s'appelle M. Pendulo,

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2: Get Down Services, c'est un duo. Josh Lowe et Ben Sadler. Ils se sont rencontrés à l'école et composent chez eux, dans leur maison, à Bristol. Leur premier album, Crisps, est sorti en novembre 2023 chez Breakfast Records. Il proposait des grooves éclectiques et dansants et des critiques percutantes et assez drôles de la Grande-Bretagne contemporaine. Ils naviguent à la frontière des styles, ne se préoccupant pas trop des étiquettes. Et joie, ils reviennent avec un deuxième album, annoncé par un passage sur KEXP. Alors aujourd'hui, on va écouter le deuxième single de l'album. L'album s'appellera Massive Champion et le titre qu'on écoute aujourd'hui, c'est I Can't Die Like That.

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2: La chanteuse Camille a dévoilé en avant-première plusieurs des titres de son prochain album. Il est prévu en septembre prochain. C'est une œuvre qui mûrit lentement depuis 15 ans. Un triptyque qui s'appelle Sound of Milk. Une exploration en trois volets, naissance, enfance et adolescence, saisie par le biais de l'acoustique et de la vibration. La Terre, c'est le premier titre de ce triple album, un titre qui parle au passé. Une berceuse mélancolique pour vous accompagner en douceur dans cette journée. On écoute tout de suite La Terre de Camille.

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1: Premier album pour le trio d'Austin, The Animerous, Que Barbaro, c'est le titre de cet album. C'est une bande de son de la scène latino-texane où s'entremêlent cumbia, soul psychédélique, surf rock texan et rythme cubain que je souhaitais vous partager cette semaine. On en écoute donc un extrait tout de suite, c'est le titre La Canita.

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0: juste pour vous.
1: T'as une petite araignée?
2: Ah non, toi c'est pas une araignée par contre. Ta camarade elle sait ce que c'est qui est en face de toi là.
3: Un perce-oreille?
2: Ah, c'est un perce-oreille, très bien.
4: Il est où le perce-oreille?
1: Là. Dans la boîte.
0: Découverte des petites bêtes du sol à l'école maternelle de Vinezac.
2: Alors ce que je vous propose maintenant, avant que je vous montre moi comment j'ai fait pour ramasser des petites bêtes et que je vous montre ce que j'ai ramené, c'est que vous partiez un petit peu à la recherche des petites bêtes et qu'on en attrape. Attendez. Je vais vous donner des consignes quand même. Si ça a beaucoup de pattes, vous essayez de ne pas les toucher avec les doigts. D'accord ? Parce qu'il y en a certains, je peux vous montrer à quoi ça ressemble. Si ça ressemble à ça. Est-ce qu'il y a beaucoup de pattes ou pas beaucoup de pattes là ?
3: Beaucoup.
2: Non, il y a beaucoup de pattes, d'accord ? C'est ce que vous appelez des
3: mais
2: mille pattes.
3: Mais si c'est des fosses, on peut les toucher.
2: Oui, mais j'en ai pas ramené des fosses comme ça. Et ben celui-là de mille pattes là, lui il pique un peu. Donc on fait attention de pas l'attraper directement avec ses doigts. Je vous donnerai des petites boîtes comme ça. Vous le poussez dedans en prenant une feuille ou un petit caillou et vous le faites tomber dedans et après on le regardera. D'accord ?
3: Mais il peut s'échapper ?
2: Alors non, normalement de là il pourra pas. Mais sinon, alors celle-là c'est la seule sans couvercle que j'ai pris, mais regardez, sinon il y a un petit couvercle, donc tu peux refermer derrière. Donc on va ramasser nous tout ce qui n'a pas d'ailes aujourd'hui. Si ça a des ailes, on le laisse tranquille parce qu'aujourd'hui on est dans les petites bêtes du sol. Très bien.
3: Si c'est un papillon, bah on touche pas.
2: Voilà, on le laisse tranquille. En plus c'est fragile et en plus ça a des ailes, donc nous comme c'est les bêtes du sol qui nous intéressent, est-ce qu'avoir des ailes dans le sol ça sert à quelque chose?
3: Non.
2: Bah non, on peut pas voler dans le sol, donc ça sert à rien.

0: Cette découverte des petites bêtes fait partie d'un projet plus global autour du jardinage, un projet soutenu par le parc naturel régional des Monts d'Ardèche et la région Auvergne-Rhône-Alpes.
1: Donc on est parti avec la classe des petits moyens sur un projet de jardinage.
0: Isabelle Bouquet, enseignante des moyens grands de l'école maternelle de Vinozac.
1: Et également des petites bêtes du sol, donc avec l'association Vie qui est venue en intervention à l'école. La mairie nous a prêté gracieusement un terrain et sur ce terrain qui avait déjà été travaillé il y a 2 ans, nous avons fait des plantations, nous avons regardé comment était le jardin avant qu'on arrive et puis on a planté et on a regardé évidemment les résultats des plantations.
0: On va où là les filles ?
2: Au jardin.
0: Il est où le jardin ?
2: Tout là-bas.
0: Tout là-bas, il faut traverser tout le village ?
2: Non.
3: Vous allez poser les arrosoirs ici au pied de l'arbre, parce qu'on arrosera après, d'accord ?
0: On est dans le jardin de Vinzac, là, on descend des petites marches et on arrive au jardin. Qu'est-ce qu'il y a à l'entrée du jardin ?
2: Des tulipes.
0: Des tulipes, ça ressemble à quoi les tulipes ?
4: C'est des fleurs. Il y a des sortes de tulipes où il y a un épice rouge dedans, où on peut le faire cuire au four, et après ça fait un épice.
0: C'est quoi ça ?
4: Une bulbe de tulipe.
0: Il y en a beaucoup des tulipes ?
4: Oui, très bien. Tout ça, tout le jardin.
0: C'est un jardin plein de couleurs, il y a quoi comme couleurs ?

0: et blanc et jaune et rouge.
1: C'est très beau.
0: Et aussi orange.
2: Et ça, c'est quoi, vous savez?
0: On dirait de la menthe. Non, c'est pas de la menthe.
2: Comment tu le sais que c'est pas de la menthe?
0: J'ai senti mes doigts et c'est pas de la menthe. Oui, c'est pas de la menthe.
2: Ça sent quelque chose quand même?
0: Oui, ça sent quelque chose, mais pas beaucoup.
3: Ça, on dirait bien de la menthe.
0: Oui, ça.
3: Et la menthe, ça peut se manger.
2: C'est vous qui les avez plantés, tout ça, les bulbes les...
3: Là-bas, c'est moyenne section, petite section, et là, c'est nous.
2: Et comment vous avez fait alors pour les planter?
3: On a fait des gros trous.
2: Comment on le met, le bulbe, dans la terre?
0: Debout.
3: Il faut mettre la tige vers le haut.
2: Après, là, vous avez... Comment on appelle ça, là?
3: Des bacs de radis. Ça, c'est une ligne de radis.
2: Est-ce qu'on les voit? Est-ce qu'ils sont sortis, les radis?
3: Oui.
2: Et ça ressemble à quoi, les... ce qu'on voit, là?
3: Ça ressemble à des petites fleurs, des nombrils de Vénus.
2: Alors, pourquoi vous avez choisi un projet autour du jardinage?
4: Mais le terrain nous faisait envie. Bon, ma collègue avait déjà eu envie de travailler l'année dernière et puis elle avait eu des soucis de santé, donc elle ne l'avait pas fait. Et là, c'est vrai qu'on s'est dit, bon, on a quand même un terrain à notre disposition qui avait déjà été travaillé. On s'est dit, c'est dommage de le laisser dormir. Et puis, en maternelle, c'est quand même très porteur de travailler sur les plantes, l'évolution, la croissance, les petites bêtes, tout ça, ça les passionne.
5: Tu trouvais un scarabée?
6: Aujourd'hui, on va parler de la vie du sol. La vie du sol, c'est toutes les petites bêtes du sol. Mais est-ce que vous savez ce que c'est, le sol?
5: Oui,
6: c'est
5: je
6: quoi
5: sais.
6: Alors,
5: c'est ça.
6: Alors
5: c'est
6: attendez, ça. J'écoute votre caméra. Ah, c'est ça, c'est quoi ça alors?
5: Eh bien, c'est la terre.
6: Ah, vous vous appelez ça la terre et moi je vais appeler ça le sol. C'est ce qu'il y a en surface, c'est là où on marche tout le temps. Mais est-ce que c'est toujours pareil, le sol?
5: Non.
6: Des fois, c'est comment? Quand il pleut beaucoup, c'est comment, le sol?
5: Eh bien, il est tout mouillé.
6: Il est tout mouillé, du coup, c'est tout comment? C'est dur ou c'est mou?
5: C'est mou.
6: Tout mou. Et s'il a fait très chaud et qu'il n'a pas plu, il est dur ou il est mou, le sol?
5: Il est dur.
6: Il est tout dur. Le sol, il change.
7: Et si on est à la mer, il est en sable.
6: Oui, exactement. Le sol, il est en sable quand on est à la mer. Il y a plein de sortes de sols différents. Et il y aura des bêtes différentes en fonction du sol qu'on a. Alors regardez, je vous en ai ramené différents. Vous pouvez toucher aussi avec vos petits doigts là pour voir comment c'est. Alors celle-là, elle est un peu particulière. On va dire pourquoi vous pouvez toutes les toucher. Déjà, on voit qu'il y a des couleurs différentes.
5: C'est du béton. Non,
0: mais c'est du béton.
7: Ça, c'est du terreau.
6: Ah. Presque.
7: Ça, c'est de la terre.
0: Ça, on dirait du béton la première.
6: Alors, vous voyez quoi comme couleur?
5: Gris,
6: celle-là.
5: Noir.
6: Celle-là.
5: Marron.
6: Un marron clair ou marron foncé?
5: Marron.
6: Foncé, on dirait même qu'elle va vers le rouge. Et celle-là?
5: Claire.
6: Marron clair. Et là?
5: Gris.
6: Et regardez, elles sont toutes les deux grises, mais est-ce qu'elles sont pareilles? Regardez.
5: Non.
6: Non. En fait, toutes ces terres, je les ai mouillées, moi, il y a quelques jours. Mais est-ce qu'elles sont toutes mouillées, là?
5: Non.
6: Non. Et celle-là?
5: Oui.
6: Eh bien, c'est parce que les sols, je vous ai dit, sont tous différents. Il y a plein de terres différentes. Et celle-là, on appelle ça de l'argile. C'est une terre qui va garder beaucoup, beaucoup, beaucoup l'eau. C'est comme de la pâte à modeler, l'argile. Ça fait que ça qu'on peut faire des assiettes, toutes les poteries, les pots.
7: Moi, j'en ai chez moi.
6: Est-ce qu'elles sont toutes pareilles, sous les doigts?
5: Non.
6: Celle-là, elle est comment?
5: Noire.
6: Oui, et sous les doigts, ça fait quoi? C'est doux, c'est pas doux, c'est dur?
7: C'est lisse.
6: Oui, c'est plutôt lisse, c'est plutôt tout doux. Et là, avec tous ces petits graviers, c'est tout doux?
5: Non.
0: Oui.
6: En tout cas, là, il y a plein de petits cailloux. Et vous avez vu, ça, c'est le sol. Il y en a des différents, il y en a plein de différents des sols.
2: Comment vous l'avez organisé dans l'année, le nombre d'interventions, le déroulement pédagogique? Qu'est-ce que vous avez prévu, en fait, tout au long de l'année?
4: Alors en fait, on a commencé à l'automne avec l'association Vie qui est venue. Alors comme c'était pas la bonne saison pour planter, on n'a pas planté beaucoup de choses au jardin, de l'ail, des plantes aromatiques qui pouvaient encore être plantées à ce moment-là et avoir une chance de pousser avec le froid. On a travaillé sur des haricots dans des petits sachets dans la classe. On a regardé l'évolution de la plante. On a fait des petits godets aussi pour voir sous quelles conditions les graines poussaient le mieux. Donc on en a mis au froid, qui avait du froid et de la lumière. Et on en a mis dans l'armoire, qui n'avait ni lumière ni eau. Et puis on en a mis aussi dans la classe, qui avait lumière, eau et chaleur. Et on a comparé selon les conditions comment ça avait poussé. Donc les élèves ont fait des dessins, on les a filmés pour qu'ils expliquent ce qui s'était passé, ce qu'ils avaient fait avec l'intervenant. Ils ont étudié la croissance de la plante. Donc l'intervenant leur a fait mimer en fait en motricité quoi, hein, comment pousser une plante. Donc ils ont beaucoup aimé ça aussi. Et puis on a bien sûr pris beaucoup de livres à la médiathèque sur le jardin. On a dit ce qui poussait en cette saison, qu'est-ce qu'il fallait pour qu'une plante pousse bien, etc. Et puis on a eu aussi une intervention de Brin de Jardin, Claire d'Étoile et Brin de Jardin, et donc l'intervenante est venue leur parler des phases de la lune qui pouvaient être aussi par certaines personnes utilisées par certaines personnes et utiles pour le jardin. Donc du coup, elle en a profité pour travailler autour de la Terre, le Soleil, les rotations des planètes, les phases de la Lune, voilà. Donc ça nous a fait aussi tout un travail. Et puis là, bien sûr, quand le printemps revient, donc on est allé voir...
1: Retour au jardin.
4: Voilà, on a arrosé deux fois par semaine. On va voir l'évolution des plantes, les fleurs qui ont beaucoup poussé, le potager, etc.
1: Qu'est-ce que ça leur apporte aux enfants, le jardin ?
4: Beaucoup, je pense. Alors, il y en a qui ont l'habitude de jardiner avec les parents, donc qui connaissent plein de choses, qui apportent aussi des connaissances aux autres, qui savent comment on plante un bulbe, qui connaissent les noms, qui savent comment on sème des graines, etc. Puis il y en a, je pense, qui n'ont jamais mis les pieds au jardin, en tout cas en tant qu'apprenti jardinier. Mmh. Et du coup, c'est la découverte, c'est l'aventure. Et le jardin, il n'est pas loin de l'école, mais le fait d'y aller, déjà, c'est l'aventure. Il faut mettre ses bottes, il faut arroser. Puis je pense que ça les ramène à ce qu'il y a de plus simple, c'est-à-dire on sème, on arrose, on fait attention aux plantes, on apprend qu'elles sont vivantes, et puis on les voit sortir tout d'un coup. Pour eux, c'est un véritable tour de magie.

0: Est-ce que vous voulez une petite boîte, les enfants?
1: Oui, moi, je veux bien, quand on perd.
0: Alors, il n'y en a pas pour tout le monde, donc on partage, on est à deux, mais vous pouvez chasser à deux. On chasse à deux.
2: Un tour de magie est même une véritable aventure que vivent les enfants de l'école maternelle de Vinzac. Grâce surtout à l'intervention de l'animateur Nature, Jérôme. Jérôme travaille à l'association Vie, qui propose de l'éducation à l'environnement par le biais du jardin.
3: J'ai trouvé une fausse bête.
0: Si c'est une fausse bête, c'est pas grave.
4: Regarde.
5: Il y avait une petite araignée, oui, je l'ai vue passer, elle a dû s'enfuir.
6: Elle est là.
2: Hop, elle est dedans. Qu'est-ce que t'as dans la main, Thomas? C'est quoi?
7: Une boîte. Ça, ça ressemble à une loupe.
2: Et c'est pourquoi alors qu'il y a une loupe dessus?
7: Pour regarder les animaux de plus près.
2: Qu'est-ce que tu fais avec cette boîte en fait?
7: C'est pour ramasser les animaux.
3: Oh regarde Thomas, il a une araignée.
0: Ah tu l'as attrapée?
3: Hein?
5: Super!
8: Bonjour, donc je m'appelle Jérôme Baretti et je travaille à l'association Vie qui est à la chapelle sous Aubenas. Et moi j'interviens dans les groupes scolaires, donc dans les établissements, pour créer des jardins ou faire des interventions sur la faune du jardin.
2: Alors là justement on est sur les petites bébêtes du sol aujourd'hui. Qu'est-ce que tu as prévu du coup pour cette intervention?
8: Alors pour cette intervention, on commence d'abord par comprendre les mots qui font partie de la vie du sol. Donc la vie, les petites bêtes, qu'est-ce qui vit dans le sol? Et ensuite le mot sol, qu'est-ce que c'est un sol? Comment ça se crée? À partir de quelle roche? Quel type de sol? Avec des couleurs, les textures. Puis après, la bonne vieille chasse aux insectes.
0: Alors regardez là, c'est quoi on a dit du
3: coup?
0: Des pierres. C'est des pierres, c'est des cailloux, c'est la roche. Et nos cailloux, ils peuvent être différents. Et au fur et à mesure, avec quoi là, il se passe quoi? C'est quoi tout ça?
3: Il pleut,
0: il y a du...
3: Soleil.
0: Donc il fait froid, il y a de l'eau, il fait chaud, il fait refroid, il y a de l'eau, ça, il fait chaud et ça recommence.
3: La mousse, ça veut dire que c'était du nuage.
0: La mousse, oui, là, le coton, c'est du nuage. Donc il pleut, il fait froid, il fait chaud et tous nos cailloux, là, ils vont se casser, ils vont encore se casser et ils vont devenir de plus en plus...
3: Regardez, petits.
0: Et quand ils sont assez petits, il y a quoi qui apparaît là?
3: La mousse.
0: De la mousse, des toutes petites plantes. Et ensuite, ça devient encore plus
3: petit.
0: Et là, on voit quoi? C'est encore de la mousse ici?
3: Du blé.
0: Non, oui, il y a du blé, des petites plantes qui vont pousser, des petites plantes comme là, des petites herbes qui vont commencer à pousser. Et ensuite, ça devient quoi là?
3: Un terreau.
0: Oui, on dirait du terreau, de la terre noire, c'est
3: tout
0: celle-là. Ça devient tout mou, tout petit. Il y a vraiment de la terre, il y a du sol. Et ici, c'est quoi du coup qui pousse quand c'est comme ça?
3: Une forêt.
0: Une forêt? Il y a une forêt. Oui, quand il y a un gros sol tout noir, c'est qu'il y a de la bonne forêt au-dessus. Et avec les racines, les arbres, ils vont casser encore les petits cailloux pour faire de la bonne terre. Et bien, figurez-vous que nos petites bêtes, c'est là-dedans qu'on va les trouver. Et là, on voit quoi en bas par terre? Qu'est-ce qui est tombé des arbres?
3: Des feuilles.
0: Très bien, il y a les feuilles. C'est surtout dans les feuilles qu'on
3: et
0: va trouver toutes
3: les
0: petites bêtes. Dans les branches, les feuilles et les cailloux qui sont sur la terre toute noire,
3: et aussi
0: on va
3: les
0: trouver
3: branches.
0: Les petites bêtes. Oui, il y a plein de branches. Et c'est comme ça qu'on va obtenir plein de terres différentes avec ces cailloux qui vont se casser et devenir une terre. Vous avez compris?
3: Oui.
2: Tu interviens avec les tout-petits, du coup, quelle technique tu utilises avec les plus jeunes pour faire passer des messages?
8: Oui, bah, essayer de rester ludique, de se dire que bah, peut-être que la connaissance n'est pas l'objectif final, mais plutôt d'avoir une première... appréhension des petites bêtes, de ne pas en avoir peur, d'apprendre à les chercher, savoir où elles vivent, et quelques rôles par rapport au jardin, la création des sols, l'aération des sols, ou quelques petits objectifs comme ça, d'informations qui passent, qui sont retenues ou non. Mais le principal, c'est d'être dans le jardin, je pense, à mon avis.
3: Regarde ça, je viens de trouver.
0: Moi, hier, j'ai fait une autre technique. Vous avez vu comme c'était dur de trouver des petites bêtes? Et bien moi, pour pas avoir à faire ça et à chercher pendant des heures pour vous trouver quelque chose, j'ai fabriqué ça.
3: C'est quoi?
0: Qu'est-ce que j'ai fait? Il y a quoi? On voit quoi, là?
3: Il y a une lampe.
0: Il y a une lampe? En dessous, il y a quoi, là?
3: La terre.
0: Et là?
3: Un bocal.
0: Et bien toutes les petites bêtes qui vivent dans la terre, elles ont très peur de la lumière. Alors, ce que j'ai fait pour pas leur courir après, c'est que j'ai pris une grosse poignée de terre et j'ai allumé une lumière qui chauffait, qui faisait beaucoup de lumière. Et comme elles ont peur de la lumière, elles sont allées vers où, mes petites bêtes dans la terre? Vers le haut ou vers le bas, à votre avis?
3: Vers le bas.
0: Vers le bas, elles sont descendues. Et au fond de mon petit bac ici, regardez, c'est troué. Donc au bout d'un moment, hop, elles sont obligées de tomber. Et elles sont tombées dans...
6: Le bocal.
0: Le bocal. Et alors là, j'ai déjà un peu trié ce matin.
8: Mais on a une petite araignée, des petits cloportes.
3: Ça va les petits cloportes?
8: Et ça m'a permis de pas courir partout, moi. Et regardez, j'en ai attrapé une autre qui est elle, c'est la méchante que je vous ai dit tout à l'heure qui pique. Alors elle est pas méchante en fait, elle nous pique parce que elle se défend. Hein.
3: Mais est-ce que c'est une fausse?
8: Non, c'est une vraie, elle bouge, vous allez voir. Ça s'appelle, vous allez le dire après moi, une lithobie.
3: Une lithobie?
2: À quoi ça ressemble une lithobie?
7: Un peu un scorpion, un mille pattes.
2: Et qu'est-ce qu'elle a de particulier,
3: la lithobie?
7: Elle pique.
2: À quoi elle sert dans le jardin?
7: À pas que les limaces et les escargots mangent les salades.
2: Les enfants découvrent, touchent, observent et ils retiennent plutôt bien. Tu peux me redire comment ça s'appelle, ça?
8: On a dit que ça s'appelle un yule. Vous redites yule?
3: Un yule.
8: Yule.
3: Yule.
8: Ses pattes.
2: Et à quoi ça ressemble,
8: alors,
2: à yule?
7: Un mille pattes.
8: On a vu celui.
2: Et qu'est-ce qu'elle fait quand elle a peur?
7: Elle s'enroule et elle lance un liquide.
2: Il a quoi de particulier, ce liquide?
7: Il sent pas bon.
8: Il

0: Grâce à l'intervention de Jérôme, les enfants de l'école de Vinezac ont pu découvrir le sol, à quoi il sert, comment il se forme et aussi le rôle des insectes qui y vivent.
1: Donc ça c'est un petit scarabée et lui, vous savez à quoi il nous sert au jardin, le petit scarabée ? C'est
2: que
1: son bébé, lui, son bébé c'est une grosse larve blanche. Son bébé, c'est celui-là, une grosse larve blanche.
2: Et en plus ça peut manger la peau.
1: Ah non, elles mangent pas la peau, elles vont manger des feuilles et des branches et elles vont les transformer en terre. Comme le ver de terre tout à l'heure, il y a quelqu'un qui m'a dit, qui c'est toi, que le ver de terre il faisait de la bonne terre. Oh. Et ben c'est aussi grâce au petit scarabée, là c'est Toine Dorée, qui fait des gros bébés.

0: Merci aux enfants de l'école de Vineuzac pour s'être exprimés au micro d'Info RC lors de ce reportage, une émission qui est proposée grâce au soutien du parc naturel régional des Monts d'Ardèche et de la région Auvergne-Rhône-Alpes.
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5: Bonjour et bienvenue dans la chronique de Tonton JC. Rock, soul, world, music, qu'importe le style pourvu que la chanson soit bonne. En trois titres, je vous raconte les grandes et petites histoires de la rock culture. Aujourd'hui, 1976 sera une année punk.

0: Tout l'été, j'ai décidé de vous faire voyager dans le temps et de faire un bond de 50 ans en arrière en l'an de grâce 1976. Une année charnière et foisonnante dans l'histoire de la pop culture qui marque une certaine apogée dans la diversité des styles issus de l'effervescence née 20 ans auparavant avec l'invention du rock'n'roll. Et aujourd'hui, nous évoquons plus qu'un style musical ou une mode vestimentaire. Le punk, apparu en 1976, est avant tout un formidable espace de liberté et de créativité et surtout un immense pied de nez adressé à la société et aux stars du monde musical. On parle même souvent de révolution, tant les protagonistes de ce mouvement s'amusaient à détourner des slogans politiques. De fait, l'arrivée du punk a surtout été l'expression d'une jeunesse qui, de New York à Londres ou Paris, ne se reconnaissait pas dans les modèles qui lui étaient proposés et qui avait une envie frénétique de vivre ses propres expériences. Musicalement, le mouvement punk a des racines qui évidemment remontent au-delà, mais puisque pour écrire l'histoire, il faut un point de départ, c'est bien ce premier album des Ramones que nous venons d'écouter qui peut être considéré comme la première pièce de cette entreprise massive de déstabilisation. Ce disque enregistré par quatre garnements du Queens sort le 23 avril 1976 et il démarre sur les chapeaux de roue. Hey ho, let's go! Et en 30 secondes de ce blitzkrieg bop, tout était dit. Voilà enfin un groupe qui ose relever et brandir l'étendard du rock'n'roll, celui des groupes phares des 60s, des Beach Boys aux Rolling Stones, sans oublier les girls groups comme les Shangri-Las ou les pop songs pectoriennes. Des 60s revisités par un véritable mur de guitare sursaturée, tenu bas sur les cuisses comme des mitrailleuses lourdes desquelles giclent des chansons courtes, empreintes de faux crétinisme et d'humour potache. Un album coup de poing, une musique minimaliste et une pochette devenue mythique qui va marquer fortement les jeunes apprentis musiciens qui ne manqueront pas de se dire que si les Ramones l'ont fait, aucune raison qu'eux n'y arrivent pas également.
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Les Ramones de 76 sont donc les premiers à poser leur musique sur disque. Mais c'est toute une scène qui se presse downtown Manhattan autour de clubs pouilleux, mais qui offre une scène à cette jeunesse émergente. Au Max Kansas ou au CBGB, outre les Ramones, on retrouve Television, Patti Smith, les Talking Heads ou Blondie que nous venons d'écouter dans le titre qui ouvre leur premier album, X-Offender, sorti fin 1976. Des groupes ayant chacun leur personnalité musicale, mais qui se rejoignent dans leur volonté d'assumer une démarche do-it-yourself et une créativité sans entrave. Blondie, c'est le côté power pop de la scène new-yorkaise et son atout charme avec sa chanteuse blonde et sexy. Un groupe qui va ouvrir les portes des charts grâce à ses musiciens très compétents et à la qualité de ses compositions et de ses mélodies accrocheuses. Et très vite, les New-Yorkais vont traverser l'Atlantique pour répandre la bonne parole punk en Angleterre. Le 4 juillet 1976, les États-Unis fêtent le bicentenaire de leur indépendance et de la guerre de libération sur le colon anglais, et c'est la date symbolique que les Ramones ont choisie pour leur premier concert londonien. Ce soir-là, à la Roundhouse, ils se produisent pour la première fois hors des États-Unis, en première partie des Flaming Groovies. 200 ans après s'être libérés de l'Angleterre, les Américains débarquent donc pour apporter une nouvelle révolution sur les terres de l'ancien colon. Environ 2000 fans se pressent ce soir-là, et dans la salle, toute la future avant-garde du punk britannique en prend plein les oreilles et plein les yeux. Les futurs Clash, Pistols et autres Damned sont présents, mais il serait faux de croire que les Ramones débarquent ce soir-là sur un terrain vierge. En fait, depuis quelques mois, la scène anglaise est déjà en pleine ébullition et elle n'attendait qu'une dernière étincelle.

Stupidity, un titre live signé Dr. Feelgood, fait office de manifeste pour ce que la critique appellera le pub rock. Un genre apparu au début des années 70 au Royaume-Uni, en réaction directe au rock progressif et au glam rock. Plutôt que les grandes salles et les productions fastueuses, ces groupes privilégient les petits pubs et les clubs enfumés pour un contact direct avec le public et un retour à l'énergie brute du rock'n'roll des origines. Dès 1974, le pub rock devient la scène musicale la plus significative de Londres et chaque pub rivalise pour programmer les figures du mouvement comme Kilburn and the High Road de Ian Dury, Ducks Deluxe, Eddie and the Hot Rods ou les 101ers de Joe Strummer, futur chanteur des Clash. Dr. Feelgood est la tête de gondole du mouvement. Son bouillant Stupidity est classé numéro 1 des ventes au Royaume-Uni. Et son guitariste Wilco Johnson développe un jeu de guitare haché, nerveux, quasi spasmodique qui va avoir une influence majeure sur les jeunes apprentis guitaristes de la génération punk londonienne. Le terreau londonien est donc fertile et de nombreuses formations fourbissent déjà leurs armes dans les caves de la ville au moment où les Ramones débarquent en Angleterre ce 4 juillet 1976. Et dès la fin de l'été, la scène punk va passer de l'underground à la lumière avec le premier festival punk organisé par le 100 Club sur Oxford Street les 20 et 21 septembre. Environ 600 personnes vont assister aux prestations de groupes qui constitueront le noyau dur de la révolution punk à venir. Sex Pistols, Clash, Subway Sect, Susie and the Banshees, The Damned, The Vibrators, The Buzzcocks et même le groupe français Stinky Toys avec Ellie et Jacno qui ont été invités par Malcolm McLaren, futur manager des Pistols. L'histoire est donc en marche et elle retiendra que quelques semaines plus tard, ce sont les Damned qui graveront le premier disque de cette scène punk londonienne, le single New Rose que nous écouterons pour conclure cette évocation du côté punk de 1976. Non sans avoir rappelé, pour la petite histoire, que c'est Lee Brio, le chanteur de Dr. Feelgood, qui va prêter 400 livres sterling pour créer Stiff Records, le label indépendant sur lequel sera enregistré ce premier single punk british. Le pub rock a donc littéralement financé les punks anglais. 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
2: Et aujourd'hui, dans Séquence Évasion, nous partons pour une petite randonnée de 3 heures au départ de Maire. L'idéal est de se garer sur le parking en face du terrain de jeu et de boules. Il faut ensuite traverser la passerelle au-dessus de la rivière, puis prendre le chemin qui part sur la droite. De là, nous suivons une ancienne béalière le long de l'Ardèche. Bien loin de l'Ardèche de Vallon-Pont-d'Arc, nous sommes presque à sa source. Elle est ici bien plus froide, mais surtout bien plus étroite. Entre ruisseaux à traverser et cascades, ce sentier est particulièrement bucolique. Et c'est sur ce chemin d'ailleurs que se trouve la mine Lescure, exploitée jusqu'en 1950 pour son plomb non argentifère. Le sentier nous permet ensuite de rejoindre la petite route qui mène au hameau de Alérac. De là, un autre sentier permet de rejoindre le vieux Maire. Nous traversons donc l'Ardèche pour rejoindre le versant sud. C'est par là que nous rejoindrons le village entre Genêt et Forêt. Un petit détour de 15 minutes s'impose pour aller voir la tour de Montlaure et la chapelle Saint-Médard. La tour de Montlaure, c'est celle qu'on aperçoit depuis la route en descendant le col de la Chavade, juste avant d'atteindre Maire. La vue d'ici est magnifique, le chemin est très bien entretenu. Nous redescendons ensuite par un sentier pavé, une petite source permet de s'abreuver avant de rejoindre le village de Maire. Alors c'est vraiment une jolie balade, elle n'est pas trop difficile, les montées sont plutôt douces, la descente est quant à elle un peu plus raide, mais reste agréable. Les paysages sont particulièrement variés pour cette balade qui est finalement assez courte, 3 heures, de belles curiosités, très peu de routes. La balade se fait presque exclusivement sur des sentiers. Bref, c'est à faire, il faut y aller.

0: mais pas trop.
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2: On écoute Lexa Gates.

me rappelle, dans les années 2020, on mettait des panneaux de partout. Vigie 360, vous êtes surveillés, vos enfants vous diront merci. Tous les derniers vidéoclubs avaient fermé. On pouvait même plus trouver les vieux Ken Loach inédits. À une question posée à ce sujet par le dernier élu d'opposition, le président du Grand Conseil avait répondu « On n'a pas de cassette à des morts. Veuillez passer dans le sas, sauver des vies, restez chez vous, racolage passif interdit. » Sous peine d'amende envoyée au foyer, il y avait des panneaux de partout. On était cons à l'époque.

0: le recul, on peut se dire que la société de surveillance généralisée était à plein régime. Mais des câbles étaient parfois arrachés à même le sol, les caméras défoncées, les intérimaires derrière leurs écrans aussi. Puis, tout d'un coup, au printemps 2027, ça s'est encore un peu durci. Les gens sont devenus incontrôlables. Les tentatives de démontage des systèmes de télécommunication se faisaient quotidiennes. Et l'armée est entrée dans le game. C'était terminé. Il n'y avait plus rien. Comme dans les films ou dans les grands récits de nos grands-parents, on pouvait même plus baiser dans les coins ou piquer à la tire. Il n'y avait plus rien. Aujourd'hui, il reste des gens, quelques-uns. Il y a bien quelques afflux sanguins, des vaisseaux qui éclatent, des corps perdus, remplis de nouvelles maladies, des maladies de société nerveuse. Tout le monde est rentré au bercail. Comme toujours, il aura fallu l'armée. Mais il n'y a qu'un truc qui perdure, qui s'est jamais barré, un seul truc qui résiste. C'est le karaoké. Les gens chantent à en pleurer. Chez eux, seuls ou à plusieurs, souvent en vicieux. Si on enlève le son de toutes ces scènes du vendredi soir et que tu mets des violons comme dans les films de Wong Kar-wai, alors tu auras le plus beau film du monde. Il faudra le faire, ce film d'ailleurs. Il faudra y songer. J'ai déjà les titres. Ce qui restera de nous.
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2: RFI Matin, ça débute avec votre journal. Diane Berger, bonjour.
4: Bonjour Pierre, bonjour à toutes et tous.
2: Et à la une donc, les 5 ans de la prise de Kaboul par les talibans.
4: Les femmes afghanes ont perdu depuis quasiment tous leurs droits, privées d'accès à l'école, au travail, forcées de se recouvrir de la tête aux pieds quand elles sortent. Témoignage à suivre de jeunes Marocains qui rêvent toujours de rejoindre l'Europe. Ils étaient entrés illégalement dans l'enclave espagnole de Ceuta il y a 2 semaines, mais ils ne retenteront pas malgré les appellent à franchir à nouveau la frontière ce samedi. Des températures trop élevées et des pluies trop faibles, une grande partie de la France souffre de la sécheresse. Les prairies sont inutilisables et pour nourrir leurs bêtes, les éleveurs doivent déjà sortir le fourrage censé servir l'hiver prochain.
2: C'était donc il y a 5 ans, jour pour jour, la chute de Kaboul aux mains des talibans.
4: Elle a entraîné avec elle la chute de la République, le départ des Occidentaux et le retour au pouvoir du mouvement islamiste ultra-rigoriste. 5 ans après, les talibans sont toujours aux manettes. 14 millions d'Afghans souffrent de la faim, selon l'ONU. Et surtout, les femmes ont été exclues de quasiment tous les pans de la société. Yelena Tomic a recueilli le témoignage d'un médecin de Jalalabad. Pour sa sécurité, il reste anonyme.
5: Lorsque les talibans ont pris le pouvoir en 2021, s'ils devaient adopter 10 lois, 9 concerneraient les femmes. Et il n'y a que quelques endroits où les femmes sont un peu libres, comme à Herat ou Kaboul, car ces villes sont touristiques et visitées par des médias étrangers. Les femmes peuvent aller au marché, faire des courses, mais elles n'ont pas le droit d'aller chez le coiffeur ou dans des parcs. Leur seule liberté, c'est d'aller au marché. Elles n'ont pas le droit de travailler. Mes sœurs, par exemple, ont pu aller à l'école jusqu'à leurs 12 ans. Maintenant, elles restent à la maison. Elles n'ont plus le droit d'étudier. À Kandahar et dans le Helmand, les politiques sont plus strictes à l'égard des femmes, car la majorité des talibans sont originaires de ces provinces. Si les femmes sont autorisées à sortir, elles doivent porter la burqa et être recouvertes de la tête aux pieds. En fait, la seule chose que les talibans savent faire, c'est construire des routes ou d'autres infrastructures. En dehors de cela, ils ne savent rien. Même leurs ministres sont incultes. Ils recrutent les anciens fonctionnaires pour leur montrer comment travailler et comment diriger un gouvernement. En ce qui me concerne, si j'en avais eu l'opportunité, je serais déjà parti.
4: La situation en Afghanistan, 5 ans après le retour au pouvoir des talibans. Vous allez y revenir, Pierre, dans un peu plus d'une heure avec votre invité.
2: L'ancien ambassadeur d'Afghanistan en France, Mohamed Homayoun Azizi, à 6h20, temps universel.
4: Le dernier bilan monte à 20 morts en Indonésie après le puissant séisme qui a touché il y a quelques heures l'est du pays. Magnitude 7,7, il a été suivi par plusieurs répliques. L'alerte au tsunami est levée, mais les autorités continuent de surveiller l'évolution de la mer.
2: Téhéran reste reste ferme. Le détroit d'Ormuz est et restera iranien.
4: Hier, lors d'un meeting près de New York, Donald Trump a lancé sourire aux lèvres qu'il pourrait bientôt déclarer le détroit d'Ormuz territoire des États-Unis. Des journalistes présents estiment qu'il pourrait s'agir d'une boutade, mais la remarque est prise au sérieux par le pouvoir iranien. Pour l'instant, les efforts diplomatiques n'ont pas réussi à mettre fin au conflit entre les deux pays. Le détroit d'Ormuz reste verrouillé par l'Iran. Un bateau de la compagnie pétrolière des Émirats a été attaqué hier soir.
2: Scène de liesse autour du siège du principal parti d'opposition du Tchad la nuit dernière.
4: Succès Masra a été accueilli par ses soutiens après sa sortie de prison avec 8 autres opposants. Le président des transformateurs a été gracié hier par le chef de l'État, Mahamat Idriss Déby. Gracié, mais pas amnistié, il reste donc inéligible.
2: On en parlait hier sur RFI, des appels à se rendre illégalement à Ceuta aujourd'hui circulent sur les réseaux sociaux, mais difficile de savoir s'ils seront suivis.
4: Deux semaines après l'arrivée de plus de 60 000 migrants dans l'enclave espagnole située au nord du Maroc, il y avait eu, on le rappelle, au moins 141 morts selon l'Association marocaine des droits humains. Toute la journée d'hier, la police marocaine a procédé à des contrôles et des arrestations aléatoires à Fnidek, la ville côté marocain de la frontière. De fait, de nombreux jeunes qui avaient atteint l'enclave de Ceuta par la mer il y a deux semaines ne vont pas retenter l'expérience. François Humfer Kataji.
6: Cette fois, Walid, 18 ans, n'y retournera pas.
7: Non, je n'y retournerai pas, parce qu'il n'y a aucune solution pour nous là-bas. Le Maroc a exigé qu'on revienne, et l'Espagne aussi voulait nous faire partir. Ils ne vont pas nous donner de papier ou de passeport, rien du tout.
6: Le 30 juillet dernier, c'est sa mère qui l'a encouragé à prendre part au franchissement collectif. Mais rapidement, il a vu son rêve d'Europe se transformer en cauchemar. Deux de ses amis, 16 et 18 ans, se sont noyés ce jour-là.
7: Les gens s'agrippaient les uns aux autres dans la mer. C'est comme ça qu'ils sont morts. Ça m'a rendu triste, déçu et déprimé.
6: Cet ancien manifestant du mouvement Gen Z 212, qui maîtrise trois langues, n'a pas pour autant abandonné son rêve d'Europe.
7: Pour une meilleure vie, pour fonder une famille, gagner de l'argent, avoir une chance de trouver un travail et pour que ma famille soit fière de moi. Ici, c'est impossible de gagner de l'argent.
6: À ses côtés, son ami Liane, habitant de Fnidek, ne souhaite pas non plus retenter un passage illégal de frontière. Lui a passé 14 jours à Ceuta avant de se décider à rentrer.
8: Là-bas, je ne mangeais pas sainement, seulement des boîtes de conserve dans la rue.
6: Walid précise qu'il ne cautionne pas les arrestations dont il a été témoin hier.
7: Ce n'est pas légal. Pourquoi arrêter des enfants? Quel est le sens de tout ça?
6: Aujourd'hui, les forces de police présentes en mars à Fnidek et sur la mer vont empêcher tout passage vers le territoire espagnol. François Mferkataji, Fnidek, RFI.
4: La crise à Ceuta avait provoqué des tensions entre l'Espagne et l'Italie il y a deux semaines. La première ministre italienne Giorgia Meloni veut en effet se montrer la plus ferme possible sur les questions migratoires. Et un nouveau bras de fer commence, cette fois-ci avec l'Allemagne. Berlin demande l'application des nouvelles règles européennes sur l'asile et la migration, et donc l'expulsion de migrants vers l'Italie, car ils sont entrés dans l'espace européen via ce pays. À Rome, ça ne passe pas, Anne Lenier.
9: C'est à partir du 19 août que Berlin veut commencer à renvoyer des demandeurs d'asile arrivés en premier en Italie. Et ce, en vertu du système de Dublin et du nouveau pacte sur l'asile et la migration, entré en vigueur le 12 juin dernier. Mais Rome refuse et invoque un accord bilatéral de 2025, annulant les transferts de migrants pour les dossiers antérieurs au 12 juin. En outre, le gouvernement Meloni, qui veut encore plus muscler sa politique anti-migrant pour freiner l'ascension d'un nouveau parti d'extrême droite, Futuro Nazionale, demande que les milliers de personnes secourues au large de la Sicile par des ONG allemandes soient décomptées dans les quotas de répartition. Berlin n'a pas encore répondu à la lettre de Rome envoyée hier. La première migrante censée être renvoyée en Italie est une Somalienne de 22 ans qui a enfin retrouvé sa mère en Bavière fin mars et a entamé un parcours d'intégration exemplaire. Anne Lenir, Rome, RFI.
2: Les fortes chaleurs favorisent toujours les incendies dans une grande partie de l'Europe.
4: En Croatie, une personne a été retrouvée morte. Il y a également une quarantaine de blessés à cause de l'un des pires feux de l'histoire du pays.
10: Les pompiers luttent également contre les flammes en Espagne, dans la région d'Aragon. Et dans le sud-ouest de la France, le feu des Landes a ravagé 1300 hectares depuis jeudi soir.
2: Ajouté à la chaleur, la sécheresse.
10: Un phénomène lui aussi aggravé par le changement climatique. De nombreuses prairies françaises ont troqué leur habituelle couleur verte pour du jaune, faute d'eau, l'herbe a grillé. Alors pour nourrir les troupeaux, les éleveurs n'ont plus le choix. Ils doivent utiliser dès maintenant le fourrage prévu pour l'hiver. Thaïs Moreau a rencontré un éleveur bovin près de Paris.
11: Habituellement, les vaches de Philippe Dufour broutent tout l'été dans les prés. Cette année, les champs sont grillés, l'herbe jaunie par le soleil.
12: Doucement, doucement, doucement, doucement, doucement. On n'a plus rien, on n'a plus d'herbe du tout depuis déjà plus d'un mois. C'est un peu désertique, moi j'ai jamais vu ça à ce point-là. Mais ça, pour que ça reparte, il faut qu'on ait des orages, il faut qu'on ait de la pluie, il faut qu'on ait au moins 100 mm quoi.
11: C'est la première fois que l'éleveur connaît une telle sécheresse. Depuis deux mois, il est obligé chaque jour d'utiliser ses fourrages d'hiver pour nourrir ses 200 vaches. Dans son hangar, il ne reste que quelques ballots de foin stockés.
12: D'habitude, le hangar est plein de foin. Voilà, à cette époque-ci. Il est quasiment au 4-5e bide. Le foin va être introuvable. Hein. Toute la France est à les mêmes conditions climatiques. En sachant que là, même s'il pleut bientôt, qu'il tombe 100 mm, 150 mm, pour que l'herbe, comme elle est desséchée, pour qu'elle reparte, on n'aura pas d'herbe avant le mois d'octobre.
11: Alors, pour économiser le peu de foin, Philippe Dufour a dû trouver en urgence des solutions, compenser en betteraves, maïs et céréales. Mais tout ça a un coût, celui de l'adaptation au changement climatique.
12: Moi, j'ai estimé, depuis le début que je donne du foin, c'est en gros à peu près 15 000 euros par mois de dépenses supplémentaires. Quoi. On subit plus qu'on est proactif dans le phénomène, hein. Mais on s'adapte.
13: Ça vous inquiète ?
12: Ça m'inquiète, oui, parce que j'ai peur aussi que peut-être l'année prochaine, on peut se revoir en disant « bah oui, mais là, on est inondé et on a de l'herbe, on ne peut pas la récolter parce qu'on a trop d'humidité. »
11: Il n'a qu'une crainte, devoir vendre ses bêtes, faute de moyens pour les nourrir.
10: Un reportage de Thaïs Moreau. Plus d'une centaine de vols risquent d'être annulés ce week-end dans 6 aéroports de France. L'intersyndicale d'EasyJet appelle à la grève après l'échec du dialogue entre la direction et les personnels de cabine de la compagnie à bas coût. Au cœur des négociations, notamment la question des plannings. Gaël Leloup est steward et représentant du syndicat de l'Union des navigants de l'aviation civile.
14: Dans le domaine de l'aérien, on est habitué à avoir des aléas, il y a besoin de souplesse parce qu'il peut y avoir des retards, il peut y avoir des problèmes de météo. Donc on sait qu'on peut avoir des changements de planning de temps en temps. Là, le problème, c'est qu'aujourd'hui, c'est devenu la norme. C'est qu'on peut être changé parfois plusieurs fois sur une seule journée, on peut avoir 10-15 changements dans le mois. Nous, aujourd'hui, ce que l'on veut, en fait, c'est une qualité de vie au travail. Et aujourd'hui, ce n'est donc plus possible d'avoir autant de changements de planning. On a des collègues qui font des burn-out, des gens qui sont vraiment pas bien parce que c'est un stress très très fort de devoir tout cumuler entre la vie personnelle et la vie professionnelle. Par exemple, la dernière proposition qu'on a eue de la compagnie, c'est de nous garantir deux journées par mois où il ne devrait pas y avoir de changement, hors mesures exceptionnelles, et on a toujours des mesures exceptionnelles. Mais aujourd'hui, quand on fait 15 jours de vol par mois, ça veut dire qu'on nous garantit 15% de notre planning. C'est même pas entendable, en fait, d'avoir cette proposition. Est-ce qu'on a dit à la direction ? Normalement, ça devrait être le minimum. On devrait approcher des 90% à peu près de stabilité planning. Là, on est vraiment très très loin.
10: Gaël Leloup, steward chez EasyJet, il répondait à Antoine Camara.
2: Et puis on termine avec du sport. Diane, la suite des championnats d'Europe de natation.
10: Léon Marchand s'est assuré hier sa place en finale du 200 mètres papillon au centre aquatique olympique de Saint-Denis. Toujours aussi chaud comme ambiance, Christophe Diremzian.
15: Son entrée dans le bassin et ses coups de bras dans l'eau suscitent toujours la même folie, mais pour sa deuxième course de la journée, Léon Marchand, lui, est resté sage. Une qualification assurée, près de 2 secondes de moins que son chrono du matin, mais loin du record du monde que certains le voyaient battre dès maintenant, ça n'était pas le jour.
16: Je passe un peu dans le dernier 50. Je suis un peu sous l'eau, j'arrive moins à mettre les jambes. Il y a aussi le fait que c'est pas la finale, donc je pense que dans ma tête, inconsciemment, j'ai pas la même énergie que dans une finale européenne. J'espère que je l'aurai demain. Faut pas savoir, mais voilà.
15: Lundi, sur le relais 4 x 200 mètres nage libre, terminé sur la deuxième marche du podium, le Toulousain avait déjà retrouvé l'ambiance de Paris 2024. Ça n'était pas la même enceinte, mais le même public chauffé à blanc.
16: C'est trop bien. Déjà ce matin, j'étais un peu choqué. Et là, ce soir, je pense que c'est pour ça que j'arrive à partir assez vite, parce qu'il y a vraiment de l'énergie. On peut voir tous les visages. Alors qu'aux yeux, c'était un peu plus puissant peut-être. Mais ici, c'est plus rapproché, mais il y a énormément d'ambiance. Tous les nageurs le disent, hein, pas que les Français, donc c'est trop bien.
15: Ce samedi soir, quelques minutes après l'hommage rendu au néo-retraité Florent Manaudou, Léon Marchand tentera de prolonger la fête en chipant le record du monde du 200 mètres papillon au Hongrois Christophe Milak, son adversaire malheureux du duel d'anthologie en finale des Jeux Olympiques.
10: Cette finale du 200 mètres papillon, elle sera à suivre à 16h30, temps universel. Et parmi les autres résultats d'hier, la deuxième médaille d'or du Roumain David Popovic sur le 200 mètres nage libre après celle obtenue sur le 100 mètres.
2: Le journal de Diane Berger. Merci Diane et à tout à l'heure. Il est 7h13 ici à Paris. RFI Matin, nous sommes ensemble jusqu'à 10h. On va beaucoup parler de la situation en Afghanistan ce matin, car il y a 5 ans, jour pour jour, Kaboul retombait aux mains des talibans, le début d'une demi-décennie marquée par un recul sans précédent du droit des femmes et des libertés publiques dans le pays.
13: The most disliking thing is that they don't know anything by the name of privacy.
5: Ce qui dérange beaucoup les gens, c'est le mépris des talibans pour la vie privée. Par exemple, si vous êtes arrêté à un checkpoint parce qu'ils vous trouvent suspect, ils fouilleront votre porte-monnaie, ils demanderont l'accès à votre téléphone pour lire vos messages et visionner votre album photo.
2: Analyse, récits, témoignages à retrouver tout au long de cette matinée. À 8h20, nous recevrons Mohamed Homayoun Azizi. Il était ambassadeur en France au moment de la chute de Kaboul. Il représente toujours son pays auprès de certaines institutions onusiennes. L'actualité ce matin également marquée par cette grâce présidentielle au Tchad. 9 dirigeants de l'opposition sont sortis de prison, dont l'ex-premier ministre de transition Succès Masra. C'est à la une de nos éditions africaines. Et puis toutes vos chroniques musicales et les sports, avec notamment la CAN féminine. C'est au programme ce matin. Merci d'être avec nous. Il est 10h43 à New Delhi. Si la crise pétrolière poussait l'Inde à se mettre au vert alors que le prix du baril frôle toujours les 90 dollars, les conducteurs indiens cherchent des alternatives pour éviter le braquage à la pompe. Résultat, les ventes de deux roues électriques explosent dans le sous-continent, car dans des métropoles saturées, le scooter reste le moyen de transport le plus pratique. C'est un reportage à New Delhi d'Abdullah Irali.
17: Au cœur de la rue commerçante d'Adchini, au sud de Delhi, les concessions de deux roues s'enchaînent. C'est ici que Prakash, 64 ans, vient chercher ses clés. Pour lui, tourner la page du thermique est devenu une évidence.
18: C'est la première fois que j'achète un scooter électrique. On verra ce que ça donne. L'essence est devenue trop chère. Elle a dépassé les 100 roupies le litre. C'est pour ça que je franchis le pas.
17: Un choix partagé par des milliers d'Indiens. Portés par la flambée des carburants, les ventes de deux roues électriques ont bondi de près de 63% sur un an pour dépasser 170 000 immatriculations mensuelles. Derrière son comptoir de la marque indienne Hero, Sanoj a du mal à suivre la cadence.
19: Le mois dernier, j'ai reçu 20 scooters, tous est vendu. Là, j'en ai reçu 20 nouveaux. Ils seront tous vendus d'ici une semaine.
17: À l'achat, cela représente un sacré budget pour les familles indiennes. Les modèles d'entrée de gamme s'affichent désormais autour de 100 000 roupies, soit environ 1 000 euros, un tarif comparable aux motos traditionnelles. Mais c'est surtout à l'usage que l'économie frappe les esprits, selon Rahul, un autre revendeur de la rue.
19: Pour faire 45 km avec une moto traditionnelle, il faut compter 102 roupies. En électrique, ça ne coûte que 10 à 12 roupies.
20: 10 ou 12 roupies avec 45 km.
17: Au-delà du portefeuille, le scooter est le pivot de la vie quotidienne. À Califourchon, sur son nouveau modèle, Jyoti se définit comme une mère au foyer hyperactive. Pour elle, cet engin fait tout.
21: Je vais chercher ma fille, je la dépose, je vais à mes cours, j'achète des légumes, je fais les courses.
17: En Inde, la moto s'étire parfois au maximum pour devenir un vrai véhicule familial. Dans les avenues de la capitale, il n'est pas rare de les voir chargées à l'extrême. Alors, on a posé la question à Jyoti. Vous roulez à combien au maximum ?
21: À 4, les amis, la famille, tout le monde.
17: Une pratique pourtant interdite, mais révélatrice du quotidien indien. Ici, le scooter doit s'adapter à tout, un équilibre permanent entre sécurité, débrouillardise et économie. Abdullah Irali, New Delhi, RFI.
2: Un reportage en Inde à lire ou à réécouter sur RFI.fr. En France, la bataille pour la présidentielle de l'année prochaine est déjà bien lancée. Entre premier meeting et petite phrase, les candidats se préparent à 8 mois qui mèneront la France à tourner la page de la décennie Macron. Le service politique de RFI revient en ce mois d'août sur les précédents scrutins qui ont conduit à l'élection d'un chef de l'État, tous porteurs de duels ou de moments forts. Aujourd'hui, ce sera la campagne de 2012 qui a vu la gauche l'emporter. Après le quinquennat de Nicolas Sarkozy, les Français ont choisi un président normal, celui que l'on n'attendait pas. Charlotte Urien-Tomaca nous fait le récit de la victoire de François Hollande.
0: Il y a des slogans qui collent à une époque. En 2012, celui-ci tient en deux mots, président normal.
1: Un président qui d'abord respecte les Français, qui les considère. Moi, président de la République, je ne serai pas le chef de la majorité. J'avais évoqué une présidence normale. Rien n'est normal quand on est président de la République, puisque les conditions sont exceptionnelles. Mais il doit aussi être proche du peuple.
0: À ce moment-là, la formule fait mouche, parce qu'elle dit tout sans presque rien dire. Elle parle moins de François Hollande que du rejet de Nicolas Sarkozy. Nous sommes au printemps 2012, la France sort de 5 années de présidence hyperactive, omniprésence médiatique, soirée au Fouquet's, vacances sur le yacht de Vincent Bolloré, phrase choc, agitation permanente, Nicolas Sarkozy occupe tout l'espace. Et face à lui, François Hollande choisit exactement l'inverse. Pas de posture de chef providentiel, pas de récit flamboyant, le député de Corrèze se présente comme un homme ordinaire, presque banal, et c'est précisément sa force. Pourtant, un an plus tôt, personne ou presque ne l'imagine à l'Élysée. Car à gauche, le grand favori s'appelle Dominique Strauss-Kahn.
22: Un coup de tonnerre dans la vie politique française. Le directeur général du Fonds monétaire international inculpé d'agression sexuelle, de tentative de viol à New York. Accusation portée par une femme de chambre de l'hôtel où il séjournait.
0: L'affaire du Sofitel de New York pulvérise le scénario socialiste. En quelques heures, le candidat naturel disparaît. Le Parti socialiste doit improviser une nouvelle campagne. François Hollande, lui, avance pas à pas. Longtemps moqué pour son manque de stature, l'ancien premier secrétaire du PS travaille son image avec minutie. Il maigrit, il affine son discours et surtout, il comprend qu'après les crises financières, après les tensions, après l'hyperprésidence, une partie des Français aspire au calme.
1: Vous pouvez décider de changer. Changer d'avenir, changer de politique, changer de président. Le changement, c'est maintenant.
0: Même ces meetings contrastent avec ceux de Nicolas Sarkozy. Là où le président sortant électrise ses partisans, Hollande installe une ambiance plus sobre, presque tranquille. Il parle de justice sociale, de jeunesse, de rassemblement. Il promet de réenchanter le rêve français. Mais le vrai tournant arrive pendant l'entre-deux-tours. Le débat télévisé entre François Hollande et Nicolas Sarkozy oppose deux styles, presque deux conceptions du pouvoir. Et pendant plusieurs minutes, François Hollande répète inlassablement.
1: Moi, président de la République, je ne traiterai pas mon Premier ministre de collaborateur. Moi, président de la République, je ne participerai pas à des collecte de fonds pour mon propre parti.
0: Une séquence devenue culte et qui convainc probablement une partie des Français. Le 6 mai 2012, François Hollande est élu avec un peu plus de 51% des voix. Place de la Bastille, la gauche célèbre sa victoire.
23: Mes chers concitoyens, les Français viennent de choisir le changement en me portant à la présidence de la République.
0: Mais une fois au pouvoir, l'image du président normal finit par se retourner contre lui. Ce qui apparaissait comme une qualité devient pour ses adversaires un symbole de faiblesse. En politique, les slogans sont parfois des boomerangs et celui de François Hollande restera comme l'un des plus marquants de la Ve République.
2: François Hollande ou le président normal, c'était le récit de Charlotte Urien-Tomaca. Rendez-vous samedi prochain pour revivre cette fois la victoire de la fusée Emmanuel Macron ou le succès du ni droite ni gauche. L'Asie en mouvement, tous les samedis sur RFI, et cette question, l'Ukraine peut-elle devenir le théâtre d'un affrontement indirect entre les deux Corées? Bonjour Nicolas Feldman.
24: Bonjour, bonjour à tous.
2: Cette semaine, Volodymyr Zelensky a pressé la Corée du Sud de faire davantage pour aider l'Ukraine, un appel qui intervient à un moment où la Corée du Nord s'implique encore un peu plus dans la guerre aux côtés de la Russie.
24: C'est en tout cas ce qu'affirme le renseignement militaire ukrainien. Lundi soir, la ville de Zaporijjia a vécu une nouvelle nuit de bombardement et parmi les armes utilisées. Le président Zelensky accuse Moscou d'avoir lancé des missiles balistiques nord-coréens, les fameux KN-23.
2: Ces missiles, les KN-23, on les avait déjà vus sur le front.
24: Oui, ce sont en quelque sorte les cousins nord-coréens de l'Iskander russe, capables de frapper à plusieurs centaines de kilomètres. Ils sont surtout très difficiles à intercepter. Alors il faut relativiser leur nombre dans l'arsenal russe, mais leur intérêt est évident pour Moscou, multiplier les attaques et saturer les défenses antiaériennes ukrainiennes déjà en difficulté.
2: Pyongyang fournit donc déjà à la Russie ses missiles, mais aussi des soldats, et la Corée du Nord pourrait en envoyer encore plus.
24: Oui, ce sont environ 13 000 soldats nord-coréens qui auraient déjà été envoyés en Russie depuis le début du conflit, notamment dans la région de Koursk. Eh bien, ce chiffre pourrait bientôt être multiplié par 3. Le renseignement ukrainien évoque l'arrivée prochaine de 30 à 50 000 soldats nord-coréens. Et ce n'est pas tout, une unité spécialisée dans les frappes de missiles balistiques serait en cours d'installation dans la région de Voronezh, dans l'ouest de la Russie, avec un stock d'une centaine de missiles.
2: Et ces renforts, Nicolas, sont une menace directe pour l'Ukraine, mais aussi, dit Zelensky, pour le reste du monde.
24: Oui, avec un argument, des soldats qui combattent, des missiles testés en conditions réelles. Tout cela permet à Pyongyang d'acquérir une expérience directe de la guerre et cela rend la Russie plus forte. Mais ces mises en garde relèvent aussi d'une stratégie politique du président ukrainien, parce qu'évidemment, plus la menace nord-coréenne est grande, plus elle justifie un soutien occidental important.
2: D'où cet appel du président ukrainien à Séoul pour un soutien accru.
24: Notamment pour envoyer à Kiev des systèmes de défense antiaérienne. Alors la Corée du Sud soutient déjà l'Ukraine dans plusieurs domaines, l'énergie, les infrastructures, la santé, mais elle garde une ligne rouge, pas de livraison d'armes à un pays en guerre. En 2023, pourtant, Séoul avait contourné cette doctrine en envoyant des centaines de milliers d'obus aux États-Unis, des obus qui avaient ensuite été acheminés en Ukraine.
2: D'où cette question, Séoul pourrait donc malgré tout franchir le pas?
24: Le ministère sud-coréen des Affaires étrangères l'a en tout cas rappelé lundi, la livraison d'armes à l'Ukraine n'est toujours pas au programme. Et dans un éditorial publié cette semaine, le Korea Times explique cette position. Envoyer des armes lourdes à l'Ukraine ferait basculer Séoul dans le camp des belligérants aux yeux de Moscou et donc aussi indirectement de Pyongyang. Un pas que la Corée du Sud n'est pas encore prête à franchir à l'heure où la nouvelle majorité à Séoul cherche justement à renouer avec son voisin, la Corée du Nord.
2: Quand le conflit ukrainien bouleverse les équilibres fragiles de la péninsule coréenne, c'était le sujet de l'Asie en mouvement cette semaine avec Nicolas Feldman. Merci Nicolas. À 5h24 en temps universel et comme tous les samedis, nous retrouvons nos partenaires de Jeune Afrique. François Soudan, directeur de la rédaction, revient avec Catherine Potet sur la une de l'hebdomadaire. On parle aujourd'hui de l'avenir de l'opposition guinéenne alors que la période de transition est officiellement terminée.
3: À la une de Jeune Afrique cette semaine, la Guinée avec notamment cette question. Quel rôle l'opposition peut-elle jouer dans ce pays qui vient officiellement de clore sa phase de transition et de réintégrer la CEDEAO? Bonjour François Soudan.
6: Bonjour Catherine.
3: Jeune Afrique a donc enquêté pour tenter de répondre à cette question. Dans quel état se trouve aujourd'hui l'opposition guinéenne?
6: Alors, il y a en Guinée, hein, Catherine, comme souvent dans ce type de régime présidentiel autoritaire, deux types d'opposition. Une opposition interne, tolérée parce que modérée, qui dispose d'un groupe parlementaire très minoritaire à l'Assemblée et de quelques figures de proue. Ces marges de manœuvre qui sont étroites, puisque les manifestations demeurent interdites et que les médias sont très contrôlés, l'opposant Abdoulaye Yero Baldé nous les résume en une phrase. Nous naviguons en permanence sur une ligne de crête. Il nous faut jouer notre rôle d'opposant en restant dans les clous. Et puis, il y a une opposition externe, beaucoup plus radicale, sans doute représentative, celle du collectif des forces vives de Guinée, qui regroupe des organisations de la société civile et des partis historiques dissous depuis mars dernier et dont les leaders vivent en exil. Cette opposition-là, qui a publié au début de ce mois d'août un communiqué appelant, je cite, à mettre fin au régime, elle a un cheval de bataille, un léka douloureux et non élucidé à ce jour, d'enlèvement suivi de disparition d'opposants, Catherine.
3: Alors sur le sujet de ces disparitions, justement, Jeune Afrique a interrogé le Premier ministre guinéen, Amadou Ouriba. Que répond-il?
6: Alors, 35 cas hein, ont été documentés par le collectif Tournant la Page et nos envoyés spéciaux, Mariem Soumaré, Diawo Barry, ont effectivement interrogé

0: Des nouvelles de l'ancien président Alpha Condé, toujours en exil, toujours désireux de rentrer dans son pays. Il se trouve actuellement à Brazzaville.
1: Ah oui, comme on le sait, Alpha Condé séjourne à Brazzaville depuis la mi-avril et après un long exil corseté, solitaire à Istanbul. Sur les rives du Bosphore, il semble, c'est vrai, renaître sur celle du fleuve Congo. Alors Alpha Condé, c'est quelqu'un qui a besoin de retrouver un rôle à la mesure de son expérience sur la scène panafricaine, de démontrer qu'il est toujours respecté, invité, consulté par ses anciens pairs. On l'a vu participer à diverses cérémonies officielles, publiques ou privées dans la région. Et il s'est, à son initiative, impliqué sur le dossier du dialogue intercongolais en République démocratique du Congo. Il a pour ça l'avantage d'être proche à la fois de Félix Tshisekedi et de quelques personnalités de l'opposition, hein, comme Moïse Katumbi ou Martin Fayoulou, sans perdre pour autant Catherine de vue, ce qui demeure son objectif principal, rentrer en Guinée pour y achever son mandat interrompu par le coup d'État de Mamadi Doumbouya il y a bientôt 5 ans. Une idée fixe qui inquiète les autorités de Conakry. Et même si celles de Brazzaville ne sont pas du genre à autoriser un de leurs hôtes à déstabiliser à distance un régime étranger, elles le leur ont fait savoir, Catherine.
0: Merci François Soudan. Le point sur la situation de l'opposition en Guinée, c'est à lire sur jeuneafrique.com.
2: Merci beaucoup Catherine Potet. 7h28 ici à Paris, vous restez avec nous dans un instant. Le point complet sur l'actualité africaine, ce sera le journal de Nemo en Puisse. Et puis juste après, nous retrouverons notre chroniqueur Newton Ahmed Barry qui nous parlera de la justice internationale. Elle est mise à mal par la défiance de nombreux pays africains, vous l'entendrez.
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2: (5h30 en temps universel, 6h30 à N'Djamena. Le journal de l'Afrique avec Nemo en Pise. Bonjour Nemo.
6: Bonjour Pierre, bonjour à tous.
2: Et à la une, succès, Masra est sorti de prison et a été accueilli en grande pompe au siège de son parti.
6: Des effusions de joie tard hier soir devant le QG des transformateurs. L'ancien premier ministre tchadien a été libéré après une grâce présidentielle accordée. 8 autres opposants en ont également bénéficié. Une grâce donc et non une amnistie, ce qui signifie qu'ils restent pour l'heure inéligibles. Vous entendrez un spécialiste dans notre dossier complet dès le début de ce journal. Vous entendrez ensuite un extrait de la prise de parole de Denis Sassou Nguesso à l'occasion de la fête nationale du Congo-Brazzaville. Le chef de l'État qui met l'accent sur l'une des dernières grandes mesures annoncées, l'accueil des ressortissants africains sans visa d'ici le 1er janvier prochain. Un lourd revers pour Shell en Afrique du Sud. Le géant pétrolier britannique se voit retirer une partie de ses permis d'exploration. Et puis cette question, comment transformer près de 8 milliards de dollars d'investissements étrangers en développement économique durable? Eh bien ce sera la mission des autorités guinéennes. La grâce présidentielle accordée à 9 opposants au Tchad par le chef de l'État Mahamat Idriss Déby et parmi les personnalités libérées, il y a Succès Masra, ancien Premier ministre et désormais à la tête des transformateurs, le principal parti d'opposition. Lui qui avait été en août 2025 condamné à 20 ans de prison pour diffusion de messages à caractère haineux et xénophobe et complicité de meurtre à la suite du massacre de Mandakao lors duquel 42 personnes avaient été tuées au mois de mai 2025. Succès Masra est libre donc, de quoi provoquer des scènes de liesse tard dans la soirée au siège de son parti où attendait Olivier Monodji pour RFI.
7: Après plusieurs heures d'attente et une libération intervenue à 23h30, c'est finalement à minuit que l'opposant Succès Masra a rejoint le siège de son parti sous escorte et sous la pluie. Sur place, l'ambiance est à son comble. souris.

0: lèvres, les cheveux en bataille. Et vêtu d'un ensemble blanc, Succès Masra retrouve ses militants un an après son arrestation.
1: Je ressors de cette expérience encore plus convaincu, ayant encore plus la soif et la veine de la justice pour notre peuple. Et je voudrais réitérer votre disponibilité à travailler avec le chef de l'État et avec tous les autres pour faire en sorte que ce pays avance.
0: Militants de tous âges l'attendaient avec ferveur. L'émotion est palpable. Pour eux, cette libération ouvre une nouvelle page politique.
2: On a beaucoup de projets à réaliser, tels que le fond de la dignité qui l'attend.
3: Maintenant, il est libre. Le parti va réunir ses militants, militantes pour décider quoi que ce soit dans les jours à venir.
4: Aujourd'hui, c'est un grand jour pour nous. Il nous a beaucoup manqué. Donc, s'il sort aujourd'hui, on va tourner la page et puis faire autre chose.
0: Pour autant, il ne s'agit bien que d'une grâce pour l'heure et non une amnistie. Succès Masra et les autres leaders politiques libérés avec lui restent donc pour le moment inéligibles. Olivier Monotti, Ndjamena, RFI.
5: Vous venez de l'entendre, c'est bien d'une grâce et non d'une amnistie qu'ont bénéficié les 9 opposants, Succès Masra et les 8 autres membres du GECAP, le groupe de concertation des acteurs politiques, eux qui avaient été reconnus coupables d'avoir voulu fomenter une insurrection et condamnés à 8 ans de prison en mai dernier. Rema Djiwanati, chercheur à l'Institut d'études et de sécurité, revient sur la distinction entre grâce et amnistie.
6: La différence, elle est fondamentale entre une grâce et une amnistie, parce que d'un côté, la grâce efface la peine, pendant que l'amnistie efface l'infraction. Et c'est une différence importante parce que justement, avec une amnistie, il y a possibilité donc pour Succès Masra, en tant qu'opposant visant le pouvoir suprême dans le pays, de participer aux élections. Mais avec une grâce, justement, il y a simplement qu'il est physiquement libre. Mais son avenir politique reste en fait sous une sorte d'épée de Damoclès. Donc, il y a en jeu l'innocence versus clémence. Actuellement, c'est une clémence. C'est une clémence, mais une clémence qui ne blanchit pas. Et c'est aussi une clémence qui, dans une certaine mesure, permet à Masra de reprendre la tête de son parti, mais avec quel levier politique exact ? Parce que, étant simplement sous grâce, une grâce peut être révoquée, elle peut aussi être utilisée comme un moyen de chantage politique, en fait, si l'opposant reprend une posture trop critique.
5: Le chercheur à l'ISS, Rema Djiwanati, invité hier d'Afrique Midi au micro de Fanny Noireau-Cabret, entretien à retrouver en intégralité sur RFI.fr.
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5: Nous sommes le 15 août, synonyme au Congo-Brazzaville du 66e anniversaire de l'accession à l'indépendance, c'était en 1960. C'est à cette occasion que le président Denis Sassou Nguesso s'est exprimé hier soir à la radio-télévision nationale et parmi les éléments à retenir de ce discours à la nation, sa demande d'implication de la part du gouvernement pour que l'entrée des ressortissants africains sur le territoire sans visa dès le 1er janvier 2027 ne soit pas un simple slogan. Je vous propose d'écouter Denis Sassou Nguesso.
8: Après avoir annoncé solennellement l'exemption de visa d'entrée pour les ressortissants des pays africains désireux de séjourner ou de résider en République du Congo, j'enjoins le gouvernement à prendre de manière diligente toutes les dispositions nécessaires pour la stricte application de cette mesure afin que nos proclamations panafricanistes ne sombre pas dans la pure et simple incantation. Enfin, j'en appelle à la responsabilité des uns et des autres pour que les festivités de ce 15 août 2026 se tiennent dans la méditation, à l'effet de transformer notre ambition de développement et la détermination du peuple en levier d'accélération de notre marche vers le développement.
5: Les propos du président du Congo-Brazzaville, Denis Sassou Nguesso, recueillis par notre correspondant Loïcia Martial. La commission électorale zambienne a suspendu hier et pendant plusieurs heures le dépouillement des scrutins de la veille, législative et présidentielle, évoquant des violences contre certains responsables de bureaux de vote. La commission qui avait appelé tous les candidats à s'abstenir de se proclamer vainqueur, ce que n'a pas fait Brian Mundubile, qui a revendiqué sa victoire avant d'être interrogé par l'armée. Le principal opposant au sortant, Hengaindi Tshilima affirme que plusieurs de ses résidences ont été encerclées et que des militaires sont entrés dans sa maison. Un revers d'ampleur pour le groupe britannique Shell en Afrique du Sud. Le géant des hydrocarbures s'est vu retirer par la Cour constitutionnelle, plus haute juridiction du pays, une part de ses permis d'exploration offshore au niveau de la Wild Coast, la côte sauvage le long de l'océan Indien. C'est donc une victoire pour les défenseurs de l'environnement et pour les communautés qui vivent de la pêche dans cette zone. Ils n'ont pas été assez consultés, considère la justice. À Johannesburg, pour RFI, Claire Bargelès.
7: Le bras de fer durait depuis 2021, lorsque des communautés locales et des ONG se sont opposées aux explorations sismiques prévues par Shell. Melissa Honing-Groves représente Natural Justice, l'une des parties prenantes à la procédure.
9: La Cour constitutionnelle a reconnu que l'océan permet à ces communautés de subvenir à leurs besoins, mais aussi qu'elles entretiennent avec lui un lien traditionnel et spirituel. Elles considèrent que l'océan continue d'abriter leurs ancêtres. C'est la première fois que la Cour adopte une telle approche.
7: Cette décision vient mettre fin au recours et pour Charles Simané du Climate Justice Charter Movement, c'est un bel exemple de démocratie.
10: Et rural qu'une communauté rurale puisse s'opposer à une multinationale telle que Shell, ça réaffirme les principes de notre constitution, la possibilité de dire non et les droits des populations locales.
7: Ce dénouement pourrait créer un précédent dans le secteur. Sur place, alors que d'autres blocs offshore attirent les appétits, notamment de Total Energy sur la côte ouest et même à l'international. Eugène Perroumal de Greenpeace Africa.
11: C'est une onde de choc envoyée à l'Afrique, car cela veut dire que d'autres tribunaux du continent pourront se servir de cette décision pour affirmer que les citoyens doivent primer sur le profit lorsque de grosses entreprises veulent mener leurs projets.
7: En réponse, Shell réaffirme son engagement à mener des explorations responsables. Quant au gouvernement, il n'a pas encore réagi, mais le ministre du pétrole sud-africain avait déjà exprimé par le passé sa colère à l'égard des procédures judiciaires qui, selon lui, freinent le développement du pays. Claire Bargelès, Johannesburg, RFI.
5: Je précise que Shell a encore des intérêts dans d'autres zones offshore sud-africaines un peu plus à l'ouest. La Guinée est devenue en 2025, selon la Conférence des Nations Unies sur le commerce et le développement, le premier pays d'Afrique subsaharienne en termes d'investissement étranger, le deuxième sur le continent derrière l'Égypte. On parle de près de 8 milliards de dollars, c'est plus de 4 fois plus qu'en 2025. La raison est facile à trouver, l'essor du secteur minier, notamment après la fin de la construction de l'immense mine de fer de Simandou. Des investissements toujours soutenus également dans le bauxite qui sert à la fabrication de l'aluminium. Reste aux autorités de transformer cette hausse en développement économique durable et bénéfique pour les Guinéens. Tanguy Bihan.
12: Si la Guinée a attiré beaucoup plus d'investissements étrangers que ses voisins, c'est surtout grâce au projet de mine de fer de Simandou. Une grande partie des 7,8 milliards de dollars investis dans le pays en 2025, explique Mohamed Camara du cabinet Mocam Consulting, ont en effet été absorbés dans la construction de la mine et des infrastructures d'exportation.
13: Le gouvernement et les partenaires ont vraiment mis le paquet pour tenir le délai du démarrage effectif des exportations du projet de minerai de fer. Les deux géants Rio Tinto et Winning Consortium Simandou, appuyés de Baou, ont mis vraiment tous les moyens à disposition pour finaliser la première phase du projet qui consistait à achever les chemins de fer, développer le premier quai, le quai de Winning, qui doit jusqu'à un an servir les deux compagnie.
12: 2025 fut donc exceptionnel en Guinée, mais Mohamed Camara estime que les investissements étrangers devraient se maintenir à un niveau élevé ces prochaines années grâce à de nombreux projets. Par exemple, Rio Tinto est en train de finaliser son quai à Morebaya pour exporter le fer et des sociétés actives dans le secteur de la bauxite continuent d'investir pour augmenter leur production. Le gouvernement cherche aussi à éviter le piège de la dépendance aux matières premières aux cours volatiles en promouvant les investissements dans la transformation locale des minerais. 3 raffineries d'alumine sont en construction, 2 autres sont à l'étude, mais aussi dans d'autres secteurs comme l'agriculture et l'hydroélectricité.
5: Tanguy Bihan, la fin de cette édition au Cameroun où vacances riment parfois avec activités agro-pastorales, par exemple pour les jeunes des zones urbaines qui font le choix d'aider leur famille pendant les vacances au village, ce qui contribue fortement à la formation aux techniques agricoles pastorales et donc à lutter contre l'exode rural. Illustration dans le village de Zoassel 2, à plus d'une trentaine de kilomètres de Yaoundé. C'est un reportage signé Emmanuel Jultap.
14: La porte de la maison se referme. C'est le départ pour le champ dans la famille de Georges Etungu. Il s'étend sur une superficie de 2 hectares. Sur une parcelle, Anita, élève en classe de première, sème des graines de maïs.
15: Je ne connaissais rien là-bas. J'ai appris les travaux champêtres, j'ai semé le manioc, les arachides. On ne m'a pas imposé. C'est ce que je voulais.
14: Le maïs, le manioc, les arachides, le plantain, autant de cultures pratiquées pendant les vacances. Pour le chef de famille, Georges Etongou, il est question de léguer des connaissances agro-pastorales à sa descendance.
16: Ce que je fais, c'est de leur apprendre qu'on ne reste pas les bras croisés. Que ce soit pendant les vacances, je n'ai travaillé que 11 ans de manière véritable. Mais ça ne m'empêche pas aujourd'hui d'être autonome dans mes activités. J'ai pu élever mes enfants.
14: Des coups de machette pour désherber et préparer le sol pour de nouvelles cultures. En marge des travaux champêtres, les garçons de la famille s'adonnent aussi à la pisciculture. Franklin s'affaire auprès de l'étang de poissons.
15: On avait d'avoir appris à criser. On ne connaissait pas faire tout ça. Mais là, on connaît déjà. Nous-mêmes, on a crisé. On a mis nos poissons avec notre argent.
14: La journée de travail au champ pour cette famille débute à 8h du matin pour s'achever à 14h. Emmanuel Jumtap de retour de Zoissel 2 dans la région du centre, RFI.
5: À Zoissel 2 comme à Yaoundé, il est 6h42. C'est à vous Pierre Boudias.
17: Et 7h43 désormais à Paris. Merci Nemo. L'Afrique en sport maintenant. Notre journal, Pauline Guillou. Bonjour Pauline.
18: Bonjour tout le monde.
17: La CAN féminine touche à sa fin au Maroc. La petite finale se dispute aujourd'hui à Rabat.
18: Maroc-Algérie, un match amer pour les Marocaines qui visaient le titre. Mais c'est finalement la médaille de bronze qu'elles vont tenter d'aller décrocher ce soir. Mais pour ça, il faudra battre les Algériennes. Portées par leur envie d'écrire une ligne de plus dans l'histoire de leur sélection, elles qui réalisent la meilleure performance de leur histoire en Coupe d'Afrique des Nations. Rendez-vous donc ce soir au Stade Olympique de Rabat, coup d'envoi 17h pour la petite finale.
17: Et on rappelle que la grande finale se dispute demain soir entre le Cameroun et le Malawi. Du football également au Mali.
18: Avec la première journée de la West Africa Champions Cup, hier, les deux matchs étaient au programme pour l'ouverture de cette compétition de pré-saison. 4-0 pour le Carfa Moria FC de Cancan face à la Star Sport Academy, équipe Sierra Leonaise. Et le choc de ce tournoi, c'était entre le Stade Malien et le Oroya de Conakry. Ce sont les stadistes qui se sont imposés 2-0. Écoutez la réaction d'Amadis Guir, l'entraîneur du Stade Malien, au micro de Tiernoya Diallo.
19: Le Oroya Conakry, c'est une très grande équipe, c'est la plus grande équipe de Guinée. C'était pas un match facile, franchement. Mais je pense que l'entame de cette rencontre a été très très importante parce qu'on a surpris l'adversaire, il ne s'attendait pas à qu'on allait jouer de cette façon-là. Ben, notre objectif c'est d'effectuer une belle prestation et c'est aussi de tester des nouveaux joueurs pour cette compétition. Il y a pas mal de choses à rectifier. Vous savez, un coach n'est jamais satisfait. On travaille, il y a encore pas mal de choses à régler. Et voilà, on s'améliore, on essaie d'apprendre aussi, de connaître les joueurs. Qu'est-ce qui va, qu'est-ce qui ne va pas. Vous savez, les joueurs ils vont rentrer dormir, moi je vais rentrer, je vais travailler. Quoi.
17: Du football encore. En France, les mots amers de Pierre-Emerick Aubameyang sur l'Olympique de Marseille.
18: Exactement, dans une interview accordée à nos confrères du journal français L'Équipe, le capitaine des Panthères du Gabon est revenu sur sa dernière saison à Marseille sans mâcher ses mots, on le disait. Esteban Mirales.
20: Recruté pour 1,5 million d'euros par le club espagnol du Deportivo La Corogne, le Gabonais assure qu'il aurait aimé rester à Marseille. Mais au vu de la situation financière délicate du club phocéen, les dirigeants lui auraient demandé de partir. Auteur d'un exercice 2025-2026 correct, avec 14 buts et 10 passes décisives en 41 matchs, Pierre-Emerick Aubameyang reste frustré sur le plan collectif, avec une élimination précoce en Ligue des Champions notamment. Après cela, tout est devenu chaotique selon le meilleur buteur de l'histoire des Panthères. Il insiste dans les colonnes du quotidien français « Dès qu'on perdait un match, on avait l'impression que c'était la fin du monde et on n'y voyait jamais de positif. L'environnement n'était ni sain ni stable. » S'il est déçu de la manière dont son deuxième passage à Marseille s'est terminé, le double lauréat du prix Marc-Vivien Fauré salue tout de même des supporters incroyables et exigeants. À 37 ans, Pierre-Emerick Aubameyang vieillit comme du bon vin. « Ma passion pour le foot est intacte et j'ai encore faim de but. » Avec le Deportivo La Corogne, il retrouve donc la Liga espagnole qu'il a connue en 2022 après un fulgurant passage au FC Barcelone.
18: Et on va donc le retrouver dès ce week-end, Pierre-Emerick Aubameyang, pour la reprise du championnat espagnol. Il jouera face au club d'Elche au sud-est de l'Espagne.
17: C'était le journal des sports avec Pauline Guillou. Merci beaucoup Pauline, il est 5h46 en temps universel.
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1: Pierre Boudias.
17: Et à la une de ce samedi 15 août, le détroit d'Ormuz est et restera iranien. C'est en tout cas la réponse de Téhéran aux déclarations de Donald Trump. Sur le ton de l'humour, le locataire de la Maison Blanche a évoqué sa volonté de faire du corridor stratégique une possession états-unienne. Compétition sportive réservée aux hommes et drapeau noir et blanc dans Kaboul. Ce samedi, les talibans célèbrent les 5 ans de leur retour au pouvoir. Le 15 août 2021, les extrémistes religieux reprenaient la capitale et mettaient fin à 25 ans de République d'Afghanistan. Une demi-décennie marquée par un recul sans précédent des libertés publiques et notamment du droit des femmes. Au moins 20 morts, des milliers d'évacués dans l'est de l'Indonésie, conséquence d'un séisme de magnitude 7,7 qui a secoué l'île de Flores ces dernières heures. Une alerte tsunami a été émise et depuis levée. Et puis il avait dû démissionner de son poste de Cambridge après des accusations de plagiat. Jason Hardet, professeur noir érigé en figure de l'inclusion des minorités au sein de la prestigieuse université britannique, a été retrouvé mort. Sa famille dénonce les conséquences d'une campagne de harcèlement insupportable qui le visait. La presse, maintenant sur RFI, c'est avec vous, Catherine Potet. Bonjour Catherine.
21: Bonjour Pierre.
17: Et à la une, le retour des talibans à Kaboul, il y a 5 ans.
21: Triste anniversaire, quasiment absent de la presse internationale, à l'exception de deux titres français, Le Monde et Mediapart, qui tous deux s'attardent sur le même angle, le retour en grâce des talibans. Ils ont rompu leur isolement international 5 ans après leur retour au pouvoir, constate Le Monde, qui s'explique. Les capitales des pays voisins de l'Afghanistan discutent avec Kaboul des circuits commerciaux régionaux, tandis qu'Américains et Européens négocient avec le régime au nom de la lutte contre le terrorisme et pour le retour dans le pays des déboutés du droit d'asile. Mais le point d'orgue de ce retour en grâce des talibans sur la scène internationale, poursuit Le Monde, reste sans conteste le déplacement le 23 juin dernier de hauts responsables talibans à Bruxelles pour une négociation avec une quinzaine de pays de l'Union européenne. Au sujet de cette rencontre, Mediapart parle même de coup de théâtre et interroge Ferechta Abazi, chercheuse sur l'Afghanistan au sein de l'ONG Human Rights Watch. Elle estime que la communauté internationale a commis des erreurs qui ont offert des victoires aux talibans ces 5 dernières années, notamment avec l'invitation de cette délégation de talibans par la Commission européenne.
17: Au Royaume-Uni, à présent, une polémique qui devient un fait divers.
21: Ce fait divers fait la une du Times et du Guardian. En photo, un homme noir aux longues tresses, Jason Hardet, professeur au cœur du scandale de Cambridge. Il a été retrouvé mort, titre le Guardian, qui rappelle que l'homme de 41 ans, accusé de plagiat, avait démissionné la semaine dernière de son poste de professeur à l'université de Cambridge. Celle-ci avait annoncé l'ouverture d'une enquête interne suite à la réception de nouvelles informations concernant ses qualifications universitaires et ses titres honorifiques. Jason Hardet, qui se disait victime de harcèlement, s'est-il suicidé ? La police, pour le moment, parle d'un décès inattendu mais pas suspect. La famille du professeur fait connaître sa colère. La campagne de désinformation, dit-elle, a été insupportable pour Jason, qui était un homme doux et qui voulait toujours voir le meilleur en chacun. L'affaire intéresse aussi le Wall Street Journal, qui voit un arrière-plan raciste et qui présente ainsi cette affaire. L'ascension et la chute de Jason Hardet dans le milieu universitaire ont déclenché un débat. Était-il un plagiaire ou la victime d'une chasse aux sorcières raciales ?
17: Enfin, Catherine, une grosse bêtise qui se transforme en cauchemar.
21: C'est le titre d'un article du journal Le Parisien qui raconte « Ibrahim, 18 ans, a été séduit par une annonce d'un bon plan Thaïlande sur les réseaux sociaux. En contrepartie d'un voyage tout frais payé, le jeune homme devait ramener une valise remplie de téléphones. En réalité, elle contenait plus de 16 kilos de cannabis. Il a été arrêté lors d'une escale à Hong Kong. C'est sur le chemin du retour qu'Ibrahim a transporté la fameuse valise et s'est fait interpeller. Et il n'est pas le seul à être tombé dans le piège. Bon plan Thaïlande à Hong Kong, explique le Parisien. Ibrahim partage sa cellule avec Elias, un autre Français arrêté en même temps que lui. et qui a visiblement répondu à la même annonce, explique Sonia, la mère d'Ibrahim. Selon Le Parisien, au moins 11 Français ont ainsi été interpellés depuis mi-juin en Thaïlande, au moins 2 à Hong Kong et plusieurs en Malaisie, avec à chaque fois plusieurs kilos de cannabis dans leur bagage.
17: Les bons plans cachent parfois de bien mauvaises surprises. C'était la revue de presse internationale avec Catherine Potet. Merci beaucoup Catherine. Lors de votre rendez-vous de décryptage de l'actualité internationale du samedi à 7h52 ici à Paris, nous sommes avec Newton Ahmed Barry pour parler d'une porte qui claque, celle de la Cour pénale internationale. Bonjour Newton Ahmed Barry.
1: Bonjour Pierre Boudias.
17: 4 pays africains qui quittent la CPI en un an, dont le Tchad il y a quelques jours. Est-ce la fin de la justice internationale ?
1: Il faut avant tout, Pierre, remettre les chiffres à l'endroit parce qu'on entend tout. 125 pays ont ratifié le statut de Rome adopté en 1998 qui a donné naissance 4 ans plus tard à la CPI en 2002. 33 sont africains, c'est le groupe ou le premier groupe continental. L'Afrique a le plus cru à cette idée de 1998, jugée un génocidaire même s'il est président. Combien ont vraiment quitté la CPI ? Un seul en Afrique, le Burundi en 2017, parce que la CPI a voulu enquêter sur Pierre Nkurunziza alors qu'il était encore président. Dans le monde, les Philippines en 2019, c'est tout.
17: Sauf que depuis 10 mois, ça craque.
1: Oui, c'est l'impression que ça donne. Le 22 septembre 2025, le Burkina, le Mali et le Niger annoncent qu'ils quittent la CPI avec effet immédiat, la traitant de néo-coloniale. Mais ils n'ont notifié l'ONU que le 24 juin dernier, donc départ effectif le 24 juin 2027. Le 27 juillet 2026, il y a 3 semaines, le Tchad fait pareil. Communiqué officiel, notification le même jour à l'ONU, départ effectif aussi le 27 juillet 2027. On ne peut pas dire à ce jour que ça craque. D'un mot cependant, le Tchad, pourquoi c'est important ? Parce qu'il n'est pas pays sous enquête, ou ne l'est pas jusque-là. C'était même l'un des pays les plus coopératifs avec la CPI. Il accueillait les enquêteurs pour le Darfour. Et selon Le Monde du 28 juillet, ce retrait intervient 4 jours après un appel avec le sous-secrétaire d'État américain Frank Garcia Jr. qui aurait demandé à N'Djamena de réexaminer son adhésion à la CPI. On comprend tout. L'administration Trump mène depuis février 2025 une campagne assumée de démantèlement de la CPI pour la punir d'avoir émis en novembre 2024 des mandats d'arrêt contre Netanyahou.
17: Alors Newton Ahmed Barry, effet d'aubaine et effet de loupe ?
1: Effet d'aubaine surtout, ces annonces tombent au moment exact où Trump sanctionne la Cour, gèle les avoirs de 11 juges et annule leur visa. Effet de loupe, oui. Pendant 20 ans, la CPI a jugé majoritairement des Africains. L'argument officiel du Tchad, d'ailleurs, c'est sur 13 situations enquêtées, 9 sont africaines, 6 détenus sur 7 sont africains. Mais il n'y a pas pour autant et pour l'instant un départ massif des Africains. Et plus sérieusement, cet effet d'aubaine est exploité par ceux qui, en ce moment, n'ont pas la conscience tranquille. Le Tchad est épinglé par des ONG pour son soutien présumé au FSR, les forces de soutien rapide, les milices accusées de massacrer au Soudan. Les juntes de l'AES sont épinglées par les rapports de l'ONU et des ONG depuis 2023 pour des crimes présumés contre les civils. Quand Washington dit la CPI est illégitime si elle touche Israël, à Bamako, à N'Djamena, à Ouagadougou et à Niamey, on retorque pourquoi pas nous.
17: Alors peut-on parler de requiem pour la CPI ?
1: La CPI pourrait ne pas mourir. Le rêve de 1998 ne s'effondre pas, il se fragmente. Chacun va créer sa justice. l'Europe, des tribunaux ad hoc pour l'Ukraine. En Afrique, on ressort le vieux projet de la Cour africaine avec impunité pour les chefs d'État prévu dans le protocole de Malabo. Et dans le vide qui reste, ce sont les victimes qui payent, comme à Solenzo au Burkina Faso, où plus de 100 civils auraient été exécutés en mars 2025, comme à Moura au Mali en 2022, où des civils attendent toujours un juge.
17: La justice internationale plie, mais ne rompt pas encore. C'était le regard de Newton Ahmed Barry ce samedi. Merci beaucoup et à tout à l'heure. En musique sur RFI avant le retour de l'actualité, c'est le producteur nigérian Fels qui est en playlist RFI ce mois-ci. Il s'associe avec l'ivoirien Didi B dans ce titre All Night Long.
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0: Night Long, c'est en playlist RFI ce mois-ci. Elle est à retrouver sur RFI.fr, rubrique musique, ou sur votre plateforme d'écoute favorite. Vous restez avec nous dans une minute. Le retour de l'actualité avec Gaëtan Plenet.
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4: Votre décrochage quotidien avec RFI, c'est fini pour le moment. Et c'est avec plaisir que nous vous proposons de retrouver la suite de nos programmes. Ça se passe sur nos 2 fréquences, le 88.6 et le 97.2.
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4: On poursuit notre découverte de post-printemps, le premier album de Teenage Bed. Derrière ce nom se cache un univers très personnel, une musique qui regarde autant vers la chanson française que vers les scènes indie folk. Les chansons avancent souvent sur un fil entre simplicité apparente et arrangement subtil. Aujourd'hui, on va écouter Trompe-l'œil, un titre assez court, immédiat, qui montre une autre facette du projet, une mélodie accrocheuse, une écriture sensible et cette capacité à créer une ambiance en quelques notes. Teenage Bed, c'est une musique qui ne cherche pas à impressionner mais plutôt à installer un climat. On écoute donc ce titre, Trompe-l'œil.

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1: Les états généraux du film documentaire de l'UFAS, c'est du 16 au 22 août. L'événement ouvrira ses portes ce dimanche à 20h30 pour une soirée d'inauguration en plein air avec la projection du film Gabin de Maxence Voisou.
2: Pourquoi on a choisi Gabin? Alors déjà, la soirée d'ouverture, c'est à peu près 1000 personnes, hein, et dont en effet beaucoup de gens qui viennent mais qui découvrent un peu le cinéma documentaire. C'est un entrée libre, donc c'est un vrai pari pour nous d'avoir un film sans doute un peu plus grand public que ce qu'on peut parfois attendre de certains films documentaires. Et c'est un film qui nous a touchés pour plein de raisons. Évidemment, son sujet, entre guillemets, c'est un jeune garçon qui grandit et qui est tiraillé entre l'injonction paternelle de reprendre la boucherie et lui, son envie de plutôt aider sa mère à sauver la ferme. Donc, évidemment, de par l'endroit où on est, etc., on trouvait que c'était un très beau film pour ouvrir ce festival. Et l'autre chose, je pense, qui nous a beaucoup touchés dans le film, c'est à quel point il raconte, de la même manière que la clôture, comme le disait Caroline, raconte... illustre une manière de faire du cinéma et d'à quoi peut servir le cinéma. Gabin, c'est vraiment un exemple assez magnifique de ce qu'est le cinéma documentaire, c'est-à-dire que Maxence Voisou, il a suivi ce jeune garçon de l'âge de 8 ans à l'âge de plus de 20 ans. Donc c'est aussi ça, le cinéma documentaire, c'est prendre du temps, aller à la rencontre de l'autre et parfois consacrer 10-15 ans de sa vie à filmer quelqu'un, à filmer une famille. Et c'est ce qui permet la rencontre, parfois aussi.
1: La projection du film Gabin sera précédée d'un film d'étudiante en Master 2 de l'école documentaire de l'USAS. Et la soirée se prolongera autour d'un verre. Si vous souhaitez en savoir plus sur l'ensemble de la programmation des états généraux du film documentaire de l'USAS, Caroline Châtelet et Fabienne Enclos, que l'on vient d'entendre à l'instant, sont les invités de Colline dans notre magazine La Vagabonde, à retrouver sur nos fréquences. Et puis vous pourrez retrouver tout le programme complet, il est téléchargeable sur le site de ardècheimage.org. Gabriel Saglio, ici en compagnie de Bonga, sur le titre Loua.

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Zoé Hazelton, elle est poétesse, autrice, compositrice, guitariste et chanteuse d'origine britannique. Elle est basée à Strasbourg maintenant. On vous a fait découvrir son album qui s'appelait Another Kind of Suicide, qui était sorti en 2025 sur le label Teenage Menopause Records. Et pour cette occasion, elle avait monté à ses côtés un groupe qui s'appelle Sister Outsider, qui est un hommage au titre d'un poème d'Audre Lorde, grande militante afro-féministe. Aujourd'hui, Zoé Hazelton, elle se présente en sextette, en live, et à l'occasion d'une nouvelle création collective intitulée Point of No Return, avec donc Merve Salgar au tambour, Lise Barcas à la vielle à roue, Quentin Risjeter aux cloches et percussions, Inès Rousset à la basse et à la voix, et Lille Anne Chansard à la voix et aux instruments électroniques. Ce nouveau projet, c'est une production Muraille Musique en coproduction avec le Gueulard Plus, qui est une SMAC du Grand Est. Encore une fois, on voit l'importance des scènes de musique actuelle pour la production de nouveaux projets musicaux. Et donc, on va écouter un extrait live enregistré de ce projet qui s'appelle Only the Wind Knows. C'est donc Zoé Hazelton et Sister Outsider.

0: tout de suite sur Info RC, il est temps de retrouver les journalistes de la Radio du Monde, Radio France Internationale, pour notre décrochage quotidien.
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3: Bongeziwe Mabandla, artiste sud-africain installé depuis quelques temps à Paris. Il voulait expérimenter la vie d'artiste hors de sa terre. Il en tire un album à la forte portée autobiographique et accompagné de quelques questions existentielles. Bongeziwe Mabandla se demande tout simplement qui il est. Et il le fait avec brio, dans une folk électro douce et puissante, concoctée avec son fidèle complice, Thiago Correa Paolo. On va écouter dans quelques instants un de ses titres qui s'appelle Mpendulo.

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2: Get Down Services, c'est un duo. Josh Lowe et Ben Sadler. Ils se sont rencontrés à l'école et composent chez eux, dans leur maison, à Bristol. Leur premier album, Crisps, est sorti en novembre 2023 chez Breakfast Records. Il proposait des grooves éclectiques et dansants et des critiques percutantes et assez drôles de la Grande-Bretagne contemporaine. Ils naviguent à la frontière des styles, ne se préoccupant pas trop des étiquettes. Et joie, ils reviennent avec un deuxième album, annoncé par un passage sur KEXP. Alors aujourd'hui, on va écouter le deuxième single de l'album. L'album s'appellera Massive Champion. Et le titre qu'on écoute aujourd'hui, c'est I Can't Die Like That.

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1: La chanteuse Camille a dévoilé en avant-première plusieurs des titres de son prochain album. Il est prévu en septembre prochain. C'est une œuvre qui mûrit lentement depuis 15 ans. Un triptyque qui s'appelle Sound of Milk. Une exploration en trois volets, naissance, enfance et adolescence, saisie par le biais de l'acoustique et de la vibration. La Terre, c'est le premier titre de ce triple album, un titre qui parle au passé. Une berceuse mélancolique pour vous accompagner en douceur dans cette journée. On écoute tout de suite La Terre de Camille.

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1: Premier album pour le trio d'Austin, The Animerous, Que Barbaro, c'est le titre de cet album. C'est une bande de son de la scène latino-texane où s'entremêlent cumbia, soul psychédélique, surf-rock texan et rythme cubain que je souhaitais vous partager cette semaine. On en écoute donc un extrait tout de suite, c'est le titre La Canta.

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3: Alors ils sont très variés, nos apprentis peuvent travailler aussi bien dans le commerce de proximité traditionnel, le prêt-à-porter, la parfumerie, le jouet, également tout ce qui est artisanat, la boulangerie, la pâtisserie, le traiteur. Également les grandes surfaces, donc comme les supermarchés et les hypermarchés. Également les enseignes spécialisées dans le domaine du sport, du multimédia, du bricolage. Mais on peut également choisir de poursuivre ses études sur la base d'un BTS MCO, Management Commercial Opérationnel. C'est vrai que dans tous les cas, le secteur du commerce est très dynamique. C'est un secteur qui évolue sans cesse et qui est à la recherche toujours de personnel.
2: Et pour finir, que diriez-vous à un jeune qui hésite à se lancer dans la filière vente ?
3: Alors, il faut aimer le contact humain, il faut être dynamique, à l'aise à l'oral, aimer les challenges. Donc là, dans ces cas-là, oui, c'est un secteur qui peut vous correspondre. C'est un secteur sur lequel on a beaucoup d'opportunités de carrière.
2: Et où peut-on se renseigner pour s'inscrire ?
3: Alors, vous pouvez contacter directement le CFA André Fargier à l'ANAS, donc soit par téléphone, sur notre site internet, ou venir directement nous rencontrer au CFA. On sera toujours nous disponibles et ravis de vous accueillir afin de répondre à vos questions.
2: Merci beaucoup Denis pour toutes ces précisions.
3: Merci à vous, à bientôt.
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1: Peut-être utilisez-vous de l'origan dans vos pizzas et sauces tomates. Alors, n'en achetez plus, l'origan sauvage est disponible gratuitement en bas de chez nous. L'origan commun, Origanum vulgare, est une plante de la même famille que les menthes, les sauges, le thym et le romarin. Certaines personnes l'appellent marjolaine. Il s'agit de la famille des lamiacées, anciennement labiées, car ce sont des plantes dont les fleurs sont pourvues de deux lèvres, une inférieure et une supérieure. La corolle des fleurs de l'origan est rose et sa lèvre inférieure est divisée en trois lobes. L'inflorescence donne pourtant un aspect violet, ce qui provient des bractées, c'est-à-dire les folioles qui se trouvent en dessous et qui sont violettes. Les fleurs sont regroupées en haut des tiges. Les tiges de 30 à 50 cm d'eau sont rougeâtres, droites et assez rigides. Elles portent les feuilles qui sont disposées de façon opposées sur la tige. Les feuilles sont petites, ovales, entières ou légèrement dentées et velues. L'origan pousse dans des endroits rocailleux. Il n'a pas besoin de beaucoup de sol pour se développer. D'ailleurs, son nom viendrait du grec origanon qui signifie « qui se plaît sur la montagne ». Là, justement, où l'on trouve plus de rocailles que de sol. Il aime le climat chaud et ensoleillé. Plus on va vers le sud, plus il va développer ses substances aromatiques. L'origan s'emploie frais ou alors séché. Vous pouvez étaler ces jolis bouquets sur un torchon pour faire sécher votre récolte. Le parfum est présent, autant dans les feuilles que dans les fleurs de l'origan. Vous pouvez tout garder. On va l'utiliser cru ou cuit en infusion, dans des sauces tomates, sur les pizzas, bien sûr, ou encore dans des gratins. L'origan est aussi bon pour la santé. Il est digestif, carminatif, c'est-à-dire qu'il chasse les gaz intestinaux, antispasmodique pour les crampes d'estomac par exemple, antibactérien, antitussif et expectorant pour les infections pulmonaires et immunostimulant. Pas mal, hein ?

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1: À 7h en temps universel, 14h à Jakarta, vous écoutez RFI. Le retour de l'actualité avec Diane Berger. Diane, à la une de cette édition, les effusions de joie des soutiens de Succès Masra.
2: Le chef du principal parti d'opposition du Tchad est sorti de prison hier, gracié par le président Déby. Reportage à N'Djamena dès le début de ce journal. Un séisme fait au moins 20 morts en Indonésie, 7,7 sur l'échelle de Richter. Le tremblement de terre rappelle de mauvais souvenirs dans le pays. 5 ans exactement après l'arrivée au pouvoir des talibans à Kaboul, 14 millions d'Afghans souffrent de la faim et les Nations Unies n'ont pas les moyens financiers pour lutter. Il leur manque 500 millions de dollars. Enfin, les incendies sont plus violents et plus nombreux qu'avant. Ils touchent aussi des régions du monde qui ne brûlaient pas traditionnellement. Un défi pour les gouvernements, selon un rapport du Center for Climate and Security.
1: Succès Masra est sorti de prison.
2: Le président des transformateurs, le principal parti d'opposition tchadien, a été gracié hier par le chef de l'État, Mahamat Idriss Déby, avec 8 autres membres du groupe de concertation des acteurs politiques. Un moment de célébration pour les soutiens de l'ancien Premier ministre. Il les a rejoints la nuit dernière au siège des transformateurs. Olivier Mounoudji était sur place pour RFI.
3: Après plusieurs heures d'attente et une libération intervenue à 23h30, c'est finalement à minuit que l'opposant Succès Masra a rejoint le siège de son parti, sous escorte et sous la pluie. Sur place, l'ambiance est à son comble. Sourire aux lèvres, les cheveux en bataille et vêtu d'un ensemble blanc, Succès Masra retrouve ses militants un an après son arrestation.
4: Je ressors de cette expérience encore plus convaincu, ayant encore plus la soif et la veine de la justice pour notre peuple. Et je voudrais réitérer votre disponibilité à travailler avec le chef de l'État et avec tous les autres pour faire en sorte que ce pays avance.
3: Militants de tous âges l'attendaient avec ferveur. L'émotion est palpable. Pour eux, cette libération ouvre une nouvelle page politique.
5: On a beaucoup de projets à réaliser, tels que le fond de la dignité qui l'attend.
6: Maintenant, il est libre. Le parti va réunir ses militants et militantes pour décider quoi que ce soit dans les jours à venir.
7: Aujourd'hui, c'est un grand jour pour nous. Il nous a beaucoup manqué. Donc, s'il sort aujourd'hui, on va tourner la page et puis faire autre chose.
3: Pour autant, il ne s'agit bien que d'une grâce pour l'heure et non une amnistie. Succès Masra et les autres leaders politiques libérés avec lui restent donc pour le moment inéligibles. Olivier Mounoudji, N'Djamena, RFI.
1: Un puissant séisme a secoué l'Indonésie il y a quelques heures.
2: De magnitude 7,7, il y a au moins 20 morts. Bonjour Nicolas Falaise.
8: Bonjour.
2: Ce bilan, il est toujours provisoire. Quelle est la situation sur place concrètement?
8: Alors l'épicentre du séisme se trouve dans la province du Nusa Tenggara Oriental, dans le sud-est de l'archipel indonésien. Les premiers témoignages recueillis par nos confrères de l'agence France Presse font état de personnes décédées et de blessés acheminés vers des hôpitaux de la région. Mais des victimes seraient toujours ensevelies sous les décombres et les secours n'ont pas encore pu atteindre certaines zones proches de l'épicentre du séisme. Le tremblement de terre a été suivi par une alerte au tsunami lancée par les autorités sur l'île de Flores notamment. On a vu des habitants s'éloigner du rivage par crainte d'une montée des eaux, mais l'alerte a depuis été levée.
2: Nicolas, il faut souligner aussi que l'Indonésie est connue pour son activité sismique et volcanique.
8: Oui, car l'archipel est situé sur ce qu'on appelle la ceinture de feu du Pacifique. En 2018, plus de 2000 personnes ont perdu la vie dans un précédent tremblement de terre. Et puis, le monde n'a pas oublié la catastrophe de 2004 dans l'océan Indien. Séisme suivi d'un tsunami qui avait frappé plusieurs pays de la région. 170 000 morts en Indonésie et au moins 50 000 autres dans les pays voisins.
2: Nicolas Falaise du service international de RFI.
1: Le 15 août 2021, il y a 5 ans exactement, les talibans prenaient la ville de Kaboul en Afghanistan. Aujourd'hui, ils sont toujours au pouvoir et le pays subit une grave crise alimentaire.
2: Elle touche 14 millions de personnes selon les Nations Unies, en particulier les plus jeunes. Et l'aide internationale est bien en dessous des besoins. La crise risque de s'aggraver encore plus, selon le PAM, l'agence de l'ONU contre la faim dans le monde. Elle a besoin de 500 millions de dollars avant l'hiver, explique John Ayliffe, directeur du PAM pour l'Afghanistan.
9: C'est une crise qui s'aggrave de jour en jour, une crise que malheureusement nous sommes incapables d'endiguer. L'émaciation infantile, la forme la plus mortelle de malnutrition, a désormais atteint des niveaux critiques dans un tiers des provinces du pays. Le nombre d'enfants transportés en urgence vers les centres de santé est en forte hausse, nous le constatons de nos propres yeux. 80% des cas les plus graves concernent des enfants de moins de 2 ans et les ONG signalent qu'un grand nombre d'entre eux arrivent trop tard pour être sauvés. Il s'agit en réalité d'une situation où les conflits, les perturbations commerciales et les retours forcés depuis les pays voisins entraînent des niveaux sans précédent de malnutrition aiguë en Afghanistan. Et c'est aussi l'histoire de tous ces enfants qui meurent aujourd'hui en Afghanistan de malnutrition infantile, alors que ces décès pourraient être entièrement évités. Je trouve tragique que trop peu de voix s'élèvent pour dénoncer la situation désastreuse en Afghanistan et la crise alimentaire qui, selon nous, menace de devenir incontrôlable. Nous devons faire preuve de clairvoyance. Nous devons agir dès aujourd'hui pour faire face à la crise actuelle, mais aussi pour éviter le retour d'un Afghanistan instable, ce qui n'est clairement dans l'intérêt de personne.
2: John Ayliff, le directeur du programme alimentaire mondial pour l'Afghanistan.
1: L'escalade dans le sud du Liban.
2: Une attaque israélienne a fait 7 morts et 3 blessés dans le sud du pays ce matin, selon l'agence libanaise ANI. C'est l'assaut le plus meurtrier depuis la trêve conclue au mois de juin. Une trêve qui prévoit le retrait des forces israéliennes et le désarmement du Hezbollah. Mais le mouvement islamiste allié de l'Iran dénonce régulièrement cet accord. Concernant le conflit autour du détroit d'Hormuz maintenant, Donald Trump explique qu'il pourrait bientôt déclarer ce point de passage stratégique territoire des États-Unis. Une remarque faite avec un petit sourire lors d'un meeting sur le ton de la boutade selon des journalistes présents. Elle est prise très au sérieux par Téhéran qui répond que le détroit d'Hormuz est et restera iranien.
1: Vous écoutez toujours RFI, il est 9h06 à Paris. Le feu a repris cette nuit dans le département des Landes, dans le sud-ouest de la France.
2: 1580 hectares ont brûlé selon les dernières annonces du préfet. Les flammes sont favorisées par les très fortes chaleurs des derniers jours, idem en Croatie, où les pompiers luttent contre un incendie considéré comme le pire de l'histoire du pays. Il y a au moins un mort et une quarantaine de blessés. Les feux ont également été très puissants ces dernières semaines en Espagne, en Italie, en Grèce, au Canada. Impossible de ne pas faire le lien avec le changement climatique. Cet été 2026, dans l'hémisphère nord, c'est un moment de bascule selon un rapport du Center for Climate and Security de Washington. Erin Sikorski, sa directrice.
10: Je pense que c'est une nouvelle ère que nous observons, nouvelle en termes de portée et de taille des incendies. Les lieux où ils sont situés sont aussi nouveaux. Ils glissent vers des zones où traditionnellement ça ne brûlait pas. Il y a aussi ce que j'appelle le coup de fouet hydroclimatique, où nous passons rapidement d'une situation extrêmement humide à une période extrêmement sèche. Globalement, je pense que le climat dans lequel nous vivons est devenu un défi incontournable et le rôle du militaire va continuer à croître. Les forces armées sont en effet régulièrement appelées pour répondre aux feux de forêt. Elles ont été déployées plus de 110 fois dans 49 pays de janvier à juillet 2026. Cela les détourne d'autres tâches, comme l'entraînement et la préparation aux menaces étatiques, chose que les militaires ne peuvent pas faire lorsqu'ils sont occupés à combattre les feux de forêt.
2: Erin Sikorski du Center for Climate and Security, le Centre pour le climat et la sécurité en français, elle répondait à Juliette Petrachevski.
1: Les secouristes continuent de fouiller les décombres en Colombie.
2: 5 jours après le puissant séisme qui a tué 287 personnes, retrouver des survivants relève désormais du miracle, mais les recherches se poursuivent pour tenter de localiser les disparus. L'inquiétude monte en parallèle concernant d'autres disparus, ceux du conflit armé qui secoue la Colombie depuis plus d'un demi-siècle. Le tremblement de terre a en effet endommagé des fosses communes remplies de corps parfois non identifiés. Autant de preuves des violences qui pourraient disparaître, Justine Fontaine.
11: Le conflit armé en Colombie a fait plus de 120 000 disparus. Leurs proches continuent de les chercher inlassablement, comme Deidania Perdomo, qui a perdu son frère et plusieurs membres de sa famille dans les années 80. On est très inquiets depuis le séisme, explique-t-elle. Deidania fait partie du collectif OFB, une association qui aide les familles à chercher leurs proches, des paysans et paysannes, des leaders communautaires ou encore des enfants assassinés lors du conflit armé entre les guérillas, les paramilitaires et l'armée colombienne, et parfois inhumés en catimini dans des cimetières aujourd'hui endommagés.
12: Ils enterraient les corps dans les cimetières en les faisant passer pour des combattants morts dans des affrontements.
11: Dans certains cas, les corps ont pu être identifiés, notamment grâce au travail des familles et des associations. Dans d'autres, des fosses communes ont été localisées sans pouvoir encore mettre un nom sur chaque cadavre. Et l'association craint que des preuves disparaissent à cause des dégâts causés par le séisme.
12: C'est notre grande crainte que ces informations et ces preuves qu'on a réunies au fil de tant d'années de travail finissent par se perdre.
11: Elle demande donc aux autorités de prendre des mesures d'urgence pour préserver les cimetières endommagés et les fosses communes déjà répertoriées.
2: Justine Fontaine, le président chilien avait promis un virage sécuritaire. Il le met en scène. Les forces de l'ordre ont transféré près de 300 prisonniers considérés comme dangereux vers une nouvelle prison de haute sécurité inaugurée l'année dernière. Une opération filmée et retransmise en direct sur les plateformes officielles du gouvernement d'extrême droite. Naïla Derouane.
13: Sur ses réseaux sociaux, le gouvernement chilien a publié plusieurs vidéos. L'une montre des prisonniers escortés par des gendarmes suréquipés avec la chanson « Welcome Home », « Bienvenue à la maison » du groupe Metallica. Les prisonniers, mains dans le dos et tête baissée, ont été transférés vers des modules de haute sécurité où certains d'entre eux, à la tête de bandes criminelles, seront isolés et séparés des autres détenus. Les images rappellent celles diffusées par le régime de Nayib Bukele au Salvador. Le président chilien José Antonio Kast lui avait d'ailleurs rendu visite en janvier dernier, avant son investiture. Il en avait profité pour découvrir la désormais très célèbre méga-prison salvadorienne. Aujourd'hui, Kast veut lui aussi montrer qu'il agit face au crime organisé en expansion dans le pays.
14: Nous n'aurons pas de sécurité totale si on ne réussit pas à récupérer le pouvoir de l'État dans les prisons.
13: Cette opération communication de grande envergure survient une semaine après que José Antonio Kast a présenté son plan contre le crime organisé et le terrorisme. Et alors que la population demande d'avoir des résultats plus rapides en la matière, le président chilien, dont la cote de popularité n'a cessé de chuter depuis son arrivée au pouvoir il y a 5 mois. Naïla Derouane, Santiago, RFI.
1: Les meilleurs étudiants de la planète le scrutent chaque année. Le classement de Shanghai vient de paraître ce matin.
2: Celui des 100 meilleures universités de la planète. Et comme chaque année, les premières places sont monopolisées par la Grande-Bretagne et les États-Unis, Antoine Ellis.
15: Harvard, Stanford, MIT, Cambridge ou encore Berkeley. Voilà les grands noms au sommet du classement de Shanghai. En 13e position, Paris-Saclay se démarque. L'établissement français devance notamment les universités chinoises. Son président, Camille Gallap.
16: Le président que je suis ne peut que se réjouir de ce classement. C'est une conséquence liée aux activités de recherche de nos collègues qui sont très investis sur des domaines de pointe. C'est le résultat de scientifiques qui vont des sciences humaines et sociales au domaine de la technologie qui permettent d'anticiper sur des ruptures technologiques.
15: Parmi les critères pris en compte, le nombre d'articles scientifiques publiés dans des revues ou le nombre de prix Nobel parmi les chercheurs de l'université. Mais Camille Gallap insiste, sa politique n'est pas focalisée sur ces critères.
16: On a des formations de qualité avec des taux d'insertion qui sont très importants, mais qui sont pris effectivement en considération dans le classement de Shanghai. Les moyens dont nous disposons sont aussi orientés sur la qualité de vie de campus. Là, par exemple, à la rentrée, nous créons une maison de santé pour tous nos étudiants à Paris-Saclay.
15: Contrairement à d'autres classements, celui de Shanghai est particulièrement ciblé. Il s'intéresse uniquement à la recherche de très haut niveau.
2: C'était des explications signées Antoine Ellis.
17: Et le journal de Diane Berger. Merci Diane, on vous dit à demain. Il est 9h13 ici à Paris. Alors de retrouver la revue de presse internationale avec Catherine Potet. Catherine, à la une, y aura-t-il une nouvelle vague migratoire à Ceuta ?
18: La rumeur court depuis plus d'une semaine. Il serait possible ce samedi 15 août de passer la frontière en grand nombre, comme à la fin juillet, entre le Maroc et Ceuta, la petite enclave espagnole du nord du royaume. Mais selon le journal Le Temps, la mobilisation s'annonce plus dispersée. Le quotidien suisse a toutefois lu sur les réseaux sociaux des messages laissant penser que certains espèrent encore. Les gars, en arrivant à Tétouan, prenez un taxi pour Martil, puis un autre pour Fnidek à la frontière avec Ceuta, dit l'un de ces messages publiés sur WhatsApp. Un autre demande, je voudrais savoir s'il y a une solution ou pas à tout ça. Est-ce qu'on va entrer à Ceuta ? Tout le monde va rentrer, affirme un autre interlocuteur du groupe WhatsApp. Mais selon Le Temps, depuis que le Maroc et l'Espagne ont réalisé une démonstration de force au poste frontière de Ceuta, la mobilisation a perdu de son effervescence. Il faut dire aussi que la vague migratoire de la fin juillet a fait de nombreuses victimes, près de 130 morts selon l'Association marocaine des droits humains. Il y a aussi de nombreux disparus. Et sur les réseaux sociaux, explique Le Temps, parallèlement au message évoquant la date probable coupable de la tentative de traversée. Des dizaines de personnes publient des photos de proches disparus lors de la première vague.
17: Au Royaume-Uni à présent, une polémique qui devient un fait divers.
18: Ce fait divers est à la une du Times et du Guardian. En photo, un homme noir aux longues tresses, Jason Hardy, professeur au cœur du scandale de Cambridge, a été retrouvé mort, titre le Guardian. Le quotidien britannique rappelle que l'homme de 41 ans accusé de plagiat avait démissionné la semaine dernière de son poste de professeur à l'université de Cambridge, celle-ci ayant annoncé l'ouverture d'une enquête interne suite à la réception de nouvelles informations concernant ses qualifications universitaires et ses titres honorifiques. Jason Hardy se disait victime de harcèlement, s'est-il su ?
0: L'actualité nationale et internationale, c'est terminé pour l'instant. On quitte les informations de Radio France Internationale et on continue avec la suite des programmes sur Info RC.

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2: Bonjour à toutes et à tous et bienvenue à vous qui nous rejoignez dans Micronet sur InfoRC. Aujourd'hui, on va parler d'un outil qui pourrait bien changer la façon dont on fait nos présentations. Pour nous expliquer ça, notre chroniqueur est avec nous. Salut Gilles.
3: Salut Chris, salut à tout le monde. Alors aujourd'hui, je vous parle de Bento. C'est un petit projet open source tout nouveau, mais qui fait déjà beaucoup parler de lui.
2: Alors Bento, c'est quoi exactement? Parce que dit comme ça, on dirait un truc à manger.
3: Oui, le nom fait penser à la boîte à repas qui est d'origine japonaise.
2: Et Bento, on ne citera pas le nom.
3: Voilà, mais c'est une présentation PowerPoint, mais sans PowerPoint. En fait, tout tient dans un fichier HTML, le format de page web. Tu le télécharges, tu l'ouvres dans ton navigateur et tu peux créer tes diapositives directement dedans.
2: Donc pas de logiciel à installer, pas de compte à créer non plus?
3: Et non, rien du tout, tu double-cliques, ça s'ouvre et tu travailles. Et le plus étonnant, quand tu modifies ta présentation, le fichier se met à jour tout seul. Il se réécrit, comme si le fichier était vivant en fait.
2: Et si je t'envoie ce fichier par mail, tu peux l'ouvrir et le modifier toi aussi?
3: Oui, exactement, n'importe qui peut l'ouvrir avec un navigateur, même sur un smartphone. C'est vraiment pensé pour être simple et universel.
2: Mais alors, au niveau du rendu, est-ce que ça fait des choses un peu pro? Parce que les présentations, parfois, on a besoin de graphiques, d'animations.
3: Oui, alors justement, Bento est léger, mais pas limité.
2: Ok, alors je vais bien le croire. Donc, qu'est-ce qu'il propose?
3: Alors, il y a pas mal de choses, en fait. Il y a des animations entre les diapositives, un peu comme PowerPoint ou Keynote, des graphiques interactifs, un mode présentateur, des modèles de slides et même l'export en PDF.
2: Ouais, finalement, c'est pas juste un gadget.
3: Non, c'est quand même un vrai outil. Il y a une fonction qui surprend tout le monde, la collaboration en direct, comme Google Slide, mais sans le cloud.
2: Sans cloud, mais comment on collabore alors?
3: Les clés de sécurité sont dans le fichier lui-même. Si tu as le fichier, en fait, tu fais partie du groupe. Et le petit serveur qui sert de relais ne voit rien, tout est chiffré, c'est très sécurisé. Et tu peux même travailler complètement hors ligne si tu veux.
2: Et pour l'origine de Bento, tu m'avais parlé d'un lien avec l'IA.
3: Oui, alors les développeurs utilisaient des IA pour générer des présentations en code. Mais le problème, c'était que dès qu'ils voulaient changer par exemple un titre, une couleur, ils devaient retourner dans le code. Et ça, c'est pas très intéressant et on perd du temps. Bento règle le problème. L'IA peut générer un fichier Bento. Et ensuite, un humain peut le modifier facilement sans toucher au code.
2: Donc, c'est un outil qui parle aussi bien aux techniciens qu'aux gens « normaux », entre guillemets, comme les auditeurs et moi-même.
3: Voilà, exactement. C'est fait pour tout le monde.
2: Ok. Alors, c'est une usine à gaz. Il y a des limites quand même, non?
3: Alors, il y en a quand même deux petites. Si tu mets des images énormes, le fichier, forcément, il grossit vite. Et puis, il n'y a pas d'export vers PowerPoint classique.
2: Et pour une radio associative comme nous, ou pour un étudiant, est-ce que ça peut servir?
3: Carrément, pour présenter un projet, tu fais une présentation nickel, tu l'envoies par mail, et en fait, tu es sûr que tout le monde pourra l'ouvrir, pas besoin de licence et pas besoin de logiciel.
2: Ok, bon, ça donne envie d'essayer. Merci pour cette découverte, Gilles. Tu nous rappelles le nom de cette pépite?
3: Alors, elle s'appelle

0: Bento, un peu comme la boîte à repas japonaise, tout est dedans, bien compartimenté, sauf que là, c'est votre présentation qui devient digeste.
1: Oui, je vois. Et comment fait-on pour utiliser Bento?
0: Alors, c'est simple, il faut télécharger. Donc, on a un fichier bento.html, on va sur le site GitHub, github.com, et on tape /nybl.nt/bento.
1: On tape bientôt dans le moteur de recherche.
0: On devrait le trouver aussi, mais là, c'est l'adresse directe. Voilà, c'est plus simple, mais vous allez le trouver quand même.
1: Et ça fonctionne sur tous les navigateurs?
0: Oui, ouais. En fait, tous les navigateurs modernes, quand même, que vous soyez sur PC, Mac ou smartphone, c'est-à-dire que vous ayez Chrome, Firefox, Edge, Safari, Opera, il n'y a rien à installer, rien à configurer, ça marche.
1: Trop bien. Merci Gilles pour cette découverte. On te retrouve la semaine prochaine pour un nouveau numéro de Micronet sur InfoRC.
0: Bye bye.
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1: On écoute Lexa Gates.

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2: À Pont d'Aubenas, l'association solidaire SAMSAP vous accueille du mardi au samedi de 10h à 12h et de 14h à 18h30. La friperie de SAMSAP est un lieu d'échange et de convivialité. Et elle vous propose un grand espace de vente où sont mis à disposition de nombreux vêtements triés avec soin à prix modique. Vous y retrouverez également un espace de détente bibliothèque, un lieu à votre disposition. Puis si vous avez des vêtements à vous débarrasser, que vous souhaitez en faire don, qu'il s'agisse de textiles ou de maroquinerie, de chaussures, de sacs, s'ils ne sont plus utilisés et qu'ils prennent trop de place dans votre armoire, pensez aussi à déposer vos vêtements chez SAMSAP. Après votre don, les vêtements seront triés, mis en vente, transformés ou recyclés de différentes manières, puisque l'association SAMSAP, c'est aussi des ateliers couture et des locations de vêtements, des formations en couture qui sont proposées tout au long de l'année. N'hésitez pas à vous renseigner. L'association est située quai de l'Ardèche à Pont d'Aubenas. Et si vous voulez envoyer un petit mail, c'est sur contact@sam-sap.26. On continue en musique tout de suite sur Info RC avec on va écouter Meriem Abulu tout de suite.

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2: Hola.
4: Hallo.
2: Le vendredi 6 février dernier, nous sommes allés voir le spectacle Dileuse en un souffle par la compagnie Insolite Fabrique.
5: Pourquoi avoir choisi ce nom pour votre pièce ?
6: De Dileuse en un souffle ?
5: Oui.
6: On s'est inspiré justement de l'œuvre de William Shakespeare, de la pièce Roméo et Juliette. Et c'est plutôt les comédiens, nous, qui ont voulu justement parler de l'amour. La metteur en scène, Malo Lopez, s'est inspirée en gros de ma course. En fait, c'était pendant un tournage. Ça s'est passé dans un parc. Et en fait, on s'est inspiré sur le souffle, en fait. Parce que elle a eu un clic dans ses yeux. Et du coup, c'est avec ça qu'elle a pu créer la pièce « Dis-le, on la souffle ».
2: Dis-le en un souffle est une adaptation libre de la célèbre pièce « Roméo et Juliette » de William Shakespeare.
7: La directrice artistique de la troupe est Malo Lopez. Cette troupe comporte 12 artistes.
2: Juliette est jouée par Dié Engay.
8: Le texte de Shakespeare en lui-même, le texte brut, est quand même assez compliqué. Mais on a justement enlevé la moitié du texte de Shakespeare pour pouvoir mieux le mettre en bouche. On a mis un sacré bout de temps à le mettre en bouche, mais on a quand même réussi à le mémoriser et à le dire sans aucun problème, quoi.
2: Et Roméo par Melchior Malki.
6: Ce qu'on ressent au fond de nous, on ressent plein d'amour parce que c'est une pièce qui parle justement de l'amour empêché et on ressent vraiment, on a des émotions fortes qui nous tiennent à cœur.
2: Dis-le en un souffle exprime les paroles des comédiens qui se confient sur leur expérience de leur amour empêché. Venue de Lyon, la troupe Insolite Fabrique nous a présenté Dis-le en un souffle au théâtre de Vals-les-Bains.
9: J'ai beaucoup aimé parce que déjà ce n'était pas la pièce de Roméo et Juliette exacte, mais il y avait aussi des histoires personnelles des comédiens. C'était vraiment très intéressant et j'ai beaucoup aimé.
10: J'adore Roméo et Juliette de Shakespeare et c'était bien du coup de le voir et de voir une adaptation qui est pas du tout comme la version originale mais qui est tout aussi intéressante.
11: Moi je trouvais ça assez marrant pour être honnête et c'est très bien organisé.
9: Il n'y a pas vraiment d'instant où on peut se dire ouais non j'ai pas aimé. Enfin tout le long c'est hyper intéressant, il y a des choses qui se passent en permanence, c'était vraiment super.
12: Je trouvais que les acteurs ils jouent super bien, l'histoire était super bien racontée, voilà.
13: De voir des personnes en situation de handicap, ça changeait d'habitude.
14: J'ai trouvé ça inspirant et émouvant.
10: C'était vraiment un spectacle touchant. Les artistes livrent leurs expériences personnelles et ça rendait le spectacle d'autant plus plaisant à voir.
7: Toutes les personnes de ce groupe sont atteintes d'une situation de handicap.
9: Pour certains, leur handicap ne se voyait pas. Par exemple, il y en avait peut-être qui avaient des petits soucis de prononciation ou des trucs comme ça. Mais franchement, ça choquait pas du tout.
11: C'est des personnes comme tout le monde, mais juste avec un petit truc en plus. Ça veut pas dire qu'en fait, ils sauraient pas faire un spectacle ou s'organiser. C'était super.
15: On aurait dit que ce n'était pas des débutants. C'est comme si c'était des acteurs professionnels.
12: Je trouve que c'est même plutôt bien pour changer la vision des personnes handicapées en ce monde.
14: Je sais que c'est pas toujours facile quand on est en situation de handicap et de montrer que on est capable, on est comme les autres, on est capable de faire les choses et qu'on n'a pas vraiment de différence.
10: C'est plus atypique de voir une compagnie inclusive, mais c'est ce qui fait aussi toute la richesse du projet et toute la richesse de leur représentation. C'est justement ce parti pris qu'ils ont sur à la fois et l'histoire de Roméo et Juliette et cette histoire d'amour et à la fois sur le handicap.
7: Ce spectacle est un mélange de musique, vidéo et de témoignages personnels de leurs histoires d'amour empêchées.
16: Mais c'est dur quand t'as pas de copain, quoi. C'est trop dur. Quand t'as pas de copain, pour moi, c'est dur de pas trouver un garçon qui m'accepte comme je suis.

Dans la chanson de Rosine, moi, ce que j'aime bien, ça parle. Ça parle de lui et d'une femme où il est amoureux. Mais quand la personne s'en va, on dit loin de moi, ça veut dire que c'est triste, quoi. Que cette personne ne reviendra peut-être jamais ou pas, quoi.

0: Bonjour à toutes et à tous. Bienvenue sur Radio Time Fréquence Ajuron.
1: Aujourd'hui, nous allons interviewer les comédiens de la troupe Insolite Fabrique, basée à Lyon.
0: Ils sont venus nous parler de leur pièce « Dis-le en un souffle » inspirée de Roméo et Juliette de Shakespeare. Au départ, il s'agit d'une troupe qui sensibilisait la société sur les préjugés et sur le handicap, et maintenant, ils jouent aussi des pièces qui ne concernent pas le handicap.
2: Pourquoi avez-vous voulu devenir comédien ?
3: On a voulu devenir comédien parce que c'est quelque chose déjà qui me tient à cœur et que le théâtre, pour moi, c'est quelque chose qui est un peu comme une thérapie et qui nous aide justement à échanger, à parler. Et grâce à ça, par rapport au documentaire « Amour extraordinaire », grâce à ce documentaire, j'ai pu trouver l'amour.
4: J'ai fait un peu de théâtre un petit peu quand j'étais jeune. Et du coup, j'ai intégré un atelier de théâtre. Et c'est à partir de là que j'étais comédien professionnel.
5: Moi, j'en avais déjà fait quand j'étais petit, quand j'étais plus jeune. Et ça m'a donné envie d'en refaire.
6: Et moi, pour le coup, moi, ce qui m'a donné envie de faire le théâtre, c'est que le théâtre m'apporte beaucoup de choses, me donne l'envie d'être plus féminine, vu que dans la pièce, je joue Juliette. Ça me permet de me redécouvrir en tant que femme, dire aussi au monde entier que même avec les cicatrices que j'ai, on peut quand même très bien faire du théâtre.
0: Comment arrivez-vous à maîtriser votre stress avant de monter sur scène ?
6: Eh bien, ce qu'on fait, c'est qu'on se regroupe, toute l'équipe, les comédiens et plus la technique, on se regroupe tous sur scène et on se fait un petit temps d'échauffement et on s'envoie l'énergie l'un à l'autre. On est vraiment ensemble. Donc s'il y en a un qui stresse, tout le monde stresse. Et du coup, c'est à nous de la déstresser et de faire continuer le théâtre, quoi.
1: Et est-ce que vous avez créé des liens d'amitié entre vous, les comédiens ?
6: On va dire plutôt que, vu qu'on est quasi ensemble, il y a forcément des liens qui se créent. Après, en dehors du travail, chacun est chacun chez soi, on va dire. Mais il y a quand même des liens qui se font, notamment Raphaël, qui a un lien très fort avec un des comédiens qui est avec nous. Et oui, ça nous arrive de créer des liens, de se voir en dehors du théâtre, boire un verre. Oui, ça nous arrive.
7: Combien d'heures par semaine travaillez-vous pour le théâtre ?
8: En tout, je dirais peut-être pas 35 heures, mais on va dire plutôt toute la semaine.
9: Oui, c'est vrai ce qu'elle dit, c'est que nous, on bosse à plein temps toutes les semaines et on commence de 9h à 17h, non-stop, sauf le vendredi. On s'arrête à 16h, mais on ne devrait pas dépasser les 35 heures. Parce que des fois, on a des relâches et la metteur en scène, elle nous impose aussi de se reposer chez nous quand on a des représentations et quand on sort un peu tôt aussi. Ouais.
0: Pourquoi Malo a-t-elle créé l'atelier de théâtre à l'ESAT ?
9: Alors, en fait, donc, elle avait créé ce théâtre avec un ancien directeur qui a porté ce projet. Et c'était elle qui avait voulu avoir plus de théâtre à plein temps. Parce que nous, dans le temps, on n'était pas à plein temps. Et on était dans des ateliers respectifs et elle avait créé en 2013 avec 5 comédiens, donc nous tous les deux. Et c'est là que ce théâtre a été élargi jusqu'à maintenant.
2: Quelle scène est la plus difficile pour vous à jouer et quelle scène a été la plus difficile dans toute votre carrière ?
9: Alors, la scène qui était très très difficile, c'est avec Juliette qui joue le rôle de Die. Et je joue le personnage de Pierre Capulet. Et ce personnage, c'est très très difficile à jouer. Surtout qu'il y a plein d'émotions et c'est difficile de redescendre de tout ça. Et c'est une scène qui est le plus difficile durant toute ma vie. Parce que dans la vie en général, je ne suis pas comme ça. Moi, je suis très très généreux. Et cette scène, c'est beaucoup d'émotions. Il est difficile de tout redescendre. Et je remercie Die d'avoir joué ce rôle et je suis très très fier de jouer avec elle, même si c'est dur pour elle aussi, parce qu'elle aussi c'est une scène qui est très très difficile et je remercie Dieu d'avoir tout fait pour moi.
8: Alors la plus dure de scène, eh ben, c'est la même que Simon. C'est la même que Simon, effectivement, c'est vrai, c'est une scène très très riche en émotions, très dure émotionnellement, et à la fin on est fatigué. Donc ouais, non, moi en fait, j'ai le rôle de la nourrice, et ben j'en prends plein quoi. Ben, c'est surtout Judith qui s'en prend plein, mais voilà, c'est pour dire que, à quel point, à la fin du spectacle, on a tout donné, on est fatigué, et on est content de l'avoir fait.
9: En fait, ce théâtre, on dit tout sur le cœur. Et moi, ce que je suis impressionné dans chaque comédien, c'est eux aussi, ils ont aussi leurs propres émotions. Et c'est grâce à ça que le spectacle est très vivant aussi.
10: Qu'est-ce qui vous a motivé à rejoindre cette troupe ?
9: Alors moi, ce qui m'a motivé, c'est surtout la passion. La passion que j'ai depuis toujours avec ma famille, qui m'ont beaucoup suivi durant toute cette vraie évolution. Et ce qui m'a beaucoup motivé, c'est beaucoup d'émotions, de surprises. Je suis très, très fier de jouer toute cette belle pièce de théâtre qui me touche beaucoup.
8: J'en parle, je suis très ému parce que il faut savoir que on est des collègues, mais on s'est liés tous. On est tous très complices. On est une famille et j'en parle, ça me touche parce que c'est je les aime tous et voilà. C'est ma passion, mon métier et je suis très fière de faire partie de cette troupe.
10: Vous voulez faire changer le regard sur le handicap et pour cela vous êtes devenu comédien. Pourquoi ?
4: En fait, on a changé le handicap parce que j'ai parlé à la metteur en scène de mon handicap. J'ai eu une mini-plégie à la naissance. Et du coup, j'ai parlé à la metteur en scène, mon handicap. C'est à partir de là qu'on a monté un spectacle qui s'appelle Billy de pied sur terre. C'est une pièce qui raconte un enfant qui naît à un handicap et qu'on va le suivre toute l'étape de la vie, qui rentre à l'école et puis qui trouve un travail.
0: Combien de spectacles différents avez-vous déjà joué ?
11: Donc moi, j'en ai joué trois. On avait un spectacle qui s'appelait Spécialiste de l'autre. Donc en fait, c'était une pièce de sensibilisation. Donc avec un comédien qu'on a joué. Donc moi sur Dieu en un souffle, je suis arrivé juste après la création. Donc j'ai repris le rôle d'une comédienne. Et le troisième spectacle que j'ai joué, c'est Embauché au premier regard. Donc une pièce de sensibilisation. Et là on est sur une quatrième pièce qui va s'appeler Slow, qui va être jouée en 2026.
1: Et quels conseils donneriez-vous à des élèves comme nous qui voudraient faire du théâtre ?
11: Franchement, lancez-vous. Si vous avez la passion, que vous avez envie d'y aller, mettez pas de barrière et allez-y. Parce que si c'est un moment pour vous éclater et qui vous donne envie, il n'y a aucune limite, il n'y a aucune interdit, donc allez-y à fond.
10: C'était une belle rencontre. Nous remercions les comédiens pour le temps qu'ils nous ont consacré.
7: Merci de nous avoir écoutés.
10: Au revoir.
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1: Ce qui compte est un projet mené avec la classe de terminale SAPAT, service aux personnes et animation du territoire, du lycée agricole Olivier de Serres. Un projet mêlant immersion solidaire, écriture et restitution publique. Aujourd'hui, nous poursuivons cette traversée humaine avec un nouveau portrait qui fait suite à leur rencontre avec les salariés de la ressourcerie Le Trimaran de Privas.
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5: Nous rencontrons François à la ressourcerie au milieu des étagères remplies de livres. François nous dit « Les livres font partie de ma vie, de mon ADN ». Il en a plus de 1000 et se considère comme un collectionneur de livres. Ses parents sont bouquinistes, sa sœur et son frère aussi. François a la passion des livres. Il explique son choix. Je suis né dedans, mais j'aurais pu les rejeter. Il ajoute, c'est comme quand on est dans les brebis. Soit on les aime, soit on les rejette. À la ressourcerie, il est bénévole, trieur de livres. En ce moment, il vient ici 3 fois par semaine. À côté de son bénévolat, il exerce un métier dans les

0: remarqué, c'est que dès que je suis arrivée, il m'a demandé qui j'étais. Au début, il ne parlait pas beaucoup et n'était pas très à l'aise, mais au cours de la discussion, il s'est détendu. J'ai remarqué qu'il touchait beaucoup ses livres, comme on se rassure avec un doudou. François a 40 ans et se décrit comme un homme enthousiaste, généreux, curieux et mal rasé. Il nous confie: tout seul, je ne fais pas grand-chose. Ça a du sens qu'il soit là et qu'il donne lui aussi beaucoup de son temps et de son énergie.
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1: Direction le point jeu maintenant. Quand on parle de jeu de pli, nous pensons à la belote, à la contrée ou encore au tarot. Mais aujourd'hui, dans notre rubrique jeux de société, nous allons découvrir un jeu de pli un peu décalé.
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3: Aujourd'hui, on va parler de Rebelle Princesse. Je vais lire ce qui est écrit sur la boîte. Dans ce jeu de plis décalé, incarnez une princesse de conte de fées qui refuse d'épouser un prince charmant et éviter les demandes en mariage pour rester indépendante et remporter la victoire. On est sur un jeu féministe.
4: Exactement. Donc Rebelle Princesse, c'est un jeu de Daniel Byrne, Gerardo Guerrero et Tirso Virgos, illustré par Alfredo Cáceres. Donc, ce sont tous des Espagnols. On est sur une mécanique de jeu de pli. Donc on va dire, pour faire simple, une coinche ou une belote. C'est-à-dire qu'on va retrouver des cartes numérotées de 1 à 13 dans différentes couleurs. Si je joue du jaune, tout le monde va devoir jouer du jaune. Le joueur qui a mis la carte jaune la plus élevée remporte le prix. Ça, c'est mécanique de jeu de pli, très simple. On a des cartes avec plein de dessins. Et puis, il y a, juste comme tu disais, des cartes avec les princes. Le but du jeu, c'est de ne pas récupérer les plis dans lesquels il y a des princes. Et donc, de faire tout son possible pour gagner des plis, ça, c'est pas grave. C'est pas l'important. Par contre, c'est surtout pas récupérer de princes.
1: Le décor est posé. La petite spécificité du jeu, c'est qu'il se joue en 5 manches et qu'à chaque manche, les règles changent et que chaque princesse a un pouvoir particulier.
4: Le petit twist de ce jeu, c'est qu'à chaque manche, on va tirer des cartes qui vont être des cartes qui vont nous donner des petites variantes. Par exemple, celui-ci, avant le début du tour, utilisez votre pouvoir pour inverser la hiérarchie des nombres. Donc, hop, je vais pouvoir jouer mon pouvoir, et maintenant, c'est pas le 1 qui est le plus petit, mais c'est le 1 qui est le plus grand.
2: D'accord.
4: Donc ça c'est le pouvoir des princesses qu'on va pouvoir justement utiliser pour essayer de se dépatouiller de situation. Et puis on va avoir des cartes qui vont nous ajouter des règles additionnelles à chaque manche. Par exemple, les princesses jouent face cachée. À part la princesse qui ouvre le pli. Alors quand je dis princesse, hein, c'est les joueurs. Hein. Tous les joueurs, oui, sont des princesses dans le jeu.
2: Donc là, on peut cacher notre carte.
4: Exactement.
2: Et donc la dévoiler qu'à la fin.
4: Eh ben, on joue face cachée, puis on va voir ce qui se passe. Donc on est vraiment sur cette mécanique de coinche ou de belote traditionnelle que tout le monde connaît, mais avec ces petites subtilités qui vont arriver là à chaque tour, avec le pouvoir de nos princesses qui vont être aussi là pour venir déjouer la stratégie des autres joueurs, et avec pour objectif de récupérer le moins de princes possible.
1: Avec ces nouvelles règles additionnelles, il va falloir changer de stratégie à chaque tour de jeu.
2: Qu'est-ce qui te paraît intéressant, toi, dans ce jeu ?
4: Alors, ce que je trouve... alors déjà, le côté drôle des princesses qui en ont marre des princes et qui ne veulent pas les avoir. Première chose. Deuxième chose, les illustrations. Enfin, le jeu est vraiment joli. Enfin, les petites illustrations sont sympas. C'est vrai que des fois, en fait, on a l'habitude souvent d'avoir des jeux de plis qui sont très simples en termes d'illustration. Enfin, là, si je prends un Skyjo, si je prends
2: oui,
4: un Uno, ces choses comme ça, c'est des couleurs, des chiffres et puis point. Et là, on a quand même un vrai travail d'illustration avec des jolis dessins qui sont chouettes. Et puis moi, je suis un grand fan de coinches, donc dès qu'il y a des jeux de pli qui sont un peu revisités, j'aime bien les découvrir. Et celui-là, il est rigolo, en fait. C'est un jeu de pli qui est assez immersif. Très vite, on se sent vraiment princesse, et très vite, on n'a pas du tout envie de voir débarquer les princes chez nous. Et ça, c'est assez rigolo autour de la table sur ce qui peut se passer et les échanges qu'il peut y avoir entre les joueurs.
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1: Le jeu de la semaine, c'est donc Rebelle Princesse et il est disponible chez votre ludicaire albenacien à la boutique Le Point Jeu à la vente, mais aussi à la location.

0: C'est un peu un ovni, voilà.
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6: Wow. Comme chaque semaine, je suis à la librairie du tiers-temps pour que les libraires nous fassent découvrir leur plus grand coup de cœur. Aujourd'hui, je suis avec Anne. Bonjour.
7: Bonjour.
6: Alors, quel est le livre que tu as choisi ?
7: Aujourd'hui, je vais parler de Tout ce que je ne sais pas, écrit par Chloé Lhume aux éditions Sarbacane. C'est un roman adolescent à partir de 13-14 ans, je dirais.
6: Pourquoi tu l'as choisi ?
7: Alors, c'est un roman que j'ai adoré. On y suit l'histoire de... Oups, j'ai oublié. Éléonore, voilà. Éléonore qui a eu un accident. Elle est tombée d'un rocher, donc elle s'est fait très très mal. Et surtout, en fait, elle est devenue amnésique. Elle a oublié l'intégralité de sa vie. Elle ne sait pas qui sont ses parents. À peine si elle se souvient de son prénom. Elle n'a aucun souvenir de personne dans son lycée. Et voilà. Et là, ça fait... Quand le roman commence, ça fait un an qu'elle est en convalescence. Et là, elle va retourner au lycée. Et donc, elle va y re-rencontrer sa meilleure amie, son ex-petite amie, plein de gens comme ça qui savent tout d'elle et elle, elle ne sait absolument rien. Et à travers le regard de toutes ces personnes-là, on va un peu essayer de comprendre son passé, qu'est-ce qui s'est passé pour... qu'est-ce qui s'est passé. Et ce qui est assez intéressant, c'est que chacun et chacune ont des versions un peu différentes d'elle. Et donc, elle ne sait pas du tout qui croire, elle sait pas, elle n'arrive pas trop à démêler le vrai du faux. Et on a l'impression que tout le monde a quelque chose à cacher et on ne comprend pas bien pourquoi. Et c'est trop bien, parce que c'est plein de mystères, on a vraiment envie de comprendre ce qui se passe. Et il y a plein de plot twists que j'avais pas vu venir.
6: De quoi ?
7: De plot twists, des retournements de situation que j'avais pas du tout vu venir. Il y en a un que j'avais vu venir, et le reste, j'étais en mode « Quoi ?» J'ai écrit sur mon livre « Mais quoi ?» Et tout ça. Et c'était très bien.
6: Ok, donc si on veut des retournements de situation, on sait qu'il faut venir lire ce livre « Tout ce que je ne sais pas ». Tu peux nous décrire la première de couverture ?
7: Alors, c'est une sorte de puzzle avec plein de petites images qu'on comprend au fur et à mesure du livre, qui sont plein d'indices, en fait, sur son passé et ce qui s'est vraiment passé.
6: Et est-ce que tu auras envie de nous lire un extrait ou peut-être la quatrième de couverture de ce roman ?
7: Oui, je peux lire la quatrième. Éléonore a eu un accident. Après un an de convalescence, elle sort de son cocon pour se confronter à sa vie d'avant dont elle a tout oublié. Anciens amis, amoureux, profs, ont chacun une version différente de qui elle était et de ce qui s'est réellement passé. Plus elle tente de reconstituer le puzzle, plus la vérité lui échappe. Que cherche-t-on à lui cacher ?
6: C'est aussi un livre qui est un peu une enquête.
7: Oui, carrément.
6: Eh bien, merci. On peut peut-être redire le titre et l'autrice.
7: C'est Tout ce que je ne sais pas de Chloé Lhume, aux éditions Sarbacane.
6: À retrouver à la librairie du tiers-temps. Merci Anne.
5: Merci. 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
8: Cette semaine, on vous fait découvrir une création sonore réalisée au printemps 2026 par Shana, en service civique au sein de la web radio Allô la planète, et par Noémie et Federica, elles-mêmes en service civique et européen à L'Art d'Enfer, école de cirque à Joyeuse. Ensemble, elles ont créé cette émission pour faire entendre les voix des jeunes qui ont participé au dispositif Passerelle Jeune cette année.

0: La Passerelle Jeune, c'est un dispositif qui est porté dans le cadre d'un partenariat entre l'Art d'Enfer, qui est une école de cirque social à Joyeuse, et la mission locale d'Ardèche méridionale. Ensemble, les deux structures, elles vont mettre en place des parcours ou des actions permettant à des jeunes de regagner confiance en eux, de sociabiliser, de se réinsérer socialement et ou professionnellement via des stages qui vont leur permettre de découvrir un certain milieu professionnel. C'est un moment pour eux de convivialité, de découverte, de partage, d'écoute, d'entraide, valorisant leurs compétences et valorisant le milieu rural dans lequel ils vivent aussi.
1: Ben, moi je trouve que ça donne vraiment une bonne opportunité à des gens qui du coup peuvent galérer avec voir des gens, faire des choses même avec leur corps. Et du coup, je trouve ça vraiment bien de rallier tout ça avec un stage et tout. Je trouve ça vraiment complet comme exercice pour les participants. Et je trouve ça vraiment bien. Ouais.
2: Tu te recouvres.
3: Ah, ça fait du bien.
2: De quoi ?
3: Ah, de pouvoir faire ce que je veux là, de courir et de sauter comme ça. J'osais pas le faire, mais ça me fait manger.
4: C'est être avec les gens. Ici, du coup, c'est faire du cirque, des acrobaties. Et c'est de l'écoute aussi. On doit écouter pour aussi bien le faire, tu vois. C'est ça que je veux dire aussi.
5: Tu vas faire des grands mouvements. Et voilà. Il suffit juste que tu allonges. En fait, tu fais tout petit. Donc, allonge. Vas-y, agrandis. Vas-y, t'as la chance. Vas-y, t'as les grands bras. Ouais. Allez, plus lentement.
0: Qu'est-ce qui t'amène à faire la passerelle ? Est-ce que t'avais envie de venir ?
6: J'avais pas envie de venir au début.
0: Okay.
6: Au début, non, pas du tout. Il y a d'autres jeunes, surtout pas. Je suis phobique sociale. Okay. Une phobie sociale. Et finalement, ma mère m'a forcé. Et du coup, bah, j'ai plutôt bien aimé.
5: Et rouge, jaune, bleu, rouge, jaune. Oui ! C'était ça ! T'as vu ? Maintenant, après, tu peux te dire tout le temps les couleurs et prendre le temps.
7: Mais en fait, ce qui m'aide, c'est de les mettre dans le même ordre, sinon je n'arrive pas à me perdre.
5: De quoi ?
7: C'est de les mettre dans le même ordre.
5: Ah oui, ça aide. Mais
8: en fait, on a chacun notre truc. Il y en a, ils vont compter, il y en a qui vont dire les mêmes couleurs.
9: Là, je suis contente de faire la passerelle de 2026, parce que du coup, ça me fait faire des choses. Ouais, j'aime bien, parce que du coup, ça me fait sortir, voir des nouvelles personnes, parler avec des nouvelles personnes.
10: Ouais, t'avais envie de venir.
9: Ah oui, de fou. Le matin, quand je me lève, je suis contente parce que je me dis que je vais voir les gens, les autres, ceux qui sont avec nous d'habitude, parce que c'est une bonne ambiance. Puis c'est agréable d'être avec vous et d'être avec vous, tout simplement. C'est agréable. C'est un beau moqueur.
11: Dans la passerelle, ça dure 4 semaines. Il y a des semaines où on fait des activités, comme on a fait l'escalade. Apparemment, ils ont eu des ateliers CV. Ils sont allés à la maison saisonnière, donc pour trouver peut-être un petit emploi pour ceux qui veulent l'été et tout ça. Et après, il y a des semaines où c'est quand même la thématique cirque. Donc il y aura 2 semaines de cirque. Quoi. Et après, il y a une semaine stage pour la découverte d'un futur travail ou juste découvrir.

0: Est-ce que tu peux nous dire c'était quoi ton stage et qu'est-ce que t'en retiens?
1: C'était mécanique auto à Autopia. Et j'en retiens déjà que c'est un très bon garage et que je vais y retourner parce que c'était trop chouette. Que j'ai appris un tas de trucs. Genre vraiment beaucoup de trucs, je pensais pas ressortir avec autant de savoir de mécanique. Et ce que j'ai beaucoup aimé faire, c'était comprendre ce qui se passait dans la voiture et savoir quoi faire, okay. Quoi changer.
2: C'est tout impeccable.
1: Mais ouais, c'est génial.
2: Bienvenue à Autopia.
1: Bienvenue à Autopia.
2: Ouais.
1: Tu sais comment ça s'appelle déjà le truc qu'il utilise là pour serrer?
2: Le truc qu'il utilise pour serrer. Ah, un arrache-rotule, ça.
1: Ah oui, arrache-rotule, voilà.
2: Arrache-rotule, ce que tu vois là, c'est un vérin de fosse.
3: En fait, c'était un peu comme des puzzles et en même temps du bricolage. J'aime les deux, donc ça fait un super combo.
4: Alors, on avait combien? 108.
5: Ah, bah, à la base, j'avais choisi jardinerie et tout ça. Et c'était trop loin, alors on m'a mis en cuisine. Et bah, j'ai bien aimé. J'ai appris à faire quelques recettes. Et voilà. Il y avait du contact et c'était bien.
6: Bah, j'ai fait un stage au Polino avec la couture, la machine 3D. Et ce que j'en retiens, c'est qu'il y a beaucoup de types de machines pour faire plein de choses à la fois. Okay. La machine à broderie, la machine 3D, le flocage. Il y a plein d'autres choses que j'ai découvert et c'était incroyable, franchement. Pas mal.
1: Elles étaient impressionnantes, ces machines.
6: Ah ouais, de fou. Ah mais vraiment, j'ai vu une machine 3D, mais une grande, hein.
1: Qu'est-ce que t'as préféré du stage? C'était quoi ton truc préféré?
7: C'était ça, la vitude. Et c'est même aussi quand on a décoré la jardinette au jardin.
1: Vous avez décoré la jardinerie?
7: Oui.
1: Trop stylé, vous avez décoré avec quoi?
7: On a pris un bois, on a cassé un triangle.
8: Mm-hmm. On a coupé des triangles.
7: On a coupé des triangles et puis on l'a bien gratté le triangle et du coup on a pris des peintures, on a décoré, on a peinté et c'était trop.

0: potentiel?
1: Bah, c'est un endroit de confiance où tu peux être toi-même. T'as des gens qui sont là pour t'écouter, tu fais des connaissances, tu peux découvrir des choses que tu ne savais pas de toi-même, que tu étais capable avant. Je sais pas trop si c'est français. Puis c'est bien parce qu'on fait plein de choses différentes et du coup ça permet de découvrir le cirque par exemple, des activités de confiance en soi aussi, c'est bien. Et bah c'est incroyable, c'est tout ce que j'ai à dire, c'est incroyable.
2: J'ai eu une bonne envie au niveau du théâtre d'en faire, parce que je voulais pas du tout, mes parents me tannaient à vouloir y aller. Et moi j'avais peur, donc je voulais pas y aller, mais là ça m'a plus donné envie d'en faire.
3: C'est génial. C'est beaucoup de découvertes dans tous les sens du terme. Découverte de soi, découverte pas du cirque, des autres. C'est un moment de bien-être. Beaucoup de compréhension. Et genre d'unisson, quoi.
2: J'ai appris à mieux m'intégrer socialement vis-à-vis des autres, ce qui était dur avant. Et moi, ce que j'en ai retenu, c'est que je me suis beaucoup amusé, quoi. Voilà.
4: Si les gens font rien dans la vie, ils ont qu'à faire une passerelle. Citation de Nathan Gricourt. Voilà.
5: Merci à toutes les personnes que l'on entend dans cette émission et qui ont participé à ce dispositif Passerelle. C'est un projet porté par L'Art d'en Faire, école de cirque à Joyeuse, et la mission locale d'Ardèche méridionale. Federica et Noémie, en service européen et civique à L'Art d'en Faire, ont créé cette émission avec l'aide de Shana, en service civique au sein de la web radio Allô la planète. Et cette semaine, on le diffuse sur le 88.6. Expression plurielle. Une action soutenue par la préfecture politique de la ville, le département de l'Ardèche, la commune d'Aubenas et la caisse d'allocation familiale.

Je m'appelle Thierry. C'est le soleil qui me réveille. Vive le soleil. Il monte dans le ciel jusqu'à midi. Redescend toute l'après-midi. On dit qu'il va se coucher de l'autre côté, mais je sais déjà qu'il ne se couche pas. Le soleil éclaire l'autre côté de la terre. Là-bas, c'est le jour. Ici, c'est la nuit. Bonne nuit.

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1: Les professionnels de santé du territoire

Sport organise pour la deuxième fois une session de formation aux premiers secours en santé mentale. Cette formation permet d'acquérir les connaissances et les réflexes essentiels pour reconnaître, écouter et orienter une personne en difficulté physique. Ça se passera lundi 14 et mardi 15 septembre à l'espace Combeguer à Aubenas, anciennement ASA, de 9h à 17h. Une démarche qui s'inscrit dans la volonté de renforcer l'accompagnement et la prévention en santé mentale sur notre territoire. Il faut s'inscrire, il y a seulement 12 places ouvertes par session et je crois que c'est déjà un peu rempli. Pour en savoir plus et vous inscrire, c'est au contact suivant 04 86 84 00 68. Je vous redonne le numéro dans un instant. L'adresse mail, c'est contact@ifsemformalis.fr. contact@ifsemformalis.fr. Le numéro de téléphone, je vous le redonne donc, c'est le 04 86 84 0068. Les premiers secours en santé mentale constituent l'aide qui est apportée à une personne qui subit le début d'un trouble de santé mentale, une détérioration d'un trouble de santé mentale ou qui est dans une phase de crise. Les premiers secours sont donnés jusqu'à ce qu'une aide professionnelle puisse être apportée ou jusqu'à ce que la crise soit résolue. Ils sont l'équivalent en santé mentale des gestes de premiers secours qui, eux, apportent une aide physique à la personne en difficulté. Je le rappelle, la formation a lieu les lundis 14 et mardi 15 septembre à l'espace Combeguer à Aubenas. Et si vous souhaitez en savoir plus, vous pouvez vous tourner vers la CPTS à l'Aube Santé.

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4: On commence par une offre d'ouvriers spécialisés dans la production d'arbres fruitiers. Pépinière spécialisée dans la production et la commercialisation d'arbres fruitiers. Cocher Frédéric recherche donc un ouvrier spécialisé. Il s'agit d'un travail saisonnier de 6 mois renouvelable tous les ans, de septembre-octobre à mai. L'arrachage des plantes en début de saison est au programme de vos activités, ainsi que le tri, le calibrage, la mise en jauge des plantes, la préparation des expéditions, l'emballage des végétaux, la plantation et la multiplication des plantes. C'est un travail en extérieur avec parfois une météo difficile, donc il faut une capacité et une habilitation pour conduire également le tracteur et la pelle. C'est un CDD de 6 mois à 35 heures par semaine en journée. Le salaire est de 12,31 € pour ce poste.
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4: On continue avec une offre de conseiller en insertion sociale et professionnelle. C'est la mission locale qui recherche pour un CDD de 12 mois à temps partiel à 32 heures par semaine en journée. Donc son conseiller en insertion sociale placé sous la responsabilité de la directrice de la mission locale Ardèche méridionale. Vous accueillerez, informerez, orienterez, accompagnerez les jeunes de 16 à 25 ans dans leur démarche d'insertion sociale et professionnelle.
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4: Et on finit par une offre d'aide de cuisine. C'est Sushi d'Or à Aubenas qui recherche pour travailler dans son restaurant à volonté avec buffet chinois japonais. Une aide de cuisine donc pour la préparation des salades, des planchas, les plats, les brochettes et l'entretien de l'espace de travail. La salle compte environ 100 places. C'est un CDD de 3 mois à 39 heures par semaine avec travail le week-end et jours fériés.
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2: Baignade, farniente, sentier de promenade, circuit énigme, aire de pique-nique. Le lac de la Palisse est un lieu aménagé situé à Croc de Géoran. L'espace ludique contient une aire de jeux d'eau, des jeux pour les enfants, des jeux de boules, un terrain de volley, un parking, un ponton de pêche flottant qui sont entièrement accessibles. Les chemins sont adaptés aux visiteurs et pêcheurs à mobilité réduite. L'éclairage est aussi adapté aux personnes malvoyantes et des tables de pique-nique sont accessibles en fauteuil. La baignade, par contre, est non surveillée.

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1: Il est midi ici à Paris, 10h en temps universel. 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
2: Fanny Baye.
1: Samedi 15 août, aujourd'hui marque les 5 ans du retour au pouvoir des talibans en Afghanistan. Retour sur une journée de chaos dès le début de cette édition. C'est une autre conséquence du séisme en Colombie. Les cimetières ont été endommagés et avec eux, des fosses communes remplies de corps non identifiés. De quoi alimenter la peur des familles de victimes du conflit armé qui craignent la disparition des preuves. Nous serons aussi en France dans ce journal où le Conseil constitutionnel a validé la quasi-totalité de la loi d'urgence agricole. Une loi qui divise avec d'un côté les agriculteurs et de l'autre les défenseurs de l'environnement. Vous entendrez les deux avis. Vous entendrez aussi le préfet des Landes, département du Sud-Ouest, qui fait le point sur le feu de forêt, toujours en cours. C'était il y a 5 ans, jour pour jour, en Afghanistan. Le 15 août 2021, la capitale Kaboul tombait aux mains des talibans. En quelques heures, 20 ans de présence occidentale s'effondraient. On revient sur cette journée chaotique avec Sofia Katsenkova.
3: Le 15 août 2021, Kaboul se réveille encerclé. Les talibans viennent de conquérir les grandes villes afghanes en moins de 2 semaines. Dans l'après-midi, le président Ashraf Ghani prend la fuite. Quelques heures plus tard, les insurgés posent dans le palais présidentiel. Le pouvoir est tombé. Dans les rues, c'est la panique. Des milliers d'Afghans foncent vers l'aéroport, dernière porte de sortie du pays. Des dizaines s'accrochent aux avions américains qui décollent, certains à en perdre la vie. Des images choquantes devenues tristement célèbres. Comment en est-on arrivé là? Après l'accord de paix conclu entre l'administration de Donald Trump et les talibans en 2020 pour mettre fin à plus de 18 ans de guerre, les États-Unis commencent à retirer leurs troupes. Arrivé au pouvoir en 2021, le président américain Joe Biden maintient ce retrait. Privé de son soutien américain, miné par la corruption et les désertions, l'armée afghane s'est rapidement désintégrée face à l'offensive des talibans. En quelques jours seulement, les talibans auront réussi à effacer 20 ans de présence occidentale en rétablissant leur émirat islamique.
1: Et si les talibans célèbrent aujourd'hui une indépendance et une sécurité retrouvée pour le reste de la population, notamment pour les filles et les femmes, c'est un tout autre ressenti. L'ONU parle de restrictions suffocantes pour celles qui n'ont plus le droit d'étudier, d'aller dans des parcs ou encore de travailler. 6 jours après le séisme en Colombie, les recherches se poursuivent. Même si les chances de survie s'amenuisent, secouristes et bénévoles continuent de fouiller les décombres dans l'ouest du pays. Évoluant dans une situation qualifiée d'apocalyptique par le président Abelardo de la Espriella, le tremblement de terre de magnitude 7,4 qui a frappé le pays mardi dernier a fait au moins 287 morts et près de 4000 blessés selon les autorités. Des centaines de personnes sont aussi toujours portées disparues. Mais en parallèle, l'inquiétude monte concernant d'autres disparus, ceux du conflit armé qui secoue la Colombie depuis plus d'un demi-siècle, car des cimetières où se trouvent des fosses communes avec des corps non identifiés ont été endommagés par les séismes. Alors Justine Fontaine, les familles craignent que certaines preuves disparaissent.
4: Le conflit armé en Colombie a fait plus de 120 000 disparus. Leurs proches continuent de les chercher inlassablement, comme Deidania Perdomo, qui a perdu son frère et plusieurs membres de sa famille dans les années 80. On est très inquiets depuis le séisme, explique-t-elle. Deidania fait partie du collectif OFB, une association qui aide les familles à chercher leurs proches, des paysans et paysannes, des leaders communautaires ou encore des enfants assassinés lors du conflit armé entre les guérillas, les paramilitaires et l'armée colombienne, et parfois inhumés en catimini dans des cimetières aujourd'hui endommagés.
3: Ils enterraient les corps dans les cimetières en les faisant passer pour des combattants morts dans des affrontements.
4: Dans certains cas, les corps ont pu être identifiés, notamment grâce au travail des familles et des associations. Dans d'autres, des fosses communes ont été localisées sans pouvoir encore mettre un nom sur chaque cadavre. Et l'association craint que des preuves disparaissent à cause des dégâts causés par le séisme.
3: C'est notre grande crainte que ces informations et ces preuves qu'on a réunies au fil de tant d'années de travail finissent par se perdre.
4: Elle demande donc aux autorités de prendre des mesures d'urgence pour préserver les cimetières endommagés et les fosses communes déjà répertoriées.
1: Tremblement de terre aussi en Indonésie où le bilan s'alourdit. Au moins 38 personnes sont mortes et des milliers d'autres évacuées des côtes face à la crainte d'une montée des eaux. Un puissant séisme de magnitude 7,7 a secoué plus tôt dans la journée l'est du pays. La frappe israélienne n'a pas visé une infrastructure militaire. Les mots du premier ministre libanais Nawaf Salam en réaction au bombardement israélien ce matin qui a fait au moins 7 morts dans le sud du pays. L'armée israélienne de son côté dit avoir visé des infrastructures terroristes du Hezbollah. C'est le bilan le plus meurtrier depuis la trêve conclue en juin entre Beyrouth et l'État hébreu. Direction la France, où le Conseil constitutionnel a validé la quasi-totalité de la loi d'urgence agricole hier. Une petite victoire pour les agriculteurs, mais l'exécutif peut aller plus loin. C'est ce qu'estime en tout cas Christophe Chambon, agriculteur dans le Doubs, dans l'Est de la France, et secrétaire général adjoint de la FNSEA, le premier syndicat agricole français. Écoutez.
5: C'est positif, cette loi va permettre de donner un souffle à l'ensemble des collègues, notamment sur la partie stockage d'eau où nous vivons un été avec des chaleurs que nous n'avions jamais connues depuis plus de 50 ans. C'est sûr que de pouvoir dire que nous allons pouvoir stocker, construire des réserves, des stockages d'eau pour espérer irriguer une partie de nos surfaces, que ça soit sur des prairies, sur du maraîchage, sur de la grande culture, va pouvoir donner un peu d'espoir à l'ensemble de la profession française des agriculteurs.
1: Propos recueillis par Stéphane Geneste. Une loi pourtant controversée, notamment parce qu'elle permet la réintroduction dérogatoire de pesticides interdits. Alors le Conseil constitutionnel a émis deux réserves. La première sur la zone géographique où la dérogation est accordée et la seconde sur le délai donné à l'autorité sanitaire pour statuer. François Veillerette est porte-parole de l'association Génération Future en charge des questions politiques et scientifiques. Pour lui, cette décision est quand même un net recul pour la santé et l'environnement.
6: C'est clairement un pas en arrière. On avait une loi qui vise à protéger l'environnement et la santé humaine avec une interdiction générale qui était un progrès. Il faut le dire, aujourd'hui, on ouvre une boîte de Pandore d'un retour possible de ces néonicotinoïdes alors qu'aujourd'hui, on voit bien que l'environnement est en détresse par le réchauffement climatique. C'est vraiment pas le moment d'aller remettre des insecticides extrêmement toxiques dans des écosystèmes qui sont déjà sous une pression énorme, stress hydrique, des températures affolantes depuis des mois. C'est un recul. Bon, on n'est pas surpris. Le gouvernement ne cesse de reculer dans les coups de boutoir des différents syndicats agricoles les plus conservateurs qui demandent le retour de ces substances dangereuses.
1: François Veillerette au micro de Juliette Pietraszewski. Et puis d'autres décisions rendues hier par le Conseil constitutionnel. La loi sur la fin de vie a été jugée conforme à la Constitution. Celle sur l'interdiction des réseaux sociaux aux moins de 15 ans a cependant été censurée. Les sages ont estimé qu'elle portait une atteinte disproportionnée à leur liberté d'expression. La France, où l'incendie dans le sud-ouest gagne du terrain. Plus de 1500 hectares brûlés dans les Landes. Le feu de forêt pourtant évoluait plutôt favorablement, mais des reprises de feu nocturnes ont réactivé les flammes. Je vous propose d'écouter le préfet des Landes, Gilles Claverol, qui fait le point sur la situation.
7: On a eu des reprises relativement importantes sur le sud, hein, aux portes de Garin, à proximité de Garin. Donc un feu qui s'est à nouveau propagé avec une augmentation des surfaces brûlées, on en est à quasiment 1600 maintenant, hein, 1580, bon, enfin mettons 1600 hectares à peu près. Il a fallu procéder à de nouvelles évacuations, donc une centaine de personnes environ, ce qui porte le total à 650. Et donc à nouveau ce matin, beaucoup de travail, enfin dans le prolongement de la nuit, hein, bien évidemment ça s'est pas arrêté, pour contenir la lisière, limiter la progression du feu. On a passé beaucoup de retardants pour protéger la route départementale, la route de Sabre notamment.
1: Voilà, vous venez d'entendre le préfet des Landes, Gilles Claverol. Les conditions s'annoncent toutefois plus favorables aujourd'hui avec des températures moins caniculaires et de possibles pluies en soirée. Je vous rappelle que 64 départements sont toujours placés en vigilance orange canicule aujourd'hui par Météo France. Et la Belgique est également en proie aux flammes. Près de 850 hectares ravagés dans un parc naturel de l'est du pays. C'est ce qu'a annoncé le gouverneur de la province de Liège et puis la Grèce. La Grèce en alerte maximale aujourd'hui encore. Les pompiers luttent contre les flammes et les plusieurs régions du pays sont toujours en alerte en raison de vents violents. Enfin, pour terminer ce journal, Léon Marchand en route pour la finale. La star française des bassins s'est qualifiée hier pour la finale du 200 mètres papillon lors des championnats d'Europe de natation de Paris. Rendez-vous donc à 16h30 aujourd'hui, temps universel, pour la finale qui sera disputée par le champion olympique de la distance. C'est ainsi que se referme ce journal. Merci d'écouter RFI, à suivre sur la radio du monde. Écho d'ici, écho d'ailleurs.
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2: Les états généraux du film documentaire de l'USAS, c'est du 16 au 22 août. L'événement ouvrira ses portes ce dimanche à 20h30 pour une soirée d'inauguration en plein air avec la projection du film Gabin de Maxence Voiseau.
1: Pourquoi on a choisi Gabin? Alors déjà, la soirée d'ouverture, c'est à peu près 1000 personnes, hein, et dont en effet beaucoup de gens qui viennent mais qui découvrent un peu le cinéma documentaire. C'est en entrée libre, donc c'est un vrai pari pour nous d'avoir un film sans doute un peu plus grand public que ce qu'on peut parfois attendre de certains films documentaires. Et c'est un film qui nous a touchés pour plein de raisons. Évidemment, son sujet, entre guillemets, c'est un jeune garçon qui grandit et qui est tiraillé entre l'injonction paternelle de reprendre la boucherie et lui, son envie de plutôt aider sa mère à sauver la ferme. Donc, évidemment, de par l'endroit où on est, etc., on trouvait que c'était un très beau film pour ouvrir ce festival. Et l'autre chose, je pense, qui nous a beaucoup touchés dans le film, c'est à quel point il raconte, de la même manière que la clôture, comme le disait Caroline, raconte, illustre une manière de faire du cinéma et d'à quoi peut servir le cinéma. Gabin, c'est vraiment un exemple assez magnifique de ce qu'est le cinéma documentaire, c'est-à-dire que Maxence Voiseau, il a suivi ce jeune garçon de l'âge de 8 ans à l'âge de plus de 20 ans. Donc c'est aussi ça, le cinéma documentaire, c'est prendre du temps, aller à la rencontre de l'autre et parfois consacrer 10-15 ans de sa vie à filmer quelqu'un, à filmer une famille. Et c'est ce qui permet la rencontre, parfois aussi.
2: La projection du film Gabin sera précédée d'un film d'étudiante en Master 2 de l'école documentaire de l'USAS. Et la soirée se prolongera autour d'un verre. Si vous souhaitez en savoir plus sur l'ensemble de la programmation des états généraux du film documentaire de l'USAS, Caroline Châtelet et Fabienne Enclos, que l'on vient d'entendre à l'instant, sont les invités de Colline dans notre magazine La Vagabonde, à retrouver sur nos fréquences. Et puis vous pourrez retrouver tout le programme complet, il est téléchargeable sur le site de ardècheimage.org. Gabriel Sagliot, ici en compagnie de Bonga, sur le titre « Loua ».

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1: On poursuit notre découverte de Post-Printemps, le premier album de Teenage Bed. Derrière ce nom se cache un univers très personnel, une musique qui regarde autant vers la chanson française que vers les scènes indie folk. Les chansons avancent souvent sur un fil entre simplicité apparente et arrangement subtil. Aujourd'hui, on va écouter Trompe-l'œil, un titre assez court, immédiat, qui montre une autre facette du projet, une mélodie accrocheuse, une écriture sensible et cette capacité à créer une ambiance en quelques notes. Teenage Bed, c'est une musique qui ne cherche pas à impressionner mais plutôt à installer un climat. On écoute donc ce titre, Trompe-l'œil.

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intitulé Point of No Return, avec donc Merv Salgar au tambour, Lise Barcas à la vielle à roue, Quentin Rizjeter aux cloches et percussions, Inès Rousset à la basse et à la voix, et Lille-Anne Chansard à la voix et aux instruments électroniques. Ce nouveau projet, c'est une production Muraille Musique en coproduction avec le Gueulard Plus, qui est une SMAC du Grand Est. Encore une fois, on voit l'importance des scènes de musique actuelle pour la production de nouveaux projets musicaux. Et donc, on va écouter un extrait live enregistré de ce projet qui s'appelle Only the Wind Knows. C'est donc Zoé Hazelton et Sister Outsider.

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3: Bongeziwe Mabandla, artiste sud-africain installé depuis quelques temps à Paris. Il voulait expérimenter la vie d'artiste hors de sa terre. Il en tire un album à la forte portée autobiographique et accompagné de quelques questions existentielles. Bongeziwe Mabandla se demande tout simplement qui il est. Et il le fait avec brio, dans une folk électro douce et puissante, concoctée avec son fidèle complice, Thiago Correa Paolo. On va écouter dans quelques instants un de ses titres qui s'appelle Mpendulo.

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2: Get Down Services, c'est un duo. Josh Lowe et Ben Sadler. Ils se sont rencontrés à l'école et composent chez eux, dans leur maison, à Bristol. Leur premier album, Crisps, est sorti en novembre 2023 chez Breakfast Records. Il proposait des grooves éclectiques et dansants et des critiques percutantes et assez drôles de la Grande-Bretagne contemporaine. Ils naviguent à la frontière des styles, ne se préoccupant pas trop des étiquettes. Et joie, ils reviennent avec un deuxième album, annoncé par un passage sur KEXP. Alors aujourd'hui, on va écouter le deuxième single de l'album. L'album s'appellera Massive Champion. Et le titre qu'on écoute aujourd'hui, c'est I Can't Die Like That.

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1: La chanteuse Camille a dévoilé en avant-première plusieurs des titres de son prochain album. Il est prévu en septembre prochain. C'est une œuvre qui mûrit lentement depuis 15 ans. Un triptyque qui s'appelle Sound of Milk. Une exploration en trois volets, naissance, enfance et adolescence, saisie par le biais de l'acoustique et de la vibration. La Terre, c'est le premier titre de ce triple album, un titre qui parle au passé. Une berceuse mélancolique pour vous accompagner en douceur dans cette journée. On écoute tout de suite La Terre de Camille.

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1: Premier album pour le trio d'Austin, The Animerus, Que Barbaro, c'est le titre de cet album. C'est une bande son de la scène latino-texane où s'entremêlent cumbia, soul psychédélique, surf rock texan et rythme cubain que je souhaitais vous partager cette semaine. On en écoute donc un extrait tout de suite, c'est le titre La Canita.

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2: Ah non, toi c'est pas une araignée par contre. Ta camarade elle sait ce que c'est qui est en face de toi là.
3: Un perce-oreille?
2: Ah, c'est un perce-oreille, très bien.
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1: Là. Là, dans la boîte.
0: Découverte des petites bêtes du sol à l'école maternelle de Vinevac.
5: Alors ce que je vous propose maintenant, avant que je vous montre moi comment j'ai fait pour ramasser des petites bêtes et que je vous montre ce que j'ai ramené, c'est que vous partiez un petit peu à la recherche des petites bêtes et qu'on en attrape. Attendez. Je vais vous donner des consignes quand même. Si ça a beaucoup de pattes, vous essayez de ne pas les toucher avec les doigts. D'accord ? Parce qu'il y en a certains, je peux vous montrer à quoi ça ressemble. Si ça ressemble à ça. Est-ce qu'il y a beaucoup de pattes ou pas beaucoup de pattes là ?
1: Beaucoup.
5: Non, il y a beaucoup de pattes, d'accord ? C'est ce que vous appelez des
4: mais
5: mille pattes.
4: Mais si c'est des fausses, on peut les toucher.
5: Oui, mais j'en ai pas ramené des fausses comme ça. Et ben celui-là de mille pattes là, lui il pique un peu. Donc on fait attention de ne pas l'attraper directement avec ses doigts. Si vous, je vous donnerai des petites boîtes comme ça, vous le poussez dedans en prenant une feuille ou un petit caillou et vous le faites tomber dedans et après on le regardera. D'accord ?
4: Mais il peut s'échapper ?
5: Alors non, normalement de là il pourra pas. Mais sinon, alors celle-là c'est la seule sans couvercle que j'ai pris, mais regardez, sinon il y a un petit couvercle, donc tu peux refermer derrière. Donc on va ramasser nous tout ce qui n'a pas d'ailes aujourd'hui. Si ça a des ailes, on le laisse tranquille parce qu'aujourd'hui on est dans les petites bêtes du sol. Très bien.
4: Si c'est un papillon, bah on touche pas.
5: Voilà, on le laisse tranquille. En plus c'est fragile et en plus ça a des ailes, donc nous comme c'est les bêtes du sol qui nous intéressent, est-ce qu'avoir des ailes dans le sol ça sert à quelque chose?
4: Non.
5: Bah non, on peut pas voler dans le sol, donc ça sert à rien.

0: Cette découverte des petites bêtes fait partie d'un projet plus global autour du jardinage, un projet soutenu par le parc naturel régional des Monts d'Ardèche et la région Auvergne-Rhône-Alpes.
1: Donc on est parti avec la classe des petits moyens sur un projet de jardinage.
0: Isabelle Bouquet, enseignante des moyens grands de l'école maternelle de Vinezac.
1: Et également des petites bêtes du sol, donc avec l'association Vie qui est venue en intervention à l'école. La mairie nous a prêté gracieusement un terrain et sur ce terrain qui avait déjà été travaillé il y a 2 ans, nous avons fait des plantations, nous avons regardé comment était le jardin avant qu'on arrive et puis on a planté et on a regardé évidemment les résultats des plantations.
2: On va où là les filles ?
3: Au jardin.
2: Il est où le jardin ?
3: Tout là-bas.
2: Tout là-bas, il faut traverser tout le village ?
3: Non.
4: Ah, il y a tout.
5: Vous allez poser les arrosoirs ici au pied de l'arbre parce qu'on arrosera après, d'accord ?
4: Ah, il y a tout.
0: On est dans le jardin de Vinezac là, on descend des petites marches et on arrive au jardin. Qu'est-ce qu'il y a à l'entrée du jardin ?
6: Des tulipes.
0: Des tulipes, ça ressemble à quoi les tulipes ?
6: C'est des fleurs.
7: Il y a des sortes de tulipes où il y a un épice rouge dedans, où on peut le faire cuire au four. Et après, ça fait un épice.
0: C'est quoi ça ?
7: Une bulbe de tulipes.
0: Il y en a beaucoup des tulipes ?
7: Oui, il y en a.
8: Oui, très bien. Tout ça, tout le jardin.
0: C'est un jardin plein de couleurs. Il y a quoi comme couleurs ?
7: Il y a violet, rose, et blanc, et jaune, et rouge.
0: C'est très beau.
7: Et aussi orange.
0: Et ça, c'est quoi, vous savez ?
7: On dirait de la menthe.
9: Non, c'est pas de la menthe.
0: Comment tu le sais que c'est pas de la menthe ?
9: J'ai senti mes doigts et c'est pas de la menthe.
7: Oui, c'est pas de la menthe.
0: Ça sent quelque chose, quand même ?
9: Oui, ça sent quelque chose, mais pas beaucoup.
7: Ça, on dirait bien de la menthe.
9: Oui, ça.
7: Et la menthe, ça peut se manger.
0: C'est vous qui les avez plantés, tout ça, les bulbes les...
7: Là-bas, c'est moyenne section, petite section, et là, c'est nous.
0: Et comment vous avez fait alors pour les planter ?
7: On a fait des gros trous.
0: Comment on le met le bulbe dans la terre ?
7: Debout. Il faut mettre la tige vers le haut.
0: Après, là, vous avez. Comment on appelle ça, là ?
7: Des bacs de radis. Ça, c'est une ligne de radis.
0: Est-ce qu'on les voit ? Est-ce qu'ils sont sortis, les radis ?
7: Oui.
0: Et ça ressemble à quoi, les... ce qu'on voit, là ?
7: Ça ressemble. À des petites fleurs, des nombrils de Vénus.
0: Alors pourquoi vous avez choisi un projet autour du jardinage ?
1: Le terrain nous faisait envie. Bon, ma collègue avait déjà eu envie de travailler l'année dernière et puis elle avait eu des soucis de santé, donc elle ne l'avait pas fait. Et là, c'est vrai qu'on s'est dit, bon, on a quand même un terrain à notre disposition qui avait déjà été travaillé. On s'est dit, c'est dommage de le laisser dormir. Et puis, en maternelle, c'est quand même très porteur de travailler sur les plantes, l'évolution, la croissance, les petites bêtes, tout ça, ça les passionne.
10: Tu trouves un scarabée ?
11: Aujourd'hui, on va parler de la vie du sol. On dit la vie du sol, c'est toutes les petites bêtes du sol. Mais est-ce que vous savez ce que c'est le sol ?
10: Oui.
11: C'est quoi ?
10: Alors, c'est ça.
11: Alors
10: c'est
11: attendez, ça. J'écoute votre caméra. Ah, c'est ça, c'est quoi ça alors ?
10: Mais c'est la terre.
11: Ah, vous vous appelez ça la terre et moi je vais appeler ça le sol. C'est ce qu'il y a en surface, c'est là où on marche tout le temps. Mais est-ce que c'est toujours pareil le sol ?
10: Non.
11: Des fois c'est comment ? Quand il pleut beaucoup, c'est comment le sol ?
10: Il est tout mouillé.
11: Il est tout mouillé, du coup c'est tout comment ? C'est dur ou c'est mou ?
10: C'est mou.
11: C'est tout mou. Et s'il a fait très chaud et qu'il n'a pas plu, il est dur ou il est mou le sol ?
10: Il est dur.
11: Il est tout dur. Le sol il change.
7: Et si on est à la mer, il est en sable.
11: Oui, exactement. Le sol il est en sable quand on est à la mer. Il y a plein de sortes de sols différents. Et il y aura des bêtes différentes en fonction du sol qu'on a. Alors regardez, je vous en ai ramené différents. Vous pouvez toucher aussi avec vos petits doigts là pour voir comment c'est. Alors celle-là, elle est un peu particulière, on va dire. Pourquoi vous pouvez toutes les toucher ? Déjà, on voit qu'il y a des couleurs différentes.
10: On dirait
7: mais sur le doigt.
9: Non, mais c'est du béton.
11: Doucement.
7: Ça, c'est du terreau.
11: Ah. Presque.
7: C'est de la terre végétale.
9: Ça, on dirait du béton, le premier.
11: Alors, vous voyez quoi comme couleur ?
12: Gris.
11: Gris, celle-là.
12: Noir.
11: Celle-là.
12: Marron.
11: Un marron clair ou marron foncé?
12: Marron.
11: Foncé. On dirait même qu'elle va vers le rouge. Et celle-là?
9: Et
11: clair. Marron clair. Et là?
12: Gris.
11: Gris. Et regardez, est-ce qu'on sont... elles sont toutes les deux grises, mais est-ce qu'elles sont pareilles? Regardez.
9: Non.
11: Non. En fait, toutes ces terres, je les ai mouillées, moi, il y a quelques jours. Mais est-ce qu'elles sont toutes mouillées, là?
9: Non.
11: Non. Et celle-là?
9: Oui.
11: Oui. Eh bien, c'est parce que les sols, je vous ai dit, sont tous différents. Il y a plein de terres différentes. Et celle-là, on appelle ça de l'argile. C'est une terre qui va garder beaucoup, beaucoup, beaucoup l'eau. C'est comme de la pâte à modeler, l'argile. Ça fait que ça qu'on peut faire des assiettes, toutes les poteries,
13: moi,
11: les
13: tours. Moi, j'en ai chez moi.
11: Est-ce qu'elles sont toutes pareilles sous les doigts?
9: Non.
11: Celle-là, elle est comment?
9: Noire.
11: Oui, et sous les doigts, ça fait quoi? C'est doux ou c'est pas doux? C'est dur?
13: C'est lisse.
11: Oui, c'est plutôt lisse, c'est plutôt tout doux. Et là, là, avec tous ces petits graviers, c'est tout doux?
9: Non.
12: Oui.
11: En tout cas, là, il y a plein de petits cailloux. Et vous avez vu, ça, c'est le sol. Il y en a des différents, il y en a plein de différents des sols.
0: Comment vous l'avez organisé dans l'année, le nombre d'interventions, le déroulement pédagogique? Qu'est-ce que vous avez prévu, en fait, tout au long de l'année?
1: Alors en fait, on a commencé à l'automne avec l'association Vie qui est venue. Alors comme ce n'était pas la bonne saison pour planter, on n'a pas planté beaucoup de choses au jardin. De l'ail, des plantes aromatiques qui pouvaient encore être plantées à ce moment-là et avoir une chance de pousser avec le froid. On a travaillé sur des haricots dans des petits sachets dans la classe. On a regardé l'évolution de la plante. On a fait des petits godets aussi pour voir sous quelles conditions les graines poussaient le mieux. Donc on en a mis au froid, qui avait du froid et de la lumière. Et on en a mis dans l'armoire, qui n'avait ni lumière ni eau. Et puis on en a mis aussi dans la classe, qui avait lumière, eau et chaleur. Et on a comparé selon les conditions comment ça avait poussé. Donc les élèves ont fait des dessins, on les a filmés pour qu'ils expliquent ce qui s'était passé, ce qu'ils avaient fait avec l'intervenant. Ils ont étudié la croissance de la plante. Donc l'intervenant leur a fait mimer en fait en motricité quoi, hein, comment pousser une plante. Donc ils ont beaucoup aimé ça aussi. Et puis on a bien sûr pris beaucoup de livres à la médiathèque sur le jardin. On a dit ce qui poussait en cette saison, qu'est-ce qu'il fallait pour qu'une plante pousse bien, etc. Et puis on a eu aussi une intervention de Brin de Jardin, Claire d'Étoile et Brin de Jardin, et donc l'intervenante est venue leur parler des phases de la lune qui pouvaient être aussi par certaines personnes utilisées par certaines personnes et utiles pour le jardin. Donc du coup, elle en a profité pour travailler autour de la Terre, le Soleil, les rotations des planètes, les phases de la Lune, voilà. Donc ça nous a fait aussi tout un travail. Et puis là, bien sûr, quand le printemps revient, donc on est allé voir...
14: Autour au jardin.
1: Voilà, on a arrosé deux fois par semaine. On va voir l'évolution des plantes, les fleurs qui ont beaucoup poussé, le potager, etc.
14: Qu'est-ce que ça leur apporte aux enfants, le jardin?
1: Beaucoup, je pense. Alors, il y en a qui ont l'habitude de jardiner avec les parents, donc qui connaissent plein de choses, qui apportent aussi des connaissances aux autres, qui savent comment on plante un bulbe, qui connaissent les noms, qui savent comment on sème des graines, etc. Puis il y en a, je pense, qui n'ont jamais mis les pieds au jardin, en tout cas en tant qu'apprenti jardinier. Et du coup, c'est la découverte, c'est l'aventure. Et le jardin, il n'est pas loin de l'école, mais le fait d'y aller, déjà, c'est l'aventure. Il faut mettre ses bottes, il faut arroser. Puis je pense que ça les ramène à ce qu'il y a de plus simple, c'est-à-dire on sème, on arrose, on fait attention aux plantes, on apprend qu'elles sont vivantes, et puis on les voit sortir tout d'un coup. Pour eux, c'est un véritable tour de magie.

0: Est-ce que vous voulez une petite boîte, les enfants?
1: Oui, mais moi, je veux bien, quand vous plaît.
0: Alors, il n'y en a pas pour tout le monde, donc on partage, on est à deux, mais vous pouvez chasser à deux. On chasse à deux.
2: Un tour de magie est même une véritable aventure que vivent les enfants de l'école maternelle de Vinzac. Grâce surtout à l'intervention de l'animateur Nature, Jérôme. Jérôme travaille à l'association Vie, qui propose de l'éducation à l'environnement par le biais du jardin.
3: J'ai trouvé une fausse bête.
0: Si c'est une fausse bête, c'est pas grave.
4: Regarde.
5: Il y avait une petite araignée, oui, je l'ai vu passer, elle a dû s'enfuir.
6: Elle est là.
2: Hop, elle est dedans. Qu'est-ce que t'as dans la main, Thomas? C'est quoi?
7: Une boîte. Ça, c'est une... ça ressemble à une loupe.
2: Et c'est pourquoi alors qu'il y a une loupe dessus?
7: Pour regarder les animaux de plus près.
2: Qu'est-ce que tu fais avec cette boîte en fait?
7: C'est pour ramasser les animaux.
3: Oh regarde Thomas, il a une araignée.
0: Ah tu l'as attrapée?
3: Hein?
0: Super.
8: Bonjour, donc je m'appelle Jérôme Baretti et je travaille à l'association On Vit qui est à la chapelle sous Aubenas. Et moi j'interviens dans les groupes scolaires, donc dans les établissements, pour créer des jardins ou faire des interventions sur la faune du jardin.
2: Alors là justement on est sur les petites bébêtes du sol aujourd'hui, qu'est-ce que tu as prévu du coup pour cette intervention?
8: Alors pour cette intervention, on commence d'abord par comprendre les mots qui font partie de la vie du sol, donc la vie, les petites bêtes, qu'est-ce qui vit dans le sol, et ensuite le mot sol, qu'est-ce que c'est un sol, comment ça se crée, à partir de quelle roche, quel type de sol, avec des couleurs, les textures. Puis après, la bonne vieille chasse aux insectes.
0: Alors regardez là, c'est quoi on a dit du coup?
3: Des pierres.
0: C'est des pierres, c'est des cailloux, c'est la roche. Et nos cailloux, ils peuvent être différents. Et au fur et à mesure, avec quoi là, il se passe quoi? C'est quoi tout ça?
3: Il pleut,
0: il y a du...
3: Soleil.
0: Donc il fait froid, il y a de l'eau, il fait chaud, il fait refroid, il y a de l'eau, ça, il fait chaud et ça recommence.
3: La mousse, ça veut dire que c'était du nuage.
0: La mousse, oui, là, le coton, c'est du nuage. Donc il pleut, il fait froid, il fait chaud et tous nos cailloux, là, ils vont se casser, ils vont encore se casser et ils vont devenir de plus en plus...
3: Regardez, petits.
0: Et quand ils sont assez petits, il y a quoi qui apparaît là?
3: La mousse.
0: De la mousse, des toutes petites plantes. Et ensuite, ça devient encore plus
3: petit.
0: Et là, on voit quoi? C'est encore de la mousse ici?
3: Du blé.
0: Non, oui, il y a du blé, des petites plantes qui vont pousser, des petites plantes comme là, des petites herbes qui vont commencer à pousser. Et ensuite, ça devient quoi là?
3: Le terreau.
0: Oui, on dirait du terreau, de la terre noire, c'est celle-là. Ça devient tout mou, tout petit. Il y a vraiment de la terre, il y a du sol. Et ici, c'est quoi du coup qui pousse quand c'est comme ça?
3: Une forêt.
0: Il y a une forêt. Oui, quand il y a un gros sol tout noir, c'est qu'il y a de la bonne forêt au-dessus. Et avec les racines, les arbres, ils vont casser encore les petits cailloux pour faire de la bonne terre. Et bien, figurez-vous que nos petites bêtes, c'est là-dedans qu'on va les trouver. Et là, on voit quoi en bas, par terre? Qu'est-ce qui est tombé des arbres?
3: Des feuilles.
0: Très bien, il y a les feuilles. C'est surtout dans les feuilles qu'on
3: et
0: va trouver
3: les
0: toutes
3: branches.
0: Les petites bêtes. Dans les branches, les feuilles et les cailloux qui sont sur la terre toute noire, on va
3: les
0: trouver
3: branches.
0: Les petites bêtes. Oui, il y a plein de branches. Et c'est comme ça qu'on va obtenir plein de terres différentes avec ces cailloux qui vont se casser et devenir une terre. Vous avez compris?
3: Oui.
2: Tu interviens avec les tout-petits, du coup, quelle technique tu utilises avec les plus jeunes pour faire passer des messages?
8: Oui, essayer de rester ludique, de se dire que peut-être que la connaissance n'est pas l'objectif final, mais plutôt d'avoir une première... appréhension des petites bêtes, de ne pas en avoir peur, d'apprendre à les chercher, savoir où elles vivent, et quelques rôles par rapport au jardin, la création des sols, l'aération des sols, ou quelques petits objectifs comme ça, d'informations qui passent, qui sont retenues ou non. Mais le principal, c'est d'être dans le jardin, je pense, à mon avis.
3: Regarde ça, j'ai trouvé.
0: Moi, hier, j'ai fait une autre technique. Vous avez vu comme c'était dur de trouver des petites bêtes? Et bien moi, pour pas avoir à faire ça et à chercher pendant des heures pour vous trouver quelque chose, j'ai fabriqué ça.
3: C'est quoi?
0: Qu'est-ce que j'ai fait? Il y a quoi? On voit quoi là?
3: Il y a une lampe.
0: Il y a une lampe? En dessous, il y a quoi là?
3: La terre.
0: Et là?
3: Un bocal.
0: Eh bien, toutes les petites bêtes qui vivent dans la terre, elles ont très peur de la lumière. Alors, ce que j'ai fait pour pas leur courir après, c'est que j'ai pris une grosse poignée de terre et j'ai allumé une lumière qui chauffait, qui faisait beaucoup de lumière. Et comme elles ont peur de la lumière, elles sont allées vers où, mes petites bêtes dans la terre? Vers le haut ou vers le bas, à votre avis?
3: Vers le bas,
0: elles sont descendues, et au fond de mon petit bac ici, regardez, c'est troué. Donc au bout d'un moment, hop, elles sont obligées de tomber, et elles sont tombées dans...
6: Le bocal.
0: Et alors là, j'ai déjà un peu trié ce matin, mais on a une petite araignée, des petits cloportes.
3: Ça va les petits cloportes?
0: Et ça m'a permis de pas courir partout, moi. Et regardez, j'en ai attrapé une autre qui est elle, c'est la méchante que je vous ai dit tout à l'heure qui pique.
3: Voir.
0: Alors elle est pas méchante en fait, elle nous pique parce que elle se défend. Hein.
3: Parce que c'est une fausse.
0: Non, c'est une vraie, elle bouge, vous allez voir. Ça s'appelle, vous allez le dire après moi, une lithobie.
3: Une lithobie.
2: À quoi ça ressemble une lithobie?
3: Un peu un scorpion, un mille pattes.
2: Et qu'est-ce qu'elle a de particulier, la lithobie?
3: Elle pique.
2: À quoi elle sert dans le jardin?
3: À pas que les limaces et les escargots mangent les salades.
2: Les enfants découvrent, touchent, observent et ils retiennent plutôt bien. Tu peux me redire comment ça s'appelle ça?
0: On a dit que ça s'appelle un yule. Vous redites yule?
3: Un yule.
0: Yule. Ses pattes.
2: Et à quoi ça ressemble à yule?
3: Un mille pattes.
2: On a vu celui. Et qu'est-ce qu'elle fait quand elle a peur?
3: Elle s'enroule et elle lance un liquide.
2: Il a quoi de particulier ce liquide?
3: Il sent pas bon.

0: Grâce à l'intervention de Jérôme, les enfants de l'école de Vinezac ont pu découvrir le sol, à quoi il sert, comment il se forme et aussi le rôle des insectes qui y vivent.
1: Donc ça c'est un petit scarabée et lui, vous savez à quoi il nous sert au jardin, le petit scarabée? C'est
2: que
1: son bébé, lui, son bébé c'est une grosse larve blanche. Son bébé, c'est celui-là. Une grosse larve blanche.
2: Et en plus, elle peut manger la peau.
1: Ah non, elle mange pas la peau. Elles vont manger des feuilles et des branches et elles vont les transformer en terre. Comme le ver de terre, tout à l'heure, il y a quelqu'un qui m'a dit, c'est toi, que le ver de terre, il faisait de la bonne terre. Oui. Et bien, c'est aussi grâce au petit scarabée, là, c'est Toine Doré, qui fait des gros bébés.

0: Merci aux enfants de l'école de Vineuzac pour s'être exprimés au micro d'Info RC lors de ce reportage. 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
2: Salouette, bienvenue sur Info RC dans l'Instant Mytho.
3: Présenté par des élèves de la Cigalière, Lizzie, Manoé et Margot.
2: Nous vous présentons le tartare.

0: Le Tartare est la prison des enfers dans laquelle sont enfermés les dieux vaincus, ennemis de Zeus, ainsi que tous ceux qui ont péché envers les dieux. Ils sont torturés physiquement et psychologiquement pour toutes leurs fautes durant toute l'éternité. Il est entouré d'une rivière de feu, de lacs, parfois gelés, et de marécages à l'odeur répugnante. On n'y trouve aucune végétation, un climat très sec et brumeux. Il règne une ambiance pesante due aux cris des âmes condamnées. Il est aussi entouré de triples remparts d'airain, du bronze, pour qu'aucune âme ne s'échappe sans peine.
1: C'est un chemin dont la pente ombragée par les ifs funèbres conduit aux demeures infernales à travers un profond silence. Là, des vapeurs exaltent des eaux dormantes du Styx. C'est dans cette région que se trouve la demeure d'Hadès et de son épouse Perséphone. On y accède par un seuil de bronze et une porte en fer fabriquée par Poséidon. Le Tartare est la partie la plus sombre des enfers. Il se situe au fond des enfers, sous la terre, à la même distance que celle-ci ne l'est du ciel. Tartare est aussi un dieu primitif venant du chaos, après Gaïa, la terre, et avant Nyx, la nuit. Son corps est représenté par la région du Tartare.

Les prisonniers les plus célèbres sont notamment Tantale, Sisyphe, Ixion, Tityos, les Danaïdes, les Titans, les Hécatonchires, les Aloades, Philigias et Titius. Tantale, il est le fils de Jupiter et de la nymphe Plota. Accusé d'avoir enlevé Ganymède pour se venger de Tros qui ne l'avait pas invité à la première fête que l'on fit à Troie. Ou, selon d'autres versions, il aurait été admis à la table des dieux, où il déroberait le nectar et l'ambroisie pour en faire part aux mortels.

0: Sisyphe. Il déjoue la mort en attachant Thanatos, qui voulait l'emmener en enfer. Zeus le condamne alors à faire rouler un rocher jusqu'au-dessus d'une colline pour l'éternité. Les Danaïdes. Suite à l'alerte de leur père, ces cinq sœurs massacrent leur fiancé le soir des noces. Elles seront condamnées à remplir sans fin un tonneau troué. Merci de nous avoir écoutés.
1: À très bientôt dans l'Instant Mytho.
2: Ou à l'été.

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1: Et nous sommes ensemble pour une demi-heure d'information. C'est le bilan le plus meurtrier depuis les accords conclus en juin entre Israël et le Hezbollah. 9 morts et 3 blessés dans le sud du Liban après des frappes israéliennes. On y revient en début de journal. Le détroit d'Ormuz est et restera iranien. Voici les mots du ministre iranien des Affaires étrangères. Réponse aux déclarations de Donald Trump qui avait assuré qu'il pourrait faire du détroit d'Ormuz un territoire américain. L'Indonésie vient de subir un deuxième séisme de magnitude 6,9 quelques heures après celui de 7,7. Au moins 38 personnes sont mortes et l'accès à la zone est très difficile pour les secouristes. Témoignage d'une sinistrée à suivre. À la une également, le gouvernement intérimaire vénézuélien a annoncé la remise en liberté de 131 prisonniers politiques. Leur sort est devenu un enjeu majeur entre Washington et Caracas. Nous serons aussi à Saint-Malo dans l'ouest de la France pour assister à cette tornade punk rock venue d'Irlande. Fontaine d'ici clôture ce soir le festival de la route du rock. Accrochez-vous, ça décoiffe. Juste après les infos, le journal des sports présenté par Esteban Mirales. Avant l'entretien de la mi-journée consacrée aujourd'hui à l'émergence en Afrique d'une nouvelle route du trafic de drogue de synthèse. On y reviendra avec notre invité Stéphane Quéré, enseignant en criminologie au Conservatoire National des Arts et Métiers et animateur du site spécialisé crimorgue.com. Juste après, petit détour en Inde où les ventes de scooters électriques explosent. Et puis connaissez-vous les mannequineurs? Ils ne sont qu'une quinzaine en France. Vous saurez tout sur cette profession dans une vingtaine de minutes. Un message clair pour l'avenir des négociations. Voici les mots du président libanais Joseph Aoun. Réaction après les frappes israéliennes de ce matin qui ont fait 9 morts, dont des femmes et des enfants, dans le sud du Liban. C'est le bilan le plus lourd depuis la signature en juin d'un accord cadre censé instaurer une trêve entre Israël et le pays du Cèdre. Le premier ministre libanais Nawaf Salam indique que la frappe israélienne n'a pas visé d'infrastructures militaires. De son côté, l'armée israélienne évoque une riposte à une attaque du Hezbollah contre ses troupes autour des hauteurs de Al-Itaïr. Les détails avec notre correspondant à Beyrouth, Paul Khalifé.
3: Au-delà du lourd bilan, l'escalade est significative car la frappe a visé une région située à 15 km de la ligne de front et à 30 km de la frontière. Une région épargnée par les bombardements depuis 2 mois. L'aviation israélienne a également largué des barils d'explosifs sur les hauteurs stratégiques de Al-Itaïr, où le Hezbollah disposerait d'infrastructures souterraines et de rampes de lancement de roquettes et de drones. Des ratissages à la mitrailleuse lourde et des tirs d'obus ont aussi été signalés ces dernières heures en plusieurs points du Liban Sud. L'armée israélienne maintient une pression constante malgré la trêve théoriquement en vigueur depuis fin juin. Son objectif est de déloger les combattants du Hezbollah retranchés sur les collines de Al-Itaïr situées au nord du fleuve Litani et qui surplombent une partie du Liban Sud. Cette nouvelle escalade intervient au lendemain d'un discours du chef du Hezbollah qui a réaffirmé son rejet de l'accord cadre et du projet des zones pilotes placées sous le contrôle de l'armée libanaise qui se chargerait de désarmer le Hezbollah. Naïm Hassan a martelé que son parti n'acceptera pas la capitulation ou toute violation de la souveraineté du Liban. Paul Khalifé, Beyrouth, RFI.
1: Le détroit d'Ormuz est iranien et il le restera. C'est en substance ce que répond le vice-ministre iranien des Affaires étrangères à Donald Trump. Quelques heures plus tôt, l'hôte de la Maison-Blanche avait assuré qu'il pourrait faire du détroit d'Ormuz un territoire américain. Déclaration accompagnée d'un petit sourire en coin. Alors blague ou non, ces mots du président des États-Unis et la réponse de Téhéran montrent une nouvelle fois que le conflit est dans l'impasse. Nicolas Falaise, bonjour.
4: Bonjour.
1: Pendant ce temps, des navires saoudiens sont visés dans le détroit d'Ormuz.
4: Un navire émirien, 3 pétroliers de la compagnie émirienne ADNOC attaqués au cours des dernières 24 heures dans le détroit d'Ormuz. Pas de victimes et des situations à bord maîtrisées selon l'agence de presse des Émirats Arabes Unis. Cette monarchie du Golfe dénonce des tirs iraniens sur ses pétroliers. Elle fustige ce qu'elle qualifie d'acte de piraterie et s'inquiète d'une menace directe pour la stabilité l'attractivité de la région, de ses populations et de la sécurité énergétique mondiale. Fin de citation. Cette insécurité persistante dans le Détroit livre un démenti cinglant aux affirmations de Donald Trump, clamant que le Détroit d'Ormuz est, je cite, sous contrôle.
1: Ce Détroit ne sera ouvert et fermé que sur ordre de l'Iran. Voici les mots du vice-ministre des Affaires étrangères de la République islamique.
4: Oui, l'impasse est totale. Le protocole d'accord signé en juin par les deux pays semble vidé de toute substance et de toute perspective. Hier, le président des États-Unis a déclaré qu'il ne s'excuserait jamais de sa décision d'avoir attaqué l'Iran, même si les Américains doivent aujourd'hui payer leur essence un peu plus cher. Et difficile d'y voir autre chose qu'un aveu d'échec.
1: Merci à vous, Nicolas Falaise. Ce drame au Nigeria, au moins 20 personnes ont été tuées hier soir à Kokoli, ce village de l'état du Niger dans le centre du pays. L'agence France Presse évoque des affrontements entre les communautés Kambari et Peul. Depuis plusieurs années, la région est terrorisée par des bandes de voleurs et de bétail et de ravisseurs. En Indonésie, le bilan monte à 38 morts. Un puissant séisme de magnitude 7,7 a frappé le pays ce matin. Près de 2000 personnes ont été évacuées de peur d'une montée des eaux. Quelques heures plus tard, un deuxième séisme de magnitude 6,9 a de nouveau frappé l'Indonésie. Les secours peinent à atteindre les zones les plus touchées. La faute à des glissements de terrain qui ont bloqué certaines routes. Igor Strauss a réussi à joindre Bunia, une jeune guide touristique basée à l'Ouest. Labuan Bajo, tout à l'ouest de l'île Flores.
5: In Labuan Bajo, it's all everything is closed now. Airport, the harbor is closed because no electric.
6: À Labuan Bajo, tout est fermé actuellement. L'aéroport est fermé, le port est fermé car il n'y a plus d'électricité. Donc personne ne peut aller nulle part pour se réfugier dans les îles. Ils restent à Labuan Bajo, chez eux. Les endroits les plus touchés sont Routeng, Maumere et Bajawa. Là, la situation est très mauvaise. Les maisons sont détruites, tout est détruit. Il y a beaucoup de personnes à l'hôpital et certaines personnes sont mortes. Il y a beaucoup de morts. Mais les gens ne peuvent pas venir à Labuan Bajo, là où se trouve l'hôpital principal, car les routes sont détruites. Tout est détruit, donc ils restent dans de petits dispensaires. C'est ça le plus grand problème maintenant. Les secours vont arriver à Flores de Jakarta et pour la nourriture, pour les vêtements, tout va venir aussi de Jakarta.
1: Un témoignage recueilli par Igor Strauss. La Corée du Sud tend la main à la Corée du Nord. Le président Lee Jae-myung a proposé un dialogue à Pyongyang pour mettre fin formellement à la guerre de Corée. Guerre techniquement toujours en cours depuis plus de 70 ans car il n'y a pas eu de traité de paix. Le président sud-coréen avait déjà ouvert la porte à des pourparlers sans condition. Mais Pyongyang a toujours rejeté les mains tendues de Lee Jae-myung. Direction le Venezuela. Hier, le gouvernement intérimaire a annoncé la remise en liberté de 131 prisonniers politiques. Et ce, 7 mois après la capture du président socialiste Nicolas Maduro par les États-Unis. Le sort de ces prisonniers politiques est devenu un enjeu majeur de la transition engagée entre Washington et le pouvoir intérimaire à Caracas. Sofia Katsenkova, bonjour.
7: Bonjour.
1: Ces personnes libérées restent tout de même soumises à des restrictions.
7: Exactement. Il ne s'agit pas d'une liberté pleine et entière, certes. Certains anciens détenus devront comparaître chaque mois devant le tribunal et ne pourront pas quitter le Venezuela. Selon les derniers chiffres partagés par une ONG de défense des droits de prisonniers politiques, seulement 64 ont pour l'instant été remis en liberté vendredi soir sur les 131 annoncés. L'une des figures emblématiques libérées, c'est Emir Landris Benitez. Après 8 ans de détention, cette femme est sortie de prison hier en fauteuil roulant. Elle avait été arrêtée en 2018 alors qu'elle était enceinte, accusée d'avoir participé à un attentat au drone contre le président déchu Nicolas Maduro. Une accusation qu'elle a toujours niée. Des ONG affirment qu'elle a été torturée au point d'en faire une fausse couche et de subir de graves séquelles physiques. Ces libérations interviennent après un premier cycle de négociations entre le pouvoir intérimaire et une partie de l'opposition chapeautée par Washington. Les États-Unis ont salué cette étape cruciale vers la réconciliation du pays. Un autre cycle de pourparlers doit avoir lieu bientôt.
1: Sofia Katsenkova, merci à vous. Les forêts continuent de s'enflammer en Europe. En Croatie, près de 1000 hectares ont brûlé dans la région d'Omis, le long de la côte adriatique. Une personne a été retrouvée morte hier, une autre est portée disparue et il y a au moins 40 blessés. Et puis ça brûle aussi dans le sud-ouest de la France. L'incendie dans les Landes a désormais ravagé près de 1600 hectares de végétation. De la musique pour terminer ce journal avec un concert d'un groupe de punk rock irlandais. Fontaine d'Issy clôture ce soir le festival de la route du rock à Saint-Malo, c'est dans l'ouest de la France. Un show à guichet fermé où sont attendus plus de 10 000 festivaliers. Reportage de notre envoyé spécial José Marinho.
8: Fontaine d'Issy en 2026, c'est stupéfiant parce qu'on est complet depuis deux mois, ce qui n'est jamais arrivé à la Route du Rock.
9: Une belle revanche pour une formation découverte à Saint-Malo à ses débuts, se souvient François Floret, directeur de la Route du Rock.
8: On les avait fait en 2019 devant une petite fréquentation, puis en groupe plus affirmé en 2022. Très honnêtement, je ne pensais pas que ça deviendrait un groupe qui va sans doute faire des stades. En tout cas, nous, on est très flattés qu'ils aient choisi la Route du Rock pour faire leur seule date française cet été.
9: Une trajectoire fulgurante depuis sa création à Dublin en 2014. Pour ce festivalier, le quintet irlandais est devenu un phénomène générationnel.
10: Fontaine d'Issy, c'est le groupe qui, en quatre albums, incarne vraiment les problématiques de la jeunesse actuelle, l'aliénation mentale, le problème d'identité.
9: Le succès est là, mais dans le public, certains restent sceptiques.
11: Je suis pas très fan.
9: Et puis, pour d'autres, pas de doute.
11: C'est le meilleur actuellement, quoi. Très inspiré de littérature irlandaise dans ses textes. Bah, moi, j'ai hâte.
9: Toute la maturité canaille de Fontaine d'Issy se joue à guichet fermé sur la scène d'un festival défricheur de la musique indépendante depuis 34 ans. José Marinho, La Route du Rock, Saint-Malo, RFI.
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1: Restez avec nous sur RFI dans quelques minutes. On s'intéressera à l'émergence en Afrique d'une nouvelle route du trafic de drogue de synthèse. Stéphane Kéry sera là pour nous éclairer. Il est enseignant en criminologie au Conservatoire National des Arts et Métiers et animateur du site spécialisé crimorgue.com. Nous serons ensuite en Inde où le prix des carburants a explosé. Résultat, les ventes de scooters électriques ont bondi. Ces deux roues sont même en train de devenir des véhicules prisés par les familles. Et puis, ils ne sont qu'une quinzaine en France, les mannequineurs. Vous saurez tout sur cette profession dans une poignée de minutes, mais d'abord, c'est l'heure des sports. Et c'est avec vous Esteban Mirales, bonjour. On ouvre cette édition par les championnats d'Europe de natation à Paris, avant-dernière journée ce samedi, et Léon Marchand est à moins de 2 minutes d'un premier sacre individuel sur cette édition 2026.
12: Oui, la star française dispute cet après-midi à 16h30, temps universel, la finale du 200 mètres papillon dans la peau de l'immense favori puisqu'il est champion olympique et champion du monde en titre sur cette spécialité. 6 autres finales à suivre, notamment celle du 100 mètres d'eau féminin avec deux Françaises, Marie-Ambre Molu et Pauline Maillot. Et puis le public pourra également suivre les finales du 50 mètres féminin et du 100 mètres masculin en paranatation. Ce sont deux des quatre épreuves intégrées au programme des Valides dans ce centre aquatique de Saint-Denis. Un héritage de Paris 2024 précieux pour la préparation de ces para-athlètes, inspirant pour les personnes en situation de handicap. Comme le rappelle David Smetinan, 9 fois médaillé paralympique.
13: Enfin, on a de quoi organiser une belle compétition et intégrer aussi le dispositif de la paranatation puisque le bassin était prévu pour être pleinement accessible. C'était notre lieu d'entraînement aussi, entre autres, au moment des Jeux paralympiques. Il y a le centre de haut niveau, deux super frangins qui ont brillé à Paris, Kylian et Alex Portal, qui ont été médaillés tous les deux sur 4 mètres nage libre, qui s'entraînent tous les jours dans ce centre aquatique. Donc c'est aussi un exemple d'une structure qui est accueillante et qui permet d'avoir des conditions d'entraînement de très haut niveau. Donc il faut en parler, faire en sorte que le grand public s'acculture à ça et se dise « Ah oui, la natation, c'est pour moi aussi ». Mais bien sûr, on veut qu'il y ait d'autres David Smetanin, d'autres Kylian Portal, des Emeline Pierre aussi, qui est championne paralympique à Paris sur le 100 mètres, l'épreuve Rennes. Voilà, ils montrent l'exemple aussi, on est là pour ça et c'est important.
12: David Smetanin au micro de Christophe Diremzian.
1: En tennis, début du deuxième tour du Masters 1000 de Cincinnati avec l'entrée des cadors.
12: Alexander Zverev, tête de série numéro 1, l'Allemand en l'absence de Carlos Alcaraz et Yannick Sinner, démarre son tournoi ce samedi, tout comme la légende serbe Novak Djokovic qui participe à ce Masters 1000 de Cincinnati pour la première fois depuis son titre en 2023. Le Serbe numéro 5 mondial est prêt et en l'absence d'Alcaraz et de Sinner, les deux derniers vainqueurs à Cincinnati, Djoko fait naturellement partie des favoris et pour son premier tournoi depuis sa défaite en demi-finale de Wimbledon face à Sinner, Novak Djokovic arrive dans l'Ohio avec envie avant son entrée en lice tout à l'heure.
14: En fait, je voulais faire au moins un tournoi avant d'arriver à l'US Open. Je n'ai pas rejoué depuis Wimbledon et mon corps avait plutôt très bien réagi après le tournoi. C'était même mes meilleures sensations après un grand chelem sur les deux dernières années, pour être honnête. D'habitude, il y avait toujours des blessures plus ou moins graves qui prenaient du temps avant que je puisse récupérer et revenir jouer. Alors cette fois, comme j'étais en forme, très motivé, et que le tournoi me manquait, je me suis dit « allons-y » et me voilà.
12: Et pour son entrée en lice, Novak Djokovic affrontera l'Argentin Thiago Tirante vers 16h30, temps universel.
15: Et puis un mot des championnats d'Europe d'athlétisme à Birmingham.
12: Au bout du suspense, le français Aurélien Quignon a décroché la médaille de bronze ce matin sur le marathon en marche, 7e médaille française dans ces championnats d'Europe d'athlétisme.
15: Et puis un mot de football, Ferran Torres est parisien.
12: Ça y est, le champion du monde espagnol s'est engagé pour 5 ans au sein du club de la capitale. Il était déjà à l'entrée ce samedi matin avec ses nouveaux coéquipiers Paris qui préparent le trophée des champions à Lens demain.
15: Merci Esteban Mirales pour le journal des sports. On va revenir maintenant sur cette importante saisie de drogue au Mozambique. 1,4 tonne de fentanyl dissimulé dans des flacons de cosmétiques. Voilà ce qu'ont retrouvé des policiers à l'aéroport de Maputo. Cette drogue de synthèse était partie de Campinas dans l'état de Sao Paulo au Brésil et avait fait escale à Luanda en Angola. Ce coup de filet contre les narcotrafiquants intervient 2 mois après une autre saisie de 3,7 tonnes de drogue dans ce même aéroport. Les enquêteurs se demande si ces deux saisies pourraient révéler la mise en place d'une nouvelle route pour les drogues de synthèse. Pour en parler, nous sommes en ligne avec Stéphane Quéré, enseignant en criminologie au Conservatoire national des arts et métiers et animateur du site spécialisé crimorgue.com. Bonjour Stéphane Quéré.
16: Bonjour.
15: Et merci d'avoir accepté notre invitation. Ma première question est très simple. Pourquoi ces cargaisons arrivent au Mozambique en particulier ?
16: Alors le Mozambique et d'ailleurs, vous avez parlé de Luanda, l'Angola sont des pays lusophones comme le Brésil, donc il y a une tradition de commerce entre ces pays de langue portugaise, avec également au départ sur les ports brésiliens une forte implantation, infiltration des on appelle les factions criminelles au Brésil, donc les gangs, notamment le premier d'entre eux au Brésil, le primo commando de la capitale, qui est également présent en Angola et au Mozambique. Donc il y a des activités, il y a des liens historiques, alors qu'on retrouve d'abord dans le trafic de cocaïne, mais là, ce qui est une nouveauté dans le trafic de fentanyl, oui.
15: Et alors ces drogues, est-ce qu'on les consomme sur place ou bien elles sont destinées à être revendues ?
16: Alors c'est difficile à dire, on constate notamment en Afrique du Sud, donc qui est voisin, une augmentation de la consommation en général des drogues de synthèse, et le fentanyl fait partie de ces nouvelles drogues, soit directement, soit en produit de coupage dans les autres stupéfiants. Donc ça c'est une première possibilité, mais vu l'importance des saisies en question, c'est sans doute plus probable que ça va aller, ou alors il y a les deux sont possibles d'ailleurs, aller vers l'Europe où on constate là aussi une consommation de plus en plus importante, résiduelle pour l'instant mais qui monte, de fentanyl. Pour preuve, la récente, c'était début août, récent démantèlement d'un laboratoire de production de fentanyl en Bulgarie. Donc il y a les deux qui ne sont pas à exclure, mais en tout cas oui, le fentanyl qui a fait des ravages énormes en Amérique du Nord, peut arriver en Europe et aussi peut faire des dégâts en Afrique.
15: Et Stéphane Quéré, est-ce qu'en plus du fentanyl, d'autres drogues de synthèse sont concernées ?
16: Alors il y a à peu près tout qui circule en Afrique pour être rapide, c'est-à-dire que la consommation en Afrique, en Afrique subsaharienne notamment, c'était essentiellement du cannabis, de l'herbe de cannabis. Ce qu'on retrouve de plus en plus maintenant, c'est de la résine de cannabis qui vient du Maroc, premier producteur au monde. Donc la résine plutôt destinée à l'Europe redescend vers le sud. On trouve aussi de plus en plus d'ecstasy qui vient de Belgique et des Pays-Bas au Maghreb, mais ça aussi, ça descend dans les grandes capitales de l'Afrique subsaharienne, notamment à Dakar. On retrouve ça dans les soirées, et dans les boîtes de nuit. On a les opioïdes, les opiacés de synthèse, comme le fentanyl. On a la méthamphétamine, qui parfois est produite sur place, notamment au Nigeria, avec des connexions sans doute entre clans nigérians et réseaux mexicains. On a la méthamphétamine qui est aussi produit en Iran, en Afghanistan, qui peuvent arriver sur les côtes orientales de l'Afrique, dans les grands ports de l'océan Indien.
15: Et Stéphane Kerry, est-ce qu'on connaît les réseaux qui font transiter la drogue, les liens de groupes criminels africains avec les cartels sud-américains ?
16: Bah c'est une grande coopération mondiale. Il y a peu de cas documentés, en tout cas de violence entre groupes criminels en Afrique. Comme je vous disais tout à l'heure, au Brésil, au départ, on a le Primeiro Comando de la capitale, donc une faction brésilienne qu'on retrouve en Afrique australe aussi. On a les Nigérians qui sont chez eux sur l'ensemble du continent, que ce soit au Nigeria même, sur la Corne de l'Afrique, en Afrique du Sud, ils sont très présents dans tous les types de trafic, que ce soit la cocaïne, l'héroïne, la méthamphétamine, ils sont présents. On a l'implantation en Afrique noire, francophone, Sénégal, Côte d'Ivoire, de réseaux italiens. On a les réseaux balkaniques et albanais qui sont également présents. Les Italiens, Cosa Nostra notamment, donc mafia sicilienne, est également présente historiquement depuis longtemps en Afrique du Sud. Et on a aussi, pour faire le tour, les triades chinoises qui sont présentes en Afrique du Sud, où là on constate qu'ils font des échanges méthamphétamine ou produits précurseurs contre ce qu'on trouve en Afrique du Sud, des clans de rhinocéros, de l'ivoire ou des ormeaux qui sont également, également trafiqués.
15: Il y a une autre drogue de synthèse très consommée sur le continent, mais plutôt à l'ouest et au centre, c'est le kush. Est-ce donc le signe d'un changement ou d'un tournant vers les drogues de synthèse ?
16: C'est difficile à dire. Oui, sans doute, le kush en question, c'est à l'origine en tout cas, parce que c'est un nom générique qui recouvre plusieurs choses. À l'origine, c'était un cannabinoïde de synthèse. Puis on s'aperçoit de plus en plus que c'est un opioïde de synthèse. Donc il y a pas mal de mélanges là-dessus. Mais oui, ça crée notamment en Sierra Leone, qui a dû le voir apparaître au milieu des années 2010, ce produit qui commence à se répandre dans l'Ouest africain, sans doute ailleurs, et de plus en plus. C'est une drogue facile à produire, pas chère, donc on a un bassin de consommateurs potentiels en Afrique.
15: Merci à vous Stéphane Kerry pour vos précisions. Je rappelle que vous êtes enseignant en criminologie au Conservatoire National des Arts et Métiers et animateur du site spécialisé crimorgue.com. RFI, 17h passées de 52 minutes à New Delhi en Inde. Face à la hausse du prix des carburants, les ventes de deux roues électriques explosent pour les foyers. Le choix est vite fait, c'est beaucoup moins cher, d'autant plus que dans les villes saturées, le scooter reste le moyen de transport le plus pratique. Le scooter électrique s'impose également comme un véhicule familial par excellence. Reportage de notre correspondant à New Delhi, Abdoulaye Rally.
17: Au cœur de la rue commerçante d'Adchini, au sud de Delhi, les concessions de deux roues s'enchaînent. C'est ici que Prakash, 64 ans, vient chercher ses clés. Pour lui, tourner la page du thermique est devenu une évidence.
18: C'est la première fois que j'achète un scooter électrique. On verra ce que ça donne. L'essence est devenue trop chère. Elle a dépassé les 100 roupies le litre. C'est pour ça que je franchis le pas.
17: Un choix partagé par des milliers d'Indiens. Portés par la flambée des carburants, les ventes de deux roues électriques ont bondi de près de 63% sur un an pour dépasser 170 000 immatriculations mensuelles. Derrière son comptoir de la marque indienne Hero, Sanoj a du mal à suivre la cadence.
19: Le mois dernier, j'ai reçu 20 scooters. Tous sont vendus. Là, j'en ai reçu 20 nouveaux. Ils seront tous vendus d'ici une semaine.
20: À l'achat, cela représente un sacré budget pour les familles indiennes. Les modèles d'entrée de gamme s'affichent désormais autour de 100 000 roupies, soit environ 1 000 euros, un tarif comparable aux motos traditionnelles. Mais c'est surtout à l'usage que l'économie frappe les esprits, selon Rahul, un autre revendeur de la rue.
21: Pour faire 45 km avec une moto traditionnelle, il faut compter 102 roupies. En électrique, ça ne coûte que 10 à 12 roupies.
20: Au-delà du portefeuille, le scooter est le pivot de la vie quotidienne. À Califourchon, sur son nouveau modèle, Jyoti se définit comme une mère au foyer hyperactive. Pour elle, cet engin fait tout.
6: Je vais chercher ma fille, je la dépose, je vais à mes cours, j'achète des légumes, je fais les courses.
20: En Inde, la moto s'étire parfois au maximum pour devenir un vrai véhicule familial. Dans les avenues de la capitale, il n'est pas rare de les voir chargées à l'extrême. Alors, on a posé la question à Jyoti. Vous roulez à combien au maximum ?
22: On peut pas.
6: À 4, les amis, la famille, tout le monde.
20: Une pratique pourtant interdite, mais révélatrice du quotidien indien. Ici, le scooter doit s'adapter à tout, un équilibre permanent entre sécurité, débrouillardise et économie. Abdullah Erali, New Delhi, RFI.
15: 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Cette année, le Centre National du Costume et de la Scène à Moulins souffle ses 20 bougies. Depuis 2006, ce musée français stocke et conserve des milliers de costumes de scène à la retraite. Pour son exposition anniversaire intitulée « Tous en scène », le musée dévoile certains de ses trésors. Il met aussi en avant les métiers souvent méconnus de ses équipes. Parmi ses professions, Léa Boutin-Rivière, celle de mannequineur qui sont chargés de redonner un corps aux costumes exposés.
23: On est sous les toits.
24: Au CNCS, l'atelier de Fabienne Sabarosselli se mérite. Pour y accéder, il faut passer par un petit dédale d'arrière-salle, de couloirs et d'escaliers.
23: Alors attention, parce que j'ouvre la porte là.
24: Dans cette vaste salle où la lumière du jour est proscrite, la volubile quinquagénaire entrepose entre 800 et 900 mannequins.
23: C'est vraiment comme une bibliothèque, il y a des étagères et à chaque étagère ici on a un siècle. On va avoir des formes de corps d'hommes, de femmes du 18e siècle, des petites épaules, les tailles très très fines pour les femmes, etc.
24: Chaque jour, plusieurs heures par jour, Fabienne Sabarosselli et ses corps désarticulés hantent la soupente du CNCS. Objectif, redonner leur vie et leur splendeur aux costumes d'antan.
23: Chaque costume est sur mesure et il est fait pour un artiste. Donc de cette pièce, nous, on va essayer de retrouver l'allure de la personne qui portait le costume. On va faire le travail inverse du costumier. Donc autant les costumes sont exceptionnels et sur mesure, et nous, on doit suivre derrière et faire aussi des supports sur mesure.
24: Au programme, prendre les mesures des costumes, faire des moulages, puis ici rembourrer les hanches, là affiner la taille ou encore donner de l'embonpoint.
23: Ici, on a le corps, on va dire, avantageux de Serge Bagdasarian, qui est un comédien de la Comédie française. Et donc là, vous voyez, il est tout rembourré en ouate.
24: Pour aller au bout d'un mannequin, il faut en moyenne une journée complète de travail, mais certains costumes sont un peu plus capricieux.
23: J'avais mannequiné un costume de Monsieur Sautenville. Costume difficile, pas en très bon état, un peu particulier. On l'avait un peu mis dans un coin, il était un peu puni. On a passé du temps. Et là, à la fin de la journée, on lui a mis ses bottes. Et puis tout d'un coup, il était là. On a senti qu'il était là. Des fois, vous avez des petits moments magiques un peu comme ça. C'est plutôt joyeux.
24: De la joie, car à force de passer du temps avec les reliques d'artistes d'une autre époque, Fabienne Sabarosselli entretient un rapport presque personnel avec eux.
23: C'est presque une rencontre. On va avoir l'impression qu'il y a quelqu'un là-dedans, qu'il y a quelque chose qui fait vibrer. Et c'est en ça que notre travail est intéressant, parce que ça travaille quand même un peu sur l'intimité, l'intériorité, et puis un peu sur l'âme, finalement, de tous ces artistes.
24: Entourée de ces gentils fantômes, Fabienne Sabarosselli continue, après 20 ans au CNCS, de faire des pieds et des mains pour rendre hommage aux costumes qui lui sont déposés. Mais surtout, elle garde la tête sur les épaules, malgré la charge de travail. Il faut dire qu'en France, on ne compte qu'une quinzaine de mannequineurs répartis dans une poignée de musées.
15: Et c'est la fin de cette demi-heure d'information. Merci à Oscar Jouxtel à la réalisation, Anne Contner à la rédaction en chef. 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Merci d'écouter RFI.
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25: C'était les informations mondiales de Radio France Internationale. Un rendez-vous à suivre tous les jours sur Info RC de 14h à 14h30.
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25: Restez avec nous tout de suite, on vous propose 30 minutes de musique en continu.

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2: Moi, j'ai grandi dans des cités de la banlieue parisienne. Mais on passait toutes nos vacances en Ardèche, dans un village qui s'appelle la Bastide de Virac. Toute l'année en classe, je pensais aux odeurs de mon village, aux pierres des maisons, au bal du 14 juillet. Je me disais ardéchois.
3: Bonjour, lundi 20 janvier, nous sommes allés voir le spectacle d'Olivier Bertrand au sujet de son livre « Les Imprudents » sorti en mars 2019, qui parle d'un maquis en Ardèche avec les classes de 3e B et D. Ce spectacle parle plus précisément d'un hameau de la Bastide de Virac. Les élèves sont allés voir ce spectacle car cela entre dans leur programme d'histoire-géographie.
4: Ça m'a fait penser déjà à des choses du chapitre du cours d'histoire du prof Monsieur Spinel. Et puis ça aussi m'a fait penser à une histoire, un roman que j'aurais pu lire.
5: Alors moi ça me fait penser au cours de Monsieur Spinel, le cours sur la Seconde Guerre mondiale. Et ça me fait aussi penser à un film que j'avais vu sur la Seconde Guerre mondiale, ou un documentaire, c'était sur la 7.
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0: Olivier Bertrand, qui provient d'une famille italo-ardéchoise, est un journaliste qui est né le 1er avril 1964 à Champigny-sur-Marne, en Île-de-France.
1: Comment êtes-vous devenu journaliste ?
2: Alors, au début, j'ai fait beaucoup de métiers différents dans ma vie. Et puis, un jour, j'ai rencontré quelqu'un qui travaillait dans un journal qui s'appelle Libération. Et je suis allé voir cette personne qui m'a proposé ensuite un stage dans ce journal. Donc, j'ai fait un premier stage. Ça m'a beaucoup plu. Et ensuite, du coup, j'ai décidé de faire des études de journaliste. Voilà, j'ai fait l'Institut français de presse qui est à l'Université Paris 2 à Paris.
1: Vos études ont duré combien de temps ?
2: Alors, mes études ont duré en tout 5 ans. J'avais fait déjà des études d'esthétique, ça veut dire en gros philosophie de l'art. Et ensuite, j'ai donc fait d'abord, on va dire que j'ai fait en tout ensuite 3 ans pour avoir un DESS de journalisme.
0: Il a fait des études de journalisme et a créé ce spectacle car la Bastide de Virac est son village d'origine. Son père avait l'habitude de lui raconter l'histoire de ce maquis et lui expliquer à quel point ce massacre l'a touché.
3: Olivier Bertrand parle de résistance française, notamment en Ardèche, et du mystère autour d'un corps non identifié retrouvé aux alentours d'une ferme incendiée, proche d'un hameau qui lui tient à cœur, celui des Crottes.
4: J'étais très jeune quand mon père m'a amené pour la première fois au hameau des Crottes. Cela veut dire les grottes en provençal. Il était abandonné. Plus personne n'y venait. On le disait maudit. Mon père m'a raconté l'histoire. Le 3 mars 1944, des soldats allemands sont arrivés à l'aube. Et ils ont tué tous les habitants. Les femmes, les hommes, les enfants, parce qu'ils avaient caché les résistants. C'est l'un des innombrables petits massacres oubliés l'hiver 43-44. Sauf que dans ce hameau-là, il y avait 15 habitants et on a retrouvé 16 corps.
5: Qu'est-ce que t'as pensé du spectacle ?
6: Je l'ai trouvé hyper intéressant. J'en ai appris sur ma ville parce que j'habite là-bas. J'ai aimé l'histoire, c'était émouvant. Et si c'est à refaire et à réécouter une de ces histoires, c'est sans problème.
7: Alors j'ai bien aimé le spectacle parce que j'ai bien aimé le fait que ce soit illustré avec des images. Comme ça nous permet de bien se projeter. Et c'était très bien expliqué.
8: J'ai trouvé que c'était très bien et qu'Olivier racontait très bien l'histoire. Vu qu'il y avait des images, ça permettait de mieux comprendre. C'est vrai que même, vu qu'il faisait des pauses des fois, c'était mieux compréhensible.
1: Nous avons eu la chance d'être guidés par Olivier Bertrand sur les lieux mêmes de la Bastide de Virac en Ardèche.
0: Cette visite a rendu l'histoire plus immersive et vivante encore.
3: En effet, le journaliste nous raconte l'épisode de l'incendie dans une ferme attaquée par les Allemands durant la Seconde Guerre mondiale, qui ont tué des résistants d'un même hameau. Il s'agit d'un génocide appelé le Petit Oradour-sur-Glane, par les Français et personnes locales.
2: Comme le Matséré est incendié, on les amène au hameau des Crottes, où il y a une ferme, une grange qui est abandonnée, et c'est cette grange que vous avez derrière vous là. Et donc Birakem s'installe là dans la grange. Est-ce que vous voyez tous les petits trous dans l'enduit, dans le vieil enduit ? Partout, il y a des impacts là. C'est les traces de balles du combat avec les Allemands. Donc Birakem s'installe là. C'est un petit groupe qui s'installe là, donc le 26 février au soir. Il va y rester que quelques jours. Parce qu'au moment où Birakem s'installe là dans la grange, il y a une division allemande, une colonne allemande qui va partir de Nîmes. Ça, je vous l'avais raconté, qui est une division beaucoup plus redoutable que celle qui avait attaqué le Matséré. C'est une colonne SS, elle s'appelle Hohenstaufen. Elle arrive le 2 mars à la Bastide. Dans un premier temps, ils vont aller au Matséré. Parce que visiblement, en fait, la division Hohenstaufen ne sait pas que le Matséré a déjà été attaqué. Dans les auditions que j'ai retrouvées, moi, du lieutenant qui a dirigé le peloton d'exécution, il dit qu'il recherchait un centre d'entraînement de la résistance qui avait été dénoncé par un Français. Donc, ils vont aller au Matséré. Là, ils retrouvent le Matséré incendié par leurs collègues de la division Brandenburg. Ils vont envoyer des patrouilles un peu partout. Et l'une des patrouilles arrive ici au hameau des Crottes. Le maquis a été prévenu la veille que les Allemands arrivaient, qu'ils allaient bientôt être attaqués, et ils sont partis. Mais ils ont laissé malheureusement dans la grange un casque et une cantine militaire, notamment. Les Allemands arrivent, ils trouvent des objets militaires dans la grange, ils en déduisent que les paysans ont aidé la résistance, ou même qu'ils font partie de la résistance. Dans les auditions du lieutenant dont je vous parlais, je vais vous montrer après, en fait, lui explique qu'ils ont jugé et fusillé des terroristes. C'est-à-dire qu'ils vont juger les habitants, les paysans d'ici, comme s'ils étaient des terroristes. Donc ils les ont réunis dans une ferme, ils ont amenés au champ où on va aller ensuite, et ils les ont tous fusillés à cet endroit-là.
3: Dans ce fameux hameau se trouvait donc un groupe de résistants qui se faisait appeler Birakem, groupe créé par deux résistants, André Chaban et Gay Pasco. Ce sont des résistants nomades qui ont été tués à la Bastille de Virac et plus précisément au hameau des Crottes. Plus tard, en 1944, les SS ont été prévenus de la présence de résistants dans ce hameau. Or, en vue de leur défaite à venir, l'armée allemande s'était retirée de certaines zones de France, notamment en Ardèche.
0: L'endroit comptait 15 habitants, mais 16 corps ont été retrouvés. Un seul corps demeure inconnu, retrouvé plus loin, sans qu'on ne sache pourquoi.
9: Boyer Lucien.
10: Mort pour la France.
9: Boyer Néfradier Ernestine.
10: Mort pour la France.
9: Boyer Georges.
10: Mort pour la France.
9: Brunel Louis.
10: Mort pour la France.
4: Chaque année, le village se réunissait autour des tombes des familles assassinées et de celles plus étroites, avec sa plaque de marbre gravée un inconnu. Quand le maire commençait à égrener les noms, que les habitants répondaient, j'avais du mal à retenir mes larmes. Quand à la fin, il appelait un inconnu, que le village murmurait « mort pour la France », je ne pouvais plus les retenir. Elles roulaient. Cela me bouleversait, un village qui recueillait un inconnu, sans poser de questions.
3: Le journaliste Olivier Bertrand, en 2019, a résolu l'affaire au sujet de l'identité de ce cadavre inconnu. Il commence d'abord ses recherches sur Internet en se renseignant sur le hameau de Birakem.
11: Votre enquête a duré combien de temps ?
2: Alors, c'est compliqué de répondre de façon très précise, parce que d'abord, j'ai fait beaucoup de choses depuis chez moi, tout ce que je pouvais faire sur Internet, lire tout ce qui avait été écrit sur Birakem, tout ça. On va dire qu'en gros, j'ai dû enquêter pendant 2 ans à peu près.
7: Quelles sont vos sources de recherche ?
2: Alors, les sources de recherche, elles sont multiples. Sur une histoire comme celle qu'on a vue ce matin, à la fois je suis passé dans tous les villages où le maquis Birakem était passé, avait été caché, pour essayer de retrouver des anciens, des vieilles personnes, donc des témoins, ou des témoins indirects. Souvent dans ces villages, on m'a donné des documents, des fois une lettre, des fois des photos, un dessin, vous voyez, des choses comme ça, qu'on avait gardées de l'époque. Ensuite, je suis allé à ce qu'on appelle les archives départementales. Il y en a dans tous les départements de France. C'est des endroits qui sont chargés de collecter la mémoire, de l'organiser, la classer et ensuite de la mettre à disposition de la population. Tout le monde peut aller gratuitement aux archives départementales, rechercher un dossier. Il suffit de montrer sa pièce d'identité. Ensuite, je suis allé voir d'autres archives, archives nationales, archives de la défense, service historique de la défense et les archives de la justice militaire. Voilà pour l'essentiel. Archives de la justice militaire qui sont passionnantes et c'est l'endroit où j'ai retrouvé le dossier d'instruction du massacre des Crottes, donc les auditions du lieutenant qui avait dirigé le peloton d'exécution, qui raconte la matinée, ce qui me permettait d'avoir le point de vue des Allemands, le témoignage côté allemand ce jour-là. Voilà l'essentiel des sources.
7: Pourquoi prenez-vous ce temps pour expliquer cette période aux adolescents ?
2: C'est une excellente question, c'est une très belle question. Parce que je pense que c'est très important de transmettre. Moi, je connais des hommes qui ont appartenu à la résistance. Je connais encore un monsieur qui a appartenu au maquis Birakem, par exemple. Il va avoir 100 ans dans quelques jours. Bientôt, malheureusement, Jean ne sera plus là. Et donc, il faudra continuer de transmettre toute notre histoire. Quand j'ai commencé à travailler, plus personne ne savait rien sur cette histoire de Birakem, sur ce massacre. Il y avait plein d'erreurs qui étaient communiquées. Pourquoi ? Parce qu'à un moment, on a arrêté de transmettre. Si on arrête de raconter, on perd les histoires. Moi, je pense essentiel de raconter, de transmettre la mémoire. Et donc, c'est le travail que je mène. Et par ailleurs, il y a une autre raison qui est importante pour moi, c'est que j'aime ça. J'aime raconter, j'aime être avec des adolescents pour leur raconter notre histoire commune. Et donc, je prends vraiment plaisir à le faire.
11: Votre livre a-t-il eu beaucoup de succès ?
2: De nos jours, le succès d'un livre en littérature, malheureusement, c'est pas tant de livres que ça. Donc, pour mon éditeur, c'est un vrai succès. C'est-à-dire que le livre a dû se vendre à peu près à 7000 exemplaires. Moi j'ai l'impression que c'est pas beaucoup, j'aimerais qu'il y ait beaucoup plus de gens qui lisent mon livre, mais mon éditeur est quand même très content de ça. Surtout il a été édité en poche, où là il continue à se vendre beaucoup, donc oui. Et puis on peut mesurer le succès au nombre de livres qu'on vend, on peut aussi le mesurer aux articles qui sont écrits sur votre travail, il y a eu des très beaux articles décrits sur mon livre, et puis on peut le mesurer tout simplement à des journées comme aujourd'hui, où à partir du travail qu'on a fait pour un livre, on continue de transmettre, on continue de raconter, on garde l'histoire vivante en fait. Et ça pour moi c'est essentiel, que l'histoire soit vivante, qu'on la transmette, qu'on continue à rechercher. Tu vois ?
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13: Merci de nous avoir écoutés et si vous voulez plus d'informations à ce sujet, vous pouvez vous procurer le livre d'Olivier Bertrand, Les Imprudents, en format original mais aussi en format poche.
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2: Quand les lycéens se confrontent au réel de la solidarité, cela donne des rencontres. Le projet Ce qui compte a permis à une classe de terminale Sapat d'aller à la rencontre des acteurs d'une recyclerie ardéchoise. De là est née une série de portraits. On écoute tout de suite l'un d'entre eux.
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6: Kauter a 34 ans. D'origine tunisienne, elle s'est installée en Ardèche par amour afin de rejoindre son mari. Avant, elle travaillait comme vendeuse à Madia, en Tunisie. Elle aimait conseiller les clients et les aider à faire les bons choix. Depuis novembre 2024, elle travaille à la ressourcerie Le Trimaran à Privin, qu'elle a connue grâce à Pôle emploi. Elle trie les vêtements selon leur qualité et leur état, avant de les ranger dans des caisses pour la mise en magasin. Cela lui convient bien, à elle qui est de nature organisée. Elle est mère de 3 enfants, 2 jumelles de 6 ans et un petit garçon de 5 ans. Kauter se consacre à sa famille et au ménage. Elle aime faire du shopping et sortir se balader, surtout quand le temps est agréable. A l'inverse, elle n'aime pas trop les briefs. Ses amis sont importants pour elle et la motivent beaucoup. En particulier Marina, sa collègue ukrainienne du Trimaran. Sa routine en France est différente de celle qu'elle avait en Tunisie, où elle sortait et voyait plus souvent sa famille, qui lui manque énormément. Avant d'emménager ici, elle était déjà venue en France. Mariée depuis 2018, elle a rencontré son mari à Madia et leur relation a commencé en 2016. Son mari étant d'origine italienne, il passe tous les mois d'août en Italie et retourne chaque année en Tunisie, en décembre. La destination des vacances idéales de Kauter est également l'Italie, et sa maison de rêve serait en montagne, loin des villes. Elle a trouvé réconfort auprès des collines ardéchoises. Kauter aime la cuisine italienne, même si elle préfère le couscous tunisien. Elle se décrit comme une personne très gentille, calme et extrêmement souriante. Son défaut est d'être colérique, surtout envers ses enfants. Elle n'aime pas la présence d'animaux chez elle. Elle est toujours bien apprêtée, se maquille et soigne ses ongles. Elle choisit ses tenues en fonction de ses activités. Elle préfère les couleurs bleues, marron et noir. Et elle aime porter des montres, des lunettes et des parfums de marque. Ses préférés sont Trésor de Lancôme, Idole de Dior et Scandale de Jean-Paul Gaultier. Kauter a fait un baccalauréat littéraire pendant 2 ans, de 2011 à 2012. Elle sait lire et écrire le français et l'anglais. Le printemps est sa saison préférée parce qu'elle aime voir les fleurs éclore. Ses préférés sont le jasmin, la lavande et les fleurs rouges. Elle a déjà voyagé en Libye, au Maroc, à Monaco, en Suisse et en Italie. Pendant que nous parlions, j'ai remarqué qu'elle avait un peu de mal à comprendre le français à l'oral et qu'elle semblait gênée ou mal à l'aise lorsqu'elle répondait aux questions. Comme elle parle avec un fort accent tunisien, elle a parfois du mal à se faire comprendre, mais elle s'exprime avec une voix calme et posée et reste malgré tout très souriante.
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2: On sait rien, on dirait un oiseau, un pigeon.
3: Moi, il y en a pas comprendre.
2: Et c'est soit un oiseau, soit un pigeon, mais on sait pas de quoi il parle.
3: Un pigeon, ça fait...
1: Je dirais peut-être un écureuil ou un oiseau.
2: Je sais pas, ça peut être les deux mélangés.
4: Un petit oiseau.
5: La même chose.
2: Si
3: c'est un écureuil.
2: Petits oiseaux qui... Peut-être...
3: Je sais pas, peut-être il est en train de se battre avec un pigeon, je sais pas. Et tu peux dire c'est ma noisette.
1: Il a l'air d'être... De faire une dispute, d'être mécontent. Non. Quand on le voit, il parle super vite.
6: Il essaye de manger son gland, ou je sais plus comment on appelle ça, les petits gants qu'il mange. Là.
2: C'est des glands.
6: Les glands, il essaye de manger ça, de le grignoter.
3: Ça peut être un pudron aussi. quoi, là, je suis hyper doux, ça. Ah, c'est un écureuil.
6: Il parle entre eux.
3: Je t'aime pas, moi je t'aime.
6: Ils se disputent pour peut-être quelque chose, soit par exemple, parfois ils se disputent. Par exemple, ils essayent de manger quelque chose et ils font pas des paris équitables. L'autre il dit oui, non, mais c'est pour moi. L'autre il dit non, c'est pour moi. Moi j'ai la plus grosse, je suis plus grand.
2: C'est parce qu'ils se battent pas. Pour la nourriture, parce que peut-être qu'il y en a un qui l'a trouvé en premier et l'autre qui l'arrache demain et peut-être qu'il va dans un arbre ou je sais pas. Et qu'après, il se dit pute pour dire non. Et ben non, je te trouve en premier.
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Deuxième saison. À l'heure où les médias dominants entretiennent un voile d'une désespérante opacité sur nos horizons, il nous a semblé urgent de changer de prisme. Le monde est un océan qui se soulève. Au cœur de ces vagues règne ce qui fait de nous des êtres vivants. Écoutons déferler cette écume. Bonjour et bienvenue dans l'actu des oubliés. Au Paraguay, les luttes indigènes ont repris pour le droit à la terre à travers un cycle nommé « lucha prolongada », littéralement « lutte prolongée », en opposition à la loi Zabalariera. Au Mexique, c'est contre les grands projets industriels que la mosaïque des peuples s'organise et lutte pied à pied dans de très nombreuses localités. Déjà à l'automne, le Paraguay s'était soulevé lors de l'adoption de la loi Zabalariera, qui prévoit jusqu'à 10 ans de prison pour l'occupation illégale des terres, mode d'action par excellence des paysans sans terre, notamment indigènes, pour subvenir à leurs besoins. Cette loi est depuis un axe majeur de la répression des luttes et de la criminalisation des organisations indigènes par le gouvernement néolibéral paraguayen. La Izquierda Diario explique que le problème de la terre au Paraguay provient de la guerre qui vit la défaite du pays face à une alliance des oligarchies brésiliennes, argentines et uruguayennes entre 1864 et 1870. Avant cela, les terres paraguayennes étaient possédées à 80% par l'État et destinées à la vie, à l'habitat et à la production des communautés indigènes et des coopératives agricoles. Après la victoire des oligarques, se développe un latifundisme capitaliste, qui règne jusqu'à nos jours avec des terres qui appartiennent pour l'essentiel à de grands propriétaires ou à des entreprises privées qui embauchent les paysans et les paysannes, voire les exploitent, dans des conditions quasi féodales. La révolution agraire n'a pas eu lieu au Paraguay. La dictature de Stroessner, de 54 à 89, n'a fait qu'empirer la situation, alors qu'étaient exterminées dans le sang les ligues agraires qui se battaient pour les terres. Depuis 89, l'héritage de cette dictature vit à travers le Parti Colorado, au pouvoir de manière quasi permanente. En 2008, seulement 2% de la population était propriétaire de 89% des terres. Plus récemment, les entreprises multinationales de l'agrobusiness sont la menace la plus lourde sur les paysans et les paysannes, en particulier la culture de soja transgénique, puisque selon l'organisation Base Is, il occupe 80% des terres cultivables du Paraguay en 2021. Les terres autrefois couvertes de jungles ou de zones humides sont désormais utilisées au maximum et perdent en résilience face aux phénomènes climatiques de sécheresse et d'inondation. Où que ce soit à travers le monde, la perte des terres pour les populations paysannes n'est pas seulement une condamnation à la pauvreté, ou plus gravement à la famine. Le droit à la terre est une condition nécessaire, et plus encore pour les peuples autochtones, pour survivre culturellement, en tant que peuple ou groupe social. Alors, à défaut de soutien de l'État, qui s'est toujours posé en garant de l'agrobusiness sous ses différentes formes, les communautés paysannes et indigènes ont mené de grandes campagnes d'occupation. Des dizaines de milliers de familles ont ainsi trouvé refuge depuis le début des années 2000, à travers des centaines d'occupations. Actuellement, plus de 800 occupations illégales sont en cours dans le pays. La Coordination nationale des femmes paysannes et indigènes lutte au jour le jour pour la reconnaissance des droits des peuples à la terre. Elle participe activement à l'occupation des terres via des assemblées non mixtes et à leur défense physique et juridique. Ces dernières années, de nombreuses occupations ont donné lieu à des rétributions de terres qui sont devenues des territoires de plein droit pour la culture indigène et l'agriculture ancestrale. Voilà pourquoi les lobbies de l'agrobusiness ont tant souhaité la mise en place de la loi Zabalariera, votée en août 2021 pour criminaliser ce mode d'action. Après une lutte spontanée à l'automne et une marche unitaire qui a réuni 10 000 personnes en décembre, l'ensemble des organisations paysannes et indigènes, dont la puissante Fédération Nationale Paysanne, ont donc commencé le 9 mars une lutte prolongée, avec un paroxysme le 24 mars dans la ville d'Asunción. En même temps que l'abrogation de cette loi, les organisations réclament la rétribution des terres aux peuples indigènes, l'arrêt des expulsions, la libération des prisonniers politiques et un soutien de l'État aux communautés affectées par le changement climatique. Car les périodes de sécheresse intense et de pluies dévastatrices s'enchaînent dans le pays.

Tous les jours depuis 3 semaines, les grandes villes du pays sont le théâtre de marches, de conférences publiques et certaines places sont occupées jour et nuit. Alicia Amarilla, l'une des leaders de la Conamuri, un mouvement affilié à la Via Campesina, déclare aux médias en ligne Presentes. Pour nous, il s'agit d'une lucha larga parce que nous ne savons pas quand elle va s'achever. Alors les gens ont décidé de s'organiser localement, d'occuper les places avec des grands repas communautaires. Il y a beaucoup de participation de la part des femmes parce que nous sommes les plus impactés par la situation. Le changement climatique nous affecte, car l'économie féminine provient de la production, de la vente d'œufs, de maïs, de fromage sur les marchés, ainsi que de l'artisanat indigène. Et maintenant plus rien ne pousse, les femmes sont dans une pauvreté extrême. Dans le même temps, les communautés indigènes font face à un autre problème d'ampleur qui est la fermeture en série des écoles communautaires. Cela signifie nécessairement la perte du droit à l'éducation, le déplacement forcé de populations ou le renoncement à sa culture propre pour des milliers de personnes. C'est donc pour leur survie en tant que peuple que les indigènes convergent à Asunción le 24 mars. Paroxysme de ce cycle de lutte, la date a également été choisie pour célébrer la 28e marche paysanne qui se tient traditionnellement en mars au Paraguay. Depuis des jours, les routes du pays sont donc bloquées par des cortèges qui convergent sur la capitale. Les paysans et les paysannes sont globalement mobilisés pour réclamer des mesures d'urgence face aux sécheresses qui les frappent. Tandis que dans le même temps, les transporteristes mènent grève et blocage pour réclamer des mesures contre l'inflation. Les trois luttes s'unissent aux quatre coins du pays dès la mi-mars, le paralysant durant une semaine. La police tente bien de déloger les barrages, mais le 24, ce sont plus de 20 000 personnes qui défilent dans les rues de la capitale, un chiffre élevé pour le Paraguay. Face à la détermination du peuple, le gouvernement est contraint de répondre, en accordant immédiatement une loi d'urgence pour appuyer les victimes de la sécheresse. Mesure nécessaire, mais loin d'être suffisante pour les communautés indigènes qui promettent de poursuivre la lutte localement. Teodolina Villalba, secrétaire générale de la Fédération Nationale Paysanne, déclare à l'arrivée de la marche d'Asunción: la loi Zabala régale les latifundistes pour que se maintienne l'injustice. Des communautés entières sont expulsées et enfermées. Nous sommes devenus des criminels, et nos têtes sont mises à prix, aussi simple que ça. Puis, à propos des multinationales de l'agrobusiness, elle déclare encore: l'exploitation du soja détruit l'environnement à travers la déforestation et la monoculture. L'usage massif de produits toxiques, de canalisations d'irrigation au prix de l'assèchement des fleuves, avec pour conséquence la chaleur insupportable et les sécheresses que nous subissons.

C'est à Chiperhua, au Mexique, que s'est réuni pour la première fois le réseau de futurs indigènes, au mois de mars. Ce réseau à destinée internationale, créé durant la pandémie de Covid, affirme dans son manifeste « La catastrophe du progrès, du développement et de sa géopolitique arrive dans nos communautés sous forme de mines, de monocultures et de mégaprojets, de trains, d'hôtels et d'usines hydroélectriques, de villes verticales et de religions imposées, de malbouffe et de poubelles électorales. Alors, tandis qu'ils nous imposent la mort, nous nous organisons pour lutter. » Le réseau des futurs indigènes est à l'image des luttes pour la terre au Mexique, porteur d'une diversité culturelle mosaïcale et d'une organisation politique en démocratie directe. Mitzi, l'une des organisatrices de ce premier sommet, explique « Nous cherchons à créer des alternatives respectueuses qui ne reproduisent ni violence ni oppression collective. Nous recherchons un horizon où le cœur de la vie est la préservation de nos communs, de nos langues et de nos formes de vie. » Wilma affirme quant à elle « Ce réseau représente un tissu de personnes dont l'histoire est en lien avec la défense de nos territoires, un ensemble de communs partagés, car il y a dans cette lutte la reconnaissance que nous faisons partie du vivant et de l'histoire des peuples. » Et le lieu de la première conférence du réseau des futurs indigènes n'est pas choisi au hasard. Elle se tient en effet dans l'isthme de Tehuantepec, entre Veracruz et Oaxaca, une zone où une multitude de luttes pour la terre se tient actuellement. Ainsi était présente l'Assemblée des peuples de l'isthme en défense de la terre et du territoire, afin d'évoquer leur lutte contre le tourisme et les projets industriels déconnectés des besoins du peuple. La région souffre en particulier du projet de corridor interocéanique. La volonté de différentes multinationales et du gouvernement étant de développer de manière exponentielle une zone représentant 79 communes dans les états de Veracruz et d'Oaxaca, reliant l'océan Pacifique à l'océan Atlantique. Il s'agit, du point de vue capitaliste, de désengorger le canal de Panama, qui souffre, à cause de la surconsommation mondiale, d'un trafic trop important pour sa capacité. Le projet inclut l'installation d'une dizaine de parcs industriels, le développement de voies ferrées, de routes et la construction de 2 ports et de 2 aéroports. Le tout entraînant bien entendu une demande énorme en énergie et justifiant la construction de centrales électriques et d'éoliennes sur l'ensemble du territoire. Le corridor interocéanique est un projet de pillage qui a commencé au temps de la domination coloniale et qui s'est poursuivi sous les gouvernements libéraux et néolibéraux jusqu'à aujourd'hui, expliquent les habitants de la région au cours de leur présentation des luttes sociales. En effet, à de nombreuses reprises, l'État mexicain a tenté d'impulser un projet alternatif au canal de Panama, le tout premier d'entre eux ayant été abandonné à cause de la construction du dit canal, début 20e. En 97, le ZLN s'opposait à un projet similaire, et depuis, encore 2 autres projets se sont à chaque fois cassés les dents sur la résistance des 18 peuples indigènes de la région. Cette fois, pour faire accepter son projet, le président mexicain a joué de chantage sur les subventions aux communautés indigènes, sur la réduction de taxes au niveau régional, et a bien entendu utilisé les arguments des néolibéraux pour promettre aux locaux emploi, richesses et retombées économiques dans la région. Mais ce développement, les populations indigènes n'en veulent pas, car toutes les expériences le prouvent. L'installation d'industries sur leurs terres entraîne la disparition des ressources naturelles accessibles à tous, l'augmentation de menaces sur la santé et la souveraineté alimentaire, de la violence, de la prostitution. Les travailleuses touchent des bas salaires, et les autres sont obligés de migrer dans les périphéries urbaines, où la situation est encore pire. Depuis 2 ans, le réseau El Istmo es Nuestro, l'Istme est à nous, s'est réactivé à travers de nombreuses réunions, marches et blocages de routes. En août puis en octobre, les voies ferrées de la région et les chantiers du corridor sont envahis. En novembre, les organisations et les assemblées communautaires des 18 peuples originaires concernés par le projet rédigent l'appel à une journée mondiale de lutte contre le corridor interocéanique et les méga-projets de mort. Elles encouragent donc toute action solidaire et rassemblement en faveur de leur lutte le vendredi 22 avril. Elles incitent également à se solidariser avec les personnes en lutte contre d'autres méga-projets, et en premier lieu contre celui du train Maya, projet touristique contesté dans le Yucatan, suspendu puis relancé récemment par la justice mexicaine. Il est possible de contacter les assemblées territoriales par l'adresse mail elismoesnuestro@gmail.com.

Et l'une des problématiques principales, c'est l'eau. Dans l'isthme menacé par le projet de corridor interocéanique, les Chimalapas constituent 600 hectares d'écosystèmes interconnectés uniques au monde, avec les plus grandes réserves d'eau douce au Mexique, dans un pays où celle-ci se fait de plus en plus rare. Dans l'isthme, nombre de gens dépendent par exemple de la pêche, d'ores et déjà menacée par la pollution au soufre et aux hydrocarbures, contre laquelle les pêcheurs sont entrés en lutte récemment. Ailleurs, comme à Tamaulipas, au nord du pays, les populations forment des groupes d'autodéfense pour l'eau potable, luttant contre les monocultures qui pompent les fleuves et les rivières. Dans l'état de Puebla, vient de s'élancer la caravane pour l'eau et pour la vie, pour informer sur la lutte contre Bonafont, filiale de Danone. Ce sont là encore les femmes indigènes qui ont impulsé l'occupation d'une usine de mise en bouteille durant plusieurs mois, jusqu'à l'intervention de la police. Avec d'autres organisations, les gardiennes du fleuve Metlapanapa animèrent durant presque un an la maison des peuples Altepelmecali, au sein de l'usine occupée, et elles sont parvenues à libérer 600 millions de litres d'eau volés par la multinationale pour les redistribuer au peuple. Elles clament « Nous ne vendons pas la terre, nous ne mettons pas de prix sur l'eau ou sur les fleuves, et pour cette raison, nous nous organisons pour défendre ce que les entreprises et les mauvais gouvernements veulent détruire. Nous savons qu'il existe, dans toutes nos communautés, des problèmes liés aux gazoducs et aux lignes à haute tension. Chaque victoire, comme celle qui a enrayé la pollution du fleuve Metlapanapa, nous la devons aux peuples organisés, pas aux institutions de l'État. Les luttes indigènes pour la défense de la terre pullulent au Mexique et ailleurs. Et contrairement à ce qu'il pourrait sembler, ces combats sont loin d'être une cause perdue. Ils permettent à des territoires entiers de survivre, malgré la domination coloniale et néolibérale. Il s'agit d'ailleurs plus d'une dynamique de vie que de mouvements éphémères. La survie des peuples indigènes est directement liée au maintien d'une lutte vivace depuis plus de 500 ans, comme cela a été célébré en octobre. Et si elles font face à des dangers extrêmes, les populations indigènes s'organisent et arrachent des victoires tant sur le plan symbolique, comme au Michoacán mexicain où des groupes se sont mis en devoir d'abattre les statues des conquistadors, que sur le plan de la lutte de terrain. Ainsi, les communautés indigènes de la région de Puebla, et réunies en 32 assemblées de défense de la terre-mère, sont parvenues à faire reculer une multinationale canadienne qui avait obtenu deux concessions minières dans la région. Après 7 ans de lutte, la Cour suprême du Mexique a mis fin à ce projet face aux dangers sur la santé et sur l'environnement qu'il impliquait. Le père Tacho, activiste réputé de la Sierra Negra, a déclaré lors des célébrations qui ont suivi « Nous sommes parvenus à nous unir pour marcher ensemble vers la défense de notre maison, la terre mère, contre le projet capitaliste néolibéral, destructeur et sauvage, qui ne considère la terre que pour la dépouiller, tandis qu'il nous vole nous, les peuples macéhuales. » Ailleurs, comme en Équateur, les Aïkofans ont obtenu en février, auprès de la Cour constitutionnelle, le retour définitif des terres comprises dans un projet de concession minière et la mise en place d'un processus consultatif précis pour chaque projet industriel sur les terres indigènes en Équateur, une première dans le pays. Au Guatemala, les communautés indigènes de la région d'Ichiquisis viennent d'obtenir l'annulation par la Banque nationale de développement du financement de 2 projets d'usines hydroélectriques. Au Panama, les populations de Romance sont sur le point d'empêcher la réouverture d'une mine controversée, coupable de pollution. Quant au Pérou, les peuples Cucamas se soulèvent tout récemment contre les activités pétrolières de la compagnie Petrotal. Comme le rappelle Marley Chui, porte-parole du Conseil indigène de gouvernement, qui lutte avec les gardiennes du fleuve Metlapanapa, nos peuples sont riches parce que nous avons de l'eau, des forêts, des terres, et nous avons l'envie de lutter pour préserver ce que nous ont transmis nos ancêtres, l'organisation politique de nos communautés. C'est cette dynamique qu'il convient de défendre, alors que les gouvernements autocratiques des républiques occidentales tentent de s'imposer comme seule alternative aux dictatures. Ainsi, le réseau des futurs indigènes proclame encore dans son manifeste « Nous sommes les peuples qui protégeons et assurons la diversité linguistique, culturelle, spirituelle et 80% de la biodiversité qui existe encore sur cette planète. Nous sommes les alternatives vivantes à la crise climatique. » Rechtsextrême de Colombie à Bogota, Diana Vea, Jogo.

En termes de médias, vous pouvez aller consulter les sites desinformemonos.org, le magazine Pie Pagina, somoselmedio.com ou Radio Zapatista. Vous pouvez également aller voir la série de reportages hablanlospueblos.org ou les sites de la CDHAL en français, de Global Forest Coalition en français et en anglais, et puis les sites de Futuros Indígenas et de la caravane Pueblos Unidos por la Vida.

0: En termes de musique, vous avez pu écouter A Donde Debamos a Parar de Ladies in the Hood et Alex Toxic, Mujer Maiz de Advertencia Lirica et en ce moment Por Razones de Estado, un duo de rappeuses colombiennes.
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4: Bonjour chers auditeurs, aujourd'hui nous interviewons un perceur tatoueur qui travaille à Aubenas. Bonjour.
5: Bonjour les filles, merci de me recevoir pour votre interview. Je vous écoute.
4: Pouvez-vous vous présenter en quelques mots ?
5: Eh bien, je suis Boris, je suis aussi le fondateur donc du salon de tatouage et de piercing de l'Interdit by Amorem. J'ai ouvert il y a un peu plus de 2 ans et là j'arrête bientôt pour partir ailleurs.
4: Depuis quand travaillez-vous dans ce domaine ?
5: Mon premier stage, je devais avoir votre âge du coup, c'était au collège, c'était le stage découverte de 3e. Et ensuite j'ai continué un peu dans cette voie-là.
4: Qu'est-ce qui vous a poussé à faire ce métier ?
5: Ben, j'ai toujours dessiné. Ouais, avant même que je sache marcher, je dessinais. Et du coup, en fait, c'est avec le temps. Plus on fait de dessins, plus on s'approprie des styles, en gros. Et lorsque j'ai rencontré le tatouage, ben, j'ai voulu me lancer là-dedans, d'entrée.
4: Pourquoi avez-vous choisi ce nom, l'Interdit by Amorem ?
5: Au début, c'était Père Amorem. Parce que je dis qu'il faut faire les choses par amour. Donc, Père Amorem, en gros, c'est du latin. Je comptais le mettre en italien par rapport à mes origines, mais ça ne me plaisait pas comment c'était tourné. Ensuite, l'interdit, c'est parce que j'ai eu beaucoup de clients qui voyaient ça un peu comme quelque chose de... pas illégal, mais il y a des gens de tout âge que je tatoue. Et avant, c'était mal vu. Donc j'ai pris un petit clin d'œil pour l'interdit pour ça. Voilà.
4: Quel emplacement cherchez-vous et dans quelle ville ?
5: Donc là, le salon que j'ai actuellement, il était à l'abandon depuis 2017. J'ai fait toutes les rénovations, ça a mis un peu de temps. Mais j'ai pu faire quelque chose de très beau et j'en suis fier. À l'heure actuelle, en fait, j'aimerais partir de la France, moi. Ça fait longtemps que je compte le faire et là, je pense que c'est le bon moment. Ensuite, pour ce qui est de la ville, j'ai pas eu vraiment le temps de chercher parce que j'ai beaucoup, beaucoup bossé ces dernières années. Là, j'aimerais un peu souffler et prendre le temps d'aller à droite à gauche pour me rendre compte moi-même des endroits.
4: Vous comptez partir où ?
5: Donc idéalement en dehors de l'Europe, mais j'ai pas vraiment de destination précise. Il y a aussi les barrières de la langue qui se font vite. Je me vois pas aller au Canada parce que ça fait loin. Idéalement, il faut quand même que je sois un peu proche de ma famille pour les voir de temps en temps. Mais des pays frontaliers qui sont en dehors de la Suisse, je pense.
4: Comment avez-vous trouvé ce local ?
5: Le local que j'ai actuellement, eh bien moi j'étais parti pendant plusieurs années en dehors de l'Ardèche. Et quand je suis revenu, je me suis dit que ce serait bien de créer quelque chose ici. Parce que les autres endroits ne me plaisaient pas plus que ça. Et ce local, j'ai cherché à droite à gauche. Et puis à un moment, je suis tombé sur lui. J'ai vu de belles opportunités. Parce que comme je disais, il était en ruine. Donc il fallait que je me visualise ce que je pouvais faire. Et c'était top et je ne regrette pas parce que financièrement, c'était intéressant quoi, d'avoir un local comme ça. Quand on voit les prix des loyers au Benin... Moi, j'ai bien joué mes cartes, on va dire.
4: Quelle formation et études avez-vous suivies et pendant combien de temps ?
5: Donc, comme je disais, moi, dès que j'ai eu 14 ans, j'ai su que je voulais être tatoueur. Mais mes parents, ils n'ont pas trop accepté. Donc, j'ai dû prolonger mes études. En gros, j'ai fait un BTS NRC, donc dans le commerce. Donc, j'ai arrêté tout ce qui est études à mes 20 ans. Et pour les formations, du coup, la seule qui est nécessaire en France, c'est l'hygiène et salubrité. Actuellement, ils ont ajouté quelque chose. Là. On a reçu un mail en début d'année. Mais la plus importante, c'est l'hygiène et salubrité. On ne peut pas ouvrir de salon sans ça.
4: Quelles sont les différentes étapes quand on se fait tatouer ou percer ?
5: Donc, on va commencer par le plus simple, pour le piercing. Donc, pour le piercing, dès que je reçois quelqu'un, en fait, il faut que je sache s'il est majeur ou pas. S'il a au moins 16 ans, il me faut l'accord parental et la présence d'un des deux parents, à part s'il a 17 ans. Et ensuite, il faut que je sache s'il s'est fait percer les 6 derniers mois, parce que le corps, il peut cicatriser plus ou moins vite, ça dépend des gens, mais moi, il faut que je prenne les bases générales. Donc c'est à peu près 4 piercings tous les 6 mois. Ensuite, il faut que je sache s'il n'a pas d'allergie, pas de traitement en cours. Et à ce moment-là, ensuite, on regarde un peu ce qu'elle veut comme piercing, esthétiquement, et on y va. Pour le tatouage, c'est... Pour moi, c'est plus simple. Ouais, le tatouage, elle me dit ce qu'elle veut. Il n'y a même pas forcément besoin de me montrer une image parce qu'elle suffit qu'elle me dise ce qu'elle veut, la personne, et j'arrive à trouver vraiment ce qui lui correspond. Et ensuite, pareil, allergie, traitement en cours. En dehors de ça, c'est bon.
0: C'est le côté créatif que vous préférez ?
5: Oui, en plus, ce côté-là, il est en train de prendre un tournant. Parce que l'IA, elle crée des images et les gens utilisent de plus en plus ces créations-là. Donc moi, ça ne me gêne pas forcément, parce que ça reste des petits tatouages. Quelqu'un qui veut un dos entier, par exemple, ne va pas demander à l'IA de le faire. Mais je pense qu'on est au tournant de quelque chose de nouveau avec l'IA. Et ce, pour beaucoup de domaines. Donc oui, j'ai encore la chance de pouvoir créer des choses de A à Z, et c'est plutôt cool, ouais, bien sûr. Surtout cool de voir comme ils sont heureux, les clients. Ouais. Ça qui me fait plaisir.
0: Quelles sont les règles d'hygiène à respecter ?
5: Donc pour le salon, bah forcément, il faut que ce soit bien propre. Ensuite, tout ce qui est aiguille, il faut que ce soit stérile. Donc l'ouverture des aiguilles, tout ça. Pour les aiguilles, on a aussi des poubelles spéciales. Ça s'appelle les dasseries, on paye pour ça. Donc il y a conteneur pour aiguilles. Et ensuite, il y a aussi des sacs pour tout ce qui est lié au sang, de les mouchoirs, tout ça, coton-tige. Et ensuite, l'hygiène, ben, on désinfecte la peau de la personne, idéalement avec deux produits, bétadine et biceptine, pour tuer tout ce que les gels douche classiques ne tuent pas, afin d'insectiser la peau correctement.
0: Comment se passe la désinfection du matériel ?
5: Et ben, moi, je ne désinfecte pas du coup le matériel, j'utilise que du stérile, donc au moins... Au moins, il n'y a pas de souci. Mais après, je ne me suis pas vraiment intéressé là-dessus, mais je sais qu'il y a des caissons pour tout stériliser. Ouais. C'est plutôt pour le piercing, ça.
0: Quel matériel utilisez-vous et combien ça vous a coûté ?
5: Donc moi, j'ai 3 machines à tatouer. Donc c'est des dermographes. Ça s'appelle aussi machine sans fil. Là, c'est ce que j'ai actuellement. J'en ai une, en fait, pour l'ombrage. Une pour les couleurs et une pour les tracés. Parce qu'on peut faire tout avec la même machine, mais c'est pas optimal. Donc il faut certaines puissances et certaines courses d'aiguilles. Donc c'est à peu près 850€ par machine. Après les encres, il y a eu de nouvelles normes aussi l'an dernier. Mais c'est à peu près 30€ la couleur. Il faut plusieurs couleurs pour faire des nuances. Ensuite, bon, il faut le divan. Il faut aussi, si on compte tout, bah, il faut l'ordinateur, l'imprimante... de quoi recevoir les clients. Moi, j'ai un salon exprès pour recevoir les clients, qu'on soit à l'aise, pour qu'ils me parlent de leur projet. Ensuite, j'ai à l'étage la pièce pour tatouer. Je sais pas combien ça doit me coûter en tout. Je dirais pas loin de 5 000, hein, 5 000-6 000, je pense. Hein. Mais encore, j'aime pas trop calculer ce genre de choses, donc autant je me trompe. Je préfère regarder ce qui rentre plutôt que ce qui sort. Mais voilà, ouais.
0: Combien de temps environ mettez-vous pour faire un tatouage ?
5: Par exemple, un bras entier. On ne peut pas le faire en une fois. Enfin, moi, je ne l'ai fait pas en une fois parce que c'est très complexe, détaillé. Donc, c'est des séances qui durent entre 7 et 9 heures, selon la résistance de la personne, on va dire. Le but, ce n'est pas non plus qu'elle souffre trop. Je ne suis pas un boucher, mais forcément, au bout de 7 heures, on commence un peu à serrer les dents. Donc, un tatouage, il peut durer 30 heures, en fait. Ouais. Moi, je pense que les plus grosses caisses que j'ai fait, je suis aux alentours de 30-40 heures de tatouage. Mais généralement, 3 heures, on est bon. Hein. La plupart du temps, 3 heures, on est bon pour un joli tatouage.
0: Comment ça se passe quand c'est en plusieurs séances ?
5: Donc en plusieurs séances, je reçois la personne, on parle de son projet, je fais le dessin, je lui envoie le projet. Elle a une idée très concrète de comment ça va rendre sur elle, parce que j'ai une photo d'elle et je mets le tatou sur cette personne-là. Et une fois qu'elle valide le projet, qu'elle paye les acomptes, tout ça, ensuite on organise un premier rendez-vous. Et là, selon le tatouage, je vois par quoi on commence. Donc la première séance, comme je disais, elle dure entre 7 et 9 heures à peu près. Ensuite, je lui laisse 3 semaines pour cicatriser. C'est le temps que met majoritairement le derme et l'épiderme pour cicatriser. Et ensuite, on se revoit, on refait une séance, et ça jusqu'à ce que tout soit fini, quoi.
0: Comment procédez-vous pour ne pas faire mal à vos clients ?
5: Donc moi, je leur demande de prendre soin de leur peau avant. En gros, si on prépare la peau à un choc de cette manière-là, eh bien, la peau va être prête à endurer un peu plus. Donc, idéalement, il faut hydrater sa peau une semaine avant. Et ça permet à l'aiguille de mieux glisser et à l'encre de mieux pénétrer dans la peau. Comme ça, je repasse pas. Ensuite, nous, on a aussi des produits pour préparer la peau assez vite. C'est des gels un peu spéciaux de tatoueur. On le met, on enroule de cellophane. Et la peau, en fait, elle se détend et après c'est plus cool.
0: Quelle partie du corps est la plus douloureuse à tatouer ou à percer ?
5: Piercing, moi déjà je fais pas tout parce qu'il y a des endroits où je trouve pas beau et ça me fait pas kiffer de les faire, donc voilà. Mais le nez en fait c'est relié au nerf optique, donc c'est un peu sensible je trouve. Et après dans les oreilles, le tragus c'est pas super cool aussi, donc c'est ici. C'est assez épais et les gens ils ont pas forcément un bon souvenir du perçage. Pour ce qui est du tatouage, les côtes c'est très réputé, le bas du dos aussi c'est quelque chose. Après il faut savoir aussi que le corps humain il est pas symétrique à 100% et ça se voit aussi dans les sensations. On a un côté qui est plus sensible que l'autre, donc on aura plus mal au bras droit qu'au bras gauche par exemple. Et un endroit qui est très très sensible, mais celui-là aussi j'évite de le tatouer parce que ça me dit rien, en gros c'est les fesses. Ah, les fesses c'est super sensible. Et c'est pas ouf quoi.
6: Quel style de tatouage faites-vous ?
5: Moi j'aime beaucoup le style japonais. Après j'ai fait pas mal de covers et tout, donc j'ai dû me mettre à la page sur de nombreux styles. Mais aujourd'hui mes styles principaux ouais, c'est le style asiatique et le semi-réaliste. Ce que j'aime beaucoup faire.
6: C'est quoi un cover ?
5: Un cover c'est quand quelqu'un a déjà un tatouage et qu'on fait un tatouage par-dessus. Donc on recouvre ce qu'il avait avant pour qu'il soit enfin heureux de ce qu'il porte. Ça peut être également un cover sur cicatrice. Et là, c'est encore plus particulier. Moi, j'avais fait un cover sur cicatrice qui était très dur. En fait, c'était une brûlure. Et la brûlure était très imposante en termes de taille, mais aussi avec de différentes profondeurs. Et ça, il faut qu'on s'adapte. Et ça, c'est difficile.
0: Qu'est-ce qu'on vous demande le plus en général ?
5: Ben en général, en tatouage, y a des périodes où c'est à la mode, mais j'aime pas trop suivre les modes. Mais moi, c'est vraiment les personnages en semi-réaliste et le style asiatique aussi. On me demande beaucoup de style asiatique, donc de carpe, de dragon, de phénix. Et pour les personnages, c'est tout ce qui est mythologie grecque. Ouais, principalement la mythologie grecque.
0: Et les portraits et les animaux de compagnie ?
5: Donc ça rentre pas en compte de semi-réaliste, parce qu'il faut vraiment que ce soit propre à l'animal. Mais j'en ai fait quelques-uns aussi, ouais. C'est plutôt cool. C'est plutôt cool à faire. Après, c'est pas ce qui me fait le plus kiffer, mais j'ai apprécié le faire quand même, ouais.
6: Où acceptez-vous de percer, tatouer les gens qui viennent vous voir ?
5: J'aime pas trop faire les zones intimes, on va dire. En dehors de ça, moi, il n'y a pas de souci. Hein. Généralement, voilà, si le projet est concret, je regarde plutôt ça. Je regarde si le projet a de l'importance pour la personne. Je n'ai pas envie de faire quelque chose qu'elle va regretter plus tard. Donc, ouais, à part les zones intimes, moi, il n'y a pas de souci.
0: Quel est l'âge moyen de vos clients ?
5: Eh bien, ils sont assez âgés. Hein. Non, je plaisante. Je dirais entre 40 et 45 ans, l'âge moyen.
6: Quelle est la limite d'âge pour avoir des piercings ou tatouages ?
5: La limite d'âge, tu veux dire, par rapport à la vieillesse ?
7: À la qualité de la peau, je pense, c'est ça ?
6: Les deux.
5: Les deux ? Ben moi, je ne conseille pas de faire un piercing avant 15 ans. Enfin, à part les oreilles, en gros, les lobes. Mais il faut que le corps, en fait, il soit assez mature, je ne sais pas comment on peut dire, assez grand, assez adulte, pour permettre au piercing de ne pas gêner en fait, le fait qu'on grandisse. Donc 15 ans pour les piercings, c'est le minimum, je pense. Idéalement, bon, mais moi je demande à ce qu'il y ait 16 ans pour les piercings. Même 15, ça ne me dit pas grand-chose de les percer. Après, il y en a, ils sont vraiment, vraiment très déter, donc c'est pas toujours facile de leur dire non, on va dire. Mais pour ce qui est du tatouage, la personne la plus âgée que j'ai tatouée, je crois qu'elle avait 71 ans.
0: Et la plus jeune ?
5: Et la plus jeune, 16 ans, du coup. Ouais. Le projet était viable. Le projet était viable, c'est ce qui compte, ouais. Qu'elle ne regrette pas plus tard.
0: Combien de temps avez-vous mis pour être plus à l'aise à l'idée de faire des piercings tatouages ?
5: En fait, grâce à Dieu, j'ai toujours été à l'aise parce que c'est quelque chose que j'aime. Maintenant, je peux pas dire non plus qu'il n'y a pas des moments ou des rencontres qui font que des fois, on a la pression. Là, je me rappelle, il y avait quelqu'un que j'ai tatoué. Et il avait un budget, en fait, de 300 euros. Et déjà, d'entrée, je lui dis, ben, pour ce que tu veux, ça va coûter au moins 400, 450. Et il me dit, ok, c'est bon. Et ensuite, je lui propose plusieurs dessins et il en préfère un avec les couleurs. Donc, il y a encore une addition qui se fait, tu vois. Et on arrive à un tatouage qui vaut à peu près dans les 600 euros, tu vois. Et donc là, j'ai la pression parce qu'il ne me connaît pas. C'est son premier tatouage. Et il double le prix sur lequel il était parti. Donc, j'ai eu un peu de pression, en fait. Surtout qu'en plus, il était venu accompagné de sa femme et elle me surveillait quand je tatouais. Mais en dehors de ça, tout s'est super bien passé. Lui, il a vu le stencil. Donc, le stencil, c'est ce qu'on met sur la peau avant de tatouer pour avoir un calque et recopier le calque, en gros. Et il regardait le stencil au miroir et il comprenait pas comment on allait arriver du stencil au résultat que... Donc, ça met une espèce de pression, quoi. On se dit, maintenant, je vais faire mon boulot et puis voilà, quoi, il sera content à la fin. Mais pendant toute la séance, jusqu'à à peu près 3 heures de tatouage, le mec était dans le flou, quoi. Il comprenait pas ce que je faisais et il me le montrait. Donc c'était pas ouf. À la fin, il était super content. Il avait même demandé l'avis à ChatGPT. Il avait envoyé le tatouage à Chat, tu vois. Comme quoi, il n'y a pas que dans la création que l'IA a sa place. Elle a aussi une place apparemment pour donner son avis. Et l'IA avait félicité mon travail, donc c'était cool. Mais comme quoi, on a la pression selon ce qui se passe.
6: Comment faites-vous face aux personnes qui ont très peur ?
5: J'essaye d'être cool. Tu vois, moi, mon salon, il n'est pas noir, il n'y a pas des têtes de mort de partout. C'est un salon où on entre déjà, c'est une bonne atmosphère. J'essaye vraiment de faire une bonne atmosphère. On dirait un peu comme un théâtre, un opéra. Et ensuite, je leur explique tout. Je leur dis, s'il y a la moindre question, tu me dis. Voilà, je suis là pour eux. Et ensuite, pour en revenir aux douleurs, parce que souvent, en fait, ils appréhendent ça, ils appréhendent le fait d'avoir mal. Si vous voulez, en fait, on pique entre le derme et l'épiderme. Mais le derme et l'épiderme est propre à chacun. C'est-à-dire que c'est une épaisseur qui est différente pour chacun. Donc, au début, je pique le moins profondément possible. Je regarde si ça rentre. Si ça rentre pas, il faut que je pique un peu plus profondément. Mais au moins, je lui fais pas mal pour rien. Donc c'est comme ça que je fais en gros. Je prends beaucoup de mesures pour qu'elle ait le moins mal possible et qu'elle soit à l'aise.
6: Avez-vous un produit pour diminuer la douleur ?
5: Il y a une personne, je l'ai tatouée au niveau du plexus et c'est un endroit qui est très très très sensible. Vraiment c'est horrible. Donc je lui ai dit voilà, attends-toi vraiment à avoir mal et tout. Je suis pas un boucher mais cet endroit il est pas cool. Et il me dit ouais je sais. Donc voilà, c'est un mec un peu gaillard et tout, je me dis ça va le faire quoi. Et en fait, il n'avait pas les larmes, mais je voyais que c'était chaud pour lui. Donc il a insisté pour prendre du produit anesthésiant, une crème anesthésiante. Et je lui dis, écoute, ça vient foirer le tatouage, parce qu'en fait, ça durcit la peau, donc l'encre, elle a plus de mal à rentrer, elle a aussi plus de mal à tenir dans la peau. Donc en gros, ça te fait mal pour rien, puisque tu tatoues, mais le tatou, il ne reste pas forcément. Ou en tout cas, il reste beaucoup moins bien.
6: Avez-vous un produit pour diminuer la douleur ?
5: J'ai des produits en fait, Biotat, ça s'appelle. Et effectivement, ils permettent un peu d'assouplir la peau, d'atténuer les douleurs. Mais c'est pas anesthésiant. C'est un autre produit qui permet vraiment de calmer les inflammations.
6: Avez-vous quelque chose à ajouter ?
5: Écoutez, pour en revenir à ce que vous disiez au début, donc tout ce qui concerne le travail, tout ça, voilà, comme je dis, moi je travaille pas, je passionne. Et je pense que c'est l'essentiel, ouais. De donner de l'amour à ce qu'on fait et de partager des bonnes choses, comme vous le faites avec les interviews. Donc voilà.
0: Maintenant, passons à la question traditionnelle. Que pensez-vous des radios en milieu scolaire comme la nôtre, InfoRC ?
5: Qu'est-ce que j'en pense ? Écoutez, moi j'étais content d'être contacté par Gilles, du coup. D'autant plus que c'est pour des enfants qui sont motivés comme vous, donc je trouve la démarche très très bien. Et en plus, ouais, quand je vois toutes les photos qu'il y a, je me dis que ça date pas d'hier, donc c'est quelque chose qui fonctionne et quelque chose qui a intéressé beaucoup de monde. Donc c'est bien, il faut continuer comme ça, bien sûr. Merci de m'avoir reçu, et je vous souhaite une très bonne continuation, les filles.
4: Merci monsieur d'avoir répondu à toutes nos questions. C'était Capucine et Chloé, élèves au Collège Roca sur Radio InfoRC.
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1: Direction le point jeu maintenant. Quand on parle de jeu de plis, nous pensons à la belote, à la contrée ou encore au tarot. Mais aujourd'hui, dans notre rubrique jeux de société, nous allons découvrir un jeu de plis un peu décalé.
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3: Aujourd'hui, on va parler de Rebelle Princesse. Je vais lire ce qui est écrit sur la boîte. Dans ce jeu de plis décalé, incarnez une princesse de conte de fées qui refuse d'épouser un prince charmant et éviter les demandes en mariage pour rester indépendante et remporter la victoire. On est sur un jeu féministe.
4: Exactement. Donc Rebelle Princesse, c'est un jeu de Daniel Byrne, Gerardo Guerrero et Tirso Virgos, illustré par Alfredo Cáceres. Donc ce sont tous des Espagnols. On est sur une mécanique de jeu de plis. Donc on va dire, pour faire simple, une coinche ou une belote. C'est-à-dire qu'on va retrouver des cartes numérotées de 1 à 13 dans différentes couleurs. Si je joue du jaune, tout le monde va devoir jouer du jaune. Le joueur qui a mis la carte jaune la plus élevée remporte le prix. Ça, c'est une mécanique de jeu de plis très simple. On a des cartes avec plein de dessins. Et puis, il y a, juste comme tu disais, des cartes avec les princes. Le but du jeu, c'est de ne pas récupérer les plis dans lesquels il y a des princes. Donc, de faire tout son possible pour gagner des plis, ça, c'est pas grave. C'est pas l'important. Par contre, c'est surtout pas récupérer de prince.
1: Le décor est posé. La petite spécificité du jeu, c'est qu'il se joue en 5 manches et qu'à chaque manche, les règles changent et que chaque princesse a un pouvoir particulier.
4: Le petit twist de ce jeu, c'est qu'à chaque manche, on va tirer des cartes qui vont être des cartes qui vont nous donner des petites variantes. Par exemple, celui-ci, avant le début du tour, utilisez votre pouvoir pour inverser la hiérarchie des nombres. Donc, hop, je vais pouvoir jouer mon pouvoir, et maintenant, c'est pas le 1 qui est le plus petit, mais c'est le 1 qui est le plus grand.
3: D'accord.
4: Donc ça c'est le pouvoir des princesses qu'on va pouvoir justement utiliser pour essayer de se dépatouiller de situation. Et puis on va avoir des cartes qui vont nous ajouter des règles additionnelles à chaque manche. Par exemple, les princesses jouent face cachée. À part la princesse qui ouvre le pli. Alors quand je dis princesse, hein, c'est les joueurs. Hein. Tous les joueurs sont des princesses dans le jeu.
3: Donc là, on peut cacher notre carte.
4: Exactement.
3: Et donc la dévoiler qu'à la fin.
4: Et ben, on joue face cachée et puis on va voir ce qui se passe. Donc on est vraiment sur cette mécanique de coinche ou de belote traditionnelle que tout le monde connaît, mais avec ces petites subtilités qui vont arriver là à chaque tour, avec le pouvoir de nos princesses qui vont être aussi là pour venir déjouer la stratégie des autres joueurs, et avec pour objectif de récupérer le moins de princes possible.
1: Avec ces nouvelles règles additionnelles, il va falloir changer de stratégie à chaque tour de jeu.
3: Qu'est-ce qui te paraît intéressant, toi, dans ce jeu ?
4: Alors, ce que je trouve... déjà, le côté drôle des princesses qui en ont marre des princes et qui ne veulent pas, pas les avoir... première chose. Deuxième chose, les illustrations. Enfin, le jeu est vraiment joli. Enfin, les petites illustrations sont sympas. C'est vrai que des fois, en fait, on a l'habitude souvent d'avoir des jeux de plis qui sont très simples en termes d'illustration. Enfin, là, si je prends un Skyjo, si je prends
3: oui,
4: un Uno, ces choses comme ça, c'est des couleurs, des chiffres et puis point. Et là, on a quand même un vrai travail d'illustration avec des jolis dessins qui sont chouettes. Et puis moi, je suis un grand fan de coinches, donc dès qu'il y a des jeux de plis qui sont un peu revisités, j'aime bien les découvrir. Et celui-là, il est rigolo, en fait. C'est un jeu de plis qui est assez immersif. Très vite, on se sent vraiment princesse, et très vite, on n'a pas du tout envie de voir débarquer les princes chez nous. Et ça, c'est assez rigolo autour de la table sur ce qui peut se passer et les échanges qu'il peut y avoir entre les joueurs.
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1: 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Mais aujourd'hui, dans notre rubrique jeux de société, nous allons découvrir un jeu de pli un peu décalé.
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3: Aujourd'hui, on va parler de Rebelle Princesse. Je vais lire ce qui est écrit sur la boîte. Dans ce jeu de plis décalé, incarnez une princesse de conte de fées qui refuse d'épouser un prince charmant et éviter les demandes en mariage pour rester indépendante et remporter la victoire. On est sur un jeu féministe.
4: Exactement. Donc Rebelle Princesse, c'est un jeu de Daniel Byrne, Gerardo Guerrero et Tirso Virgos, illustré par Alfredo Cáceres. Donc ce sont tous des Espagnols. On est sur une mécanique de jeu de pli. Donc on va dire, pour faire simple, une coinche ou une belote. C'est-à-dire qu'on va retrouver des cartes numérotées de 1 à 13 dans différentes couleurs. Si je joue du jaune, tout le monde va devoir jouer du jaune. Le joueur qui a mis la carte jaune la plus élevée remporte le prix. Ça, c'est mécanique de jeu de pli, très simple. On a des cartes avec plein de dessins. Et puis, il y a, juste comme tu disais, des cartes avec les princes. Le but du jeu, c'est de ne pas récupérer les plis dans lesquels il y a des princes. Donc, de faire tout son possible pour gagner des plis, ça, c'est pas grave. C'est pas l'important. Par contre, c'est surtout pas récupérer de princes.
1: Le décor est posé. La petite spécificité du jeu, c'est qu'il se joue en 5 manches et qu'à chaque manche, les règles changent et que chaque princesse a un pouvoir particulier.
4: Le petit twist de ce jeu, c'est qu'à chaque manche, on va tirer des cartes qui vont être des cartes qui vont nous donner des petites variantes. Par exemple, celui-ci, avant le début du tour, utilisez votre pouvoir pour inverser la hiérarchie des nombres. Donc, hop, je vais pouvoir jouer mon pouvoir, et maintenant, c'est pas le 1 qui est le plus petit, mais c'est le 1 qui est le plus grand.
3: D'accord.
4: Donc ça c'est le pouvoir des princesses qu'on va pouvoir justement utiliser pour essayer de se dépatouiller de situation. Et puis on va avoir des cartes qui vont nous ajouter des règles additionnelles à chaque manche. Par exemple, les princesses jouent face cachée. À part la princesse qui ouvre le pli. Alors quand je dis princesse, hein, c'est les joueurs. Hein. Tous les joueurs sont des princesses dans le jeu.
3: Donc là, on peut cacher notre carte.
4: Exactement.
3: Donc on la dévoiler qu'à la fin.
4: Et ben, on joue face cachée, puis on va voir ce qui se passe. Donc on est vraiment sur cette mécanique de coinche ou de belote traditionnelle que tout le monde connaît, mais avec ces petites subtilités qui vont arriver là à chaque tour, avec le pouvoir de nos princesses qui vont être aussi là pour venir déjouer la stratégie des autres joueurs, et avec pour objectif de récupérer le moins de princes possible.
1: Avec ces nouvelles règles additionnelles, il va falloir changer de stratégie à chaque tour de jeu.
3: Qu'est-ce qui te paraît intéressant, toi, dans ce jeu ?
4: Alors, ce que je trouve... déjà, le côté drôle des princesses qui en ont marre des princes et qui ne veulent pas les avoir... première chose, deuxième chose, les illustrations. Enfin, le jeu est vraiment joli. Enfin, les petites illustrations sont sympas. C'est vrai que des fois, en fait, on a l'habitude souvent d'avoir des jeux de plis qui sont très simples en termes d'illustration. Enfin, là, si je prends un Sky Joe, si je prends un Uno, ces choses comme ça, c'est des couleurs, des chiffres et puis point. Et là, on a quand même un vrai travail d'illustration avec des jolis dessins qui sont chouettes. Et puis moi, je suis un grand fan de coinches, donc dès qu'il y a des jeux de plis qui sont un peu revisités, j'aime bien les découvrir. Et celui-là, il est rigolo, en fait. C'est un jeu de plis qui est assez immersif. Très vite, on se sent vraiment princesse, et très vite, on n'a pas du tout envie de voir débarquer les princes chez nous. Et ça, c'est assez rigolo autour de la table sur ce qui peut se passer et les échanges qu'il peut y avoir entre les joueurs.
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1: On écoute Lexa Gates.

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2: Bonjour à toutes, bonjour à tous et bienvenue dans ce nouvel épisode hors-série de Pop Collection, un hors-série entièrement consacré à des tubes des années 90. On redécouvrira sous un autre jour le Under the Bridge des Red Hot Chili Peppers, on se régalera avec Joan Osborne et son titre One of Us, Fool's Garden également dans cette émission et le mythique Lemon Tree, les Cardigans aussi avec Love Fool. Et tout de suite, pour commencer, un des plus grands tubes des années 90, Oasis et Wonderwall.

Wonderwall est une chanson du groupe Oasis sortie en 1995 sur l'album What's the Story, Morning Glory. C'est incontestablement la chanson la plus célèbre du groupe. Véritable phénomène musical, ce titre a contribué en grande partie au succès de l'album et ce, dès sa sortie. En 2010, la radio XFM a réalisé un gigantesque sondage pour déterminer les 1000 meilleures chansons anglaises de rock, tout genre confondu de tous les temps. Wonderwall arrivait en 7e position tout de même. Elle a été classée 3e meilleure chanson britannique de tous les temps. En 2010, elle a été sélectionnée par le Rock and Roll Hall of Fame pour faire partie de la liste des chansons qui ont façonné le rock and roll également. Autant vous dire que ce titre est un incontournable. Pour la petite histoire, l'album Wonderwall Music de George Harrison, sorti en 1968, a inspiré le nom de cette chanson. Un album qui était en fait la bande originale du film Wonderwall, mais ce film est resté peu connu du grand public. Le titre original de la chanson était Wishing Stone. Il a souvent été dit que Wonderwall avait été écrite pour Meg Matthews, la petite amie de Noel Gallagher, chanteur du groupe, qu'il a épousée en 1997 et dont il a divorcé pour la petite histoire 4 ans plus tard. Celui-ci déclare aujourd'hui que cette chanson ne parlait pas du tout de Meg, mais il s'était senti obligé de donner crédit à la rumeur à l'époque. Je le cite, « La signification de cette chanson m'a été volée par les médias. Comment expliquer à votre petite amie que la chanson ne parle pas d'elle une fois qu'elle a lu partout que c'était le cas ? Une chanson qui parle d'un ami imaginaire qui va arriver pour vous sauver de vous-même. » Fin de citation. Il est clair que Noel Gallagher était un petit peu dans l'embarras suite aux interprétations médiatiques. En tout cas aujourd'hui, eh bien, le sens de la chanson ne fait plus aucun doute et son passage à la postérité non plus.

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1: Un titre qui reste le plus grand succès du groupe The Cardigans, le morceau Love Fool. Un groupe qui s'est formé en Suède au début des années 90 et qui s'est rapidement distingué par la voix envoûtante de sa chanteuse Nina Persson et par un style musical éclectique. Le groupe a commencé à composer pour son troisième album intitulé First Band on the Moon alors qu'il était encore en tournée pour l'album Life sorti en 1995. Et c'est donc dans un aéroport que le guitariste Peter Svensson a joué la chanson pour la première fois à ses acolytes. Il avait déjà en tête le début du refrain Love me, say that you love me. Personne trouvait la chanson un peu trop mielleuse et a donc improvisé avec fool me, go on and fool me. Il explique la genèse de ses paroles, je le cite. C'est une chanson qui parle de la propension humaine à se plier en quatre pour obtenir de l'amour. Le personnage est très calculateur, conscient que ce qu'il va obtenir n'est pas réel, mais que c'est mieux que rien. Fin de citation. La popularité de la chanson a explosé lorsque le réalisateur Baz Luhrmann a contacté le groupe. Il cherchait en effet la chanson pop idéale pour sa version moderne de Roméo et Juliette, intitulée Roméo plus Juliette, et le titre Love Fool a retenu son attention. Dès l'apparition du titre dans le film, les Cardigans ont connu une ascension fulgurante. Le titre Love Fool suggère la dualité de la chanson. La narratrice est manifestement amoureuse de celui à qui elle s'adresse, mais elle sent qu'il s'éloigne. Pour traduire une partie des paroles, on pourrait dire en français, je cite, « Chérie, je crains que nous ayons un problème. Tu ne m'aimes plus, je le sais. » Fin de citation, c'est l'introduction. Mais elle explique ensuite qu'elle peut se bercer d'illusions tant que son amoureux reste à ses côtés. Je la cite encore, « Peu m'importe que tu t'en soucies ou non, tant que tu ne pars pas. » Fin de citation. Le mieux pour s'imprégner de cette chanson qui a marqué l'histoire de la pop, ça reste encore de l'écouter, The Cardigans, avec Love Fool.

Lemon Tree, de l'anglais signifiant littéralement citronnier. Et cette chanson pop que vous connaissez forcément, écrite, composée et interprétée en 1995 par le groupe allemand Fool's Garden. C'était sur leur deuxième album, Dish of the Day. Première de leurs chansons à être remarquée, elle devint un succès majeur l'année suivante, en 1996, grâce à son riff électronique et touchant, ainsi que grâce à sa mélodie. Le chanteur et auteur Peter Frundenthaler a déclaré avoir écrit le texte un dimanche après-midi dans sa chambre alors qu'il attendait sa petite amie. Il s'ennuyait et il avait l'image d'un citronnier en tête, un lemon tree. La sonorité des mots correspondait bien à la mélodie qu'il jouait sur son piano. La chanson a été faite en 20 minutes. Le single s'est très très bien classé au Royaume-Uni. Il est resté numéro 1 durant de nombreuses semaines en Allemagne, dans les trois premiers très longtemps en France également. En Irlande, il a été aussi numéro 1. Bref, c'est une chanson qui a marqué une génération entière en Europe.

Et même si le titre n'atteint que la 13e place, ce qui est déjà pas mal, aux États-Unis lors de sa sortie, eh bien, il reste un des morceaux emblématiques de l'œuvre pop allemande. Et je vous propose tout de suite d'écouter Lemon Tree et Fool's Garden dans leur intégralité.

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1: One of Us est une chanson écrite par Eric Bazilian du groupe Les Hooters et chantée par Joan Osborne. Elle est sortie en tant que deuxième single de son premier album studio, l'album Relish. La chanson est sortie le 21 février 1995. Joan Osborne a accepté immédiatement d'interpréter ce titre qui aborde le thème de la croyance en Dieu, une chanson qui a été plusieurs fois nommée aux Grammy Awards et qui a été à de nombreuses reprises utilisée dans les médias, notamment au cinéma. De nombreuses reprises et parodies ont été réalisées aussi. Lors d'une interview, Eric Bazilian a parlé de la chanson en ces termes. Je le cite. « J'ai écrit cette chanson une nuit, la chanson la plus rapide que j'ai jamais écrite, pour impressionner une fille. Ce qui a marché puisque nous sommes mariés et nous avons deux enfants. Une fois que Joan a accepté de l'interpréter et que nous avons fait un premier enregistrement, je suis retourné à ma voiture, j'ai mis la cassette dans l'autoradio et j'ai commencé à m'entraîner pour le discours que j'allais devoir faire pour les Grammy. » Fin de citation. La chanson s'intéresse à plusieurs aspects de la croyance en Dieu en invitant chacun à se poser des questions sur leur relation avec Dieu telles que « Would you call to his face ?»« Lanceriez-vous le nom de Dieu à sa figure ?» ou « Would you want to see God's face if seeing means that you would have to believe in things like heaven and in Jesus and the saints and all the prophets ?» Est-ce que vous voudriez voir le visage de Dieu si le voir signifiait devoir croire en des choses telles que le paradis et Jésus et les saints et tous les prophètes ? Le titre de la chanson provient du refrain « What if God was one of us ?» et « Si Dieu était l'un de nous ?» La version de l'album commence avec quatre lignes d'un gospel, « The Heavenly Aeroplane ». « Oh, one of these nights, at about 12 o'clock, this whole earth is gonna reel and rock. Saints will tremble and cry for pain, for the Lord's gonna come in his heaven airplane. » J'espère que vous pourrez traduire mon anglais approximatif. En tout cas, je laisse la place à Joan Osborne et à ce très beau titre, One of Us, qu'on écoute tout de suite.

Under the Bridge est une chanson du groupe de rock américain les Red Hot Chili Peppers, extraite de leur cinquième album studio, Blood Sugar Sex Magik, et sortie en single le 10 mars 1992. Le parolier et chanteur du groupe, Anthony Kiedis, écrit l'intégralité des textes de la chanson qui traite de son sentiment de solitude par rapport aux autres membres du groupe, de son amour pour la ville de Los Angeles et des conséquences des stupéfiants sur sa vie. 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Initialement un poème, Anthony Kiedis ne souhaite pas que Under the Bridge figure au répertoire des Red Hot Chili Peppers, mais le producteur du groupe, Rick Rubin, finit par le convaincre du contraire. Le reste du groupe compose la musique de la chanson qui mêle des influences rock alternatif et pop rock. Celle-ci remporte, on le sait, un immense succès auprès des critiques et du public, se hissant même à la deuxième place du classement américain et en étant certifié disque de platine très rapidement. À sa sortie, Under the Bridge est accompagné d'un clip vidéo réalisé par Monsieur Gus Van Sant, diffusé régulièrement sur les chaînes de télévision américaines, ce qui bien sûr contribue aussi au succès du titre. La chanson, elle, contribue à l'explosion de la popularité des Red Hot Chili Peppers sur la scène internationale, ce qui entraîne par la suite le départ du guitariste John Frusciante. Le morceau devient une source d'inspiration pour de nombreux artistes et demeure une référence du rock alternatif et de la pop des années 90, une référence qu'on ne se lasse pas d'écouter.

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Bien le bonjour et bienvenue dans ce nouveau numéro de Latin America présenté par El Nuno. Aujourd'hui, on part en Colombie avec Cimarrón. Cimarrón est un groupe musical originaire des plaines de l'Orénoque, à la frontière entre la Colombie et le Venezuela. Il est considéré comme l'un des groupes colombiens les plus reconnus internationalement. Cimarrón a créé un son unique, inspiré du joropo traditionnel et des influences indigènes et africaines propres à ce genre musical. Le joropo est un genre musical traditionnel et une danse typique du Venezuela et de Colombie. Très festif, il utilise généralement la harpe, le cuatro, les maracas et la guitare. Ce genre intègre des influences africaines et européennes. Dans les temps anciens, le mot espagnol joropo avait le sens de fête. Voici pour commencer, Superba.

Bien que le nom Cimarron ait été utilisé depuis 1986 par le harpiste Carlos Cuco Rojas pour diriger des ensembles de musique llanera qui voyageaient à l'extérieur de la Colombie en tant que délégation culturelle, Carlos Cuco Rojas faisait notamment partie des artistes llaneros de la délégation folklorique colombienne qui accompagnait l'écrivain Gabriel Garcia Marquez lors de la cérémonie du prix Nobel de littérature à Stockholm. C'est en 2000 que Cimarron a été établi comme un groupe professionnel dans le but d'effectuer des tournées nationales et internationales sous la direction de Carlos Cuco Rojas et de la chanteuse principale Ana Veido. Leur musique intègre le cuatro à quatre cordes, la harpe, les maracas, ainsi que le cajón péruvien inspiré du flamenco, le sourdo brésilien, la tambora afro-colombienne. Une danse rythmée par le piétinement et des sifflets tribaux indigènes. La première prestation de Cimarron en tant que groupe professionnel a eu lieu à Washington, où il représentait la Colombie au festival America Artes en 2002. En 2004, ils enregistrent leur premier album studio pour le label états-unien Smithsonian Folkways Recording, intitulé Si Soy Llanero, oui, je suis un homme des plaines. L'album est nommé dans la catégorie meilleur album de musique traditionnelle du monde lors de la 47e cérémonie des Grammy Awards. La prestation de Cimarron aux Grammy Awards a marqué l'entrée du groupe sur la scène des musiques du monde et sur le marché anglophone, lui valant des invitations à des festivals nord-américains. Après un concert au Smithsonian Folklife Festival de 2004, le Washington Post écrivait « Semblable au flamenco, par la rapidité de ses cordes et le tempo de ses pas de danse, ce style tel qu'interprète par Cimarron est resté plus folklorique que la version pop proposée par ses musiciens en studio. Voici Llanero, si soy Llanero. »

En 2007, Cimarron a entamé une collaboration musicale avec la harpiste classique galloise Catherine Finch, qui avait été la harpiste officielle du Prince de Galles de 2000 à 2004. Outre une première tournée de 8 concerts au Pays de Galles, Cimarron et Catherine Finch ont enregistré la même année un album live intitulé Catherine Finch and Cimarron Live. L'enregistrement met en valeur le son de la harpe classique dans des chants traditionnels des Llanos et Llaneras colombiens et vénézuéliens, ainsi que des chants traditionnels gallois. Le succès de ce projet, qui a réuni la harpe Llanera et la harpe classique sur scène, les a conduits à repartir en tournée avec Catherine Finch en 2009, 2010 et 2020. On écoute Tros y Garreg en live au A Cappella Studio avec Catherine Finch.

La consolidation de Cimarron au sein du circuit des musiques du monde s'est réalisée après la prestation du groupe au marché de la musique Womex, lors de son édition 2008, qui s'était tenue à Séville. En 2010, Cimarron s'est lancé dans une tournée mondiale d'environ 8 mois. Voici Authentica Llanera.

Cimarron est retourné en studio en 2011, à nouveau sous le label américain Smithsonian Folkways Recording. L'album s'intitulait Cimarron Joropo Music from the Plains of Colombia. En 2012, cette production a remporté le prix du meilleur album latin aux Independent Music Awards de New York. Elle a également remporté le prix du meilleur album de musique traditionnelle du monde à l'iTunes Rewind 2011. Ce deuxième album met en lumière les innovations sonores de Cimarron dans le Joropo, notamment l'intégration du caron afro-péruvien. Dans les notes de pochette, la présence de cet instrument est justifiée par le fait que Cimarron réinvente les éléments musicaux fondamentaux du Joropo, mettant en avant les racines rythmiques de la danse, qui sous-tendent habituellement les mélodies et l'accompagnement rythmique. On écoute Cimarronadas.

Durant l'été 2014, Cimarron a participé avec enthousiasme au festival Rio Loco à Toulouse, présentant sur scène un ensemble de percussions beaucoup plus importants, comprenant le caron afro-péruvien, le tambora afro-colombien et des tambours. Le spectacle de chant, de danse et de virtuosité instrumentale de Cimarron commence à être appelé Orinoco, tout comme le fleuve Orénoque qui traverse les plaines colombiennes et vénézuéliennes. Fleuve avec le troisième plus gros débit du monde après l'Amazone et le Congo. Pour leur concert au 30e festival Centro Histórico de México, Cimarron a été nominé pour les Lunas del Auditorio de México Awards lors de son édition 2014 dans la catégorie du meilleur spectacle de musique traditionnelle. Voici Cimarroneando.

Nicky Marron a effectué une tournée asiatique en 2017. À la fin de la tournée, le groupe a décidé de faire une pause pour préparer son nouvel album, Orinoco, et a commencé à gérer son propre bureau de management indépendant à Bogota. En 2018, Cimarron a commencé le tournage de clips promotionnels pour son nouvel album Orinoco. Ces clips ont été réalisés par le cinéaste français Jeremia, qui avait déjà collaboré avec des groupes tels que Tina Wiren, The Do et Of Monster and Men, ou encore la réalisation du spectacle Birds and Wire pour sa femme Dom La Nena, que je t'avais présenté. Jeremia s'est rendu en Colombie pour tourner 4 clips avec Cimarron, que je t'invite à découvrir car ils sont merveilleux. En 2019, leur single Zumba Ram a remporté le prix Independent Music Award de New York dans la catégorie meilleure chanson instrumentale. Voici ce titre.

L'album Orinoco a été inclus dans la playlist Viva Friday du magazine Billboard, qui le décrit comme un album avec des textures instrumentales mondiales et une résonance joropo contemporaine. En 2019, Cimarron effectue une tournée mondiale. Leur album Orinoco est nominé au Latin Grammy Award dans la catégorie Meilleur album folk. Le 12 décembre 2019, Orinoco a remporté le prix du meilleur album d'Amérique du Sud au classement Transglobal World Music Chart. La deuxième partie de la tournée mondiale Orinoco était prévue pour janvier-février 2020 en collaboration avec l'harpiste classique galloise Catherine Finch. Le 10 janvier 2020, le harpiste et fondateur de Cimarron, Carlos Cucu Rojas, décède suite à une maladie cardiaque. Le groupe, sous la direction d'Anna Veido, décide de poursuivre la tournée en hommage à la mémoire du maestro. Au total, la tournée mondiale Orinoco comprenait 45 dates. En mai 2020, le magazine britannique Songlines a décerné à Cimarron le Songlines Music Award du meilleur groupe de 2020 suite à leur tournée réussie avec Catherine Finch. Voici Donada de la Palomita.

Le premier documentaire officiel sur Cimarron a été diffusé pour la première fois le 10 janvier 2021, un an après la mort de Carlos Cuco Rojas. Pour le documentaire intitulé Authentica Llanera, la voz de Cimarron. En 2021, Cimarron a passé des mois à enregistrer son quatrième album studio. Cimarron fait partie de Dérapage Prod, la prestigieuse boîte de management d'artistes que je t'ai déjà présentée comme Lila Dawn, Luzmila Carpio, Puerto Candelaria, Los Wemblers, La Gallera Social Club ou encore notre regretté Willy Colón. Écoutons, Quita Pesares.

Finalement, le 24 mai 2022, Cimarron a sorti La Recia, le premier album de Cimarron entièrement produit et réalisé par Anna Veido. Le titre phare de l'album était Velorio, accompagné d'un clip officiel tourné dans les réserves indigènes du groupe ethnique Saïba à Orocue, Casanare, en Colombie. Des critiques comme David Honigman ont souligné le tournant féministe d'un groupe ancré dans la tradition western. La tournée 2023-2024 de Cimarron s'appelait La Gira Mondiale del Joropo. Voici Velorio.

Voilà, c'était donc Latin America avec Cimarron de Colombia. Merci à toi, cher auditeur, auditrice. Merci à Tof à la réalisation et merci à toutes les radios qui diffusent mes émissions. Merci au site Wikipédia qui m'a permis de préparer cette émission. Je te laisse avec le morceau Gavilan avec la harpiste galloise Catherine Finch et une citation de Gabriel Garcia Marquez. Il n'est de médecine qui guérisse ce qui ne guérit pas le bonheur. À ciao, bonsoir.

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3: Je suis arrivé à temps pour ta chanson dite ça. C'était vraiment incroyable. Tu t'es fait largement applaudir et tout, c'était largement mérité.

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J'espère qu'en écoutant ce beau disque, vous ne vous êtes pas ennuyé. Je l'espère. Je dis de ce beau disque parce qu'il a été enregistré par des techniciens vraiment consciencieux.

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2: Bonjour à toutes, bonjour à tous et bienvenue dans ce nouvel épisode hors-série de Pop Collection, un hors-série entièrement consacré à des tubes des années 90. On redécouvrira sous un autre jour le Under the Bridge des Red Hot Chili Peppers, on se régalera avec Joan Osborne et son titre One of Us, Fool's Garden également dans cette émission et le mythique Lemon Tree, les Cardigans aussi avec Love Fool. Et tout de suite, pour commencer, un des plus grands tubes des années 90, Oasis et Wonderwall.

Wonderwall est une chanson du groupe Oasis sortie en 1995 sur l'album What's the Story, Morning Glory. C'est incontestablement la chanson la plus célèbre du groupe. Véritable phénomène musical, ce titre a contribué en grande partie au succès de l'album et ce, dès sa sortie. En 2010, la radio XFM a réalisé un gigantesque sondage pour déterminer les 1000 meilleures chansons anglaises de rock, toujours confondu de tous les temps. Wonderwall arrivait en 7e position tout de même. Elle a été classée 3e meilleure chanson britannique de tous les temps. En 2010, elle a été sélectionnée par le Rock and Roll Hall of Fame pour faire partie de la liste des chansons qui ont façonné le rock and roll également. Autant vous dire que ce titre est un incontournable. Pour la petite histoire, l'album Wonderwall Music de George Harrison, sorti en 1968, a inspiré le nom de cette chanson. Un album qui était en fait la bande originale du film Wonderwall, mais ce film est resté peu connu du grand public. Le titre original de la chanson était Wishing Stone. Il a souvent été dit que Wonderwall avait été écrite pour Meg Matthews, la petite amie de Noel Gallagher, chanteur du groupe, qu'il a épousé en 1997 et dont il a divorcé, pour la petite histoire, 4 ans plus tard. Celui-ci déclare aujourd'hui que cette chanson ne parlait pas du tout de Meg, mais il s'était senti obligé de donner crédit à la rumeur à l'époque. Je le cite, « La signification de cette chanson m'a été volée par les médias. Comment expliquer à votre petite amie que la chanson ne parle pas d'elle une fois qu'elle a lu partout que c'était le cas ?» Une chanson qui parle d'un ami imaginaire qui va arriver pour vous sauver de vous-même. Fin de citation. Il est clair que Noël Gallagher était un petit peu dans l'embarras suite aux interprétations médiatiques. En tout cas aujourd'hui, eh bien, le sens de la chanson ne fait plus aucun doute et son passage à la postérité non plus.